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0: 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L'heure bleue. Un texte de Thibaut Dubreuil sur une lecture de Véronique Bessière, du cours Charmet. Quatrième et dernier épisode. Précédemment, un homme jeune et dont on ignore le nom passe ses journées dans le café des Chineurs. Il se morfond que Boulette, sa compagne, l'ait quitté. Et il cherche des moyens de la faire revenir. Il écoute les histoires de ses compagnons de bistrot, et surtout celles du garçon de café avec lequel il a sympathisé et qui lui a confié qu'il était, en fait, le patron.
2: Optimiste, vous ai-je dit. C'était cette qualité que Boulette appréciait le plus chez moi. Alors que je poussais la banquette qui voulait pas bouger, je me rendis compte dans mon air morose que cette caractéristique qui agitait ma vie depuis tout petit, elle avait filé avec Boulette. Disons que Boulette était partie avec et qu'elle m'en avait rien dit. 3 semaines pour m'en rendre compte. Qu'on approchait dangereusement de la nouvelle année et que je lus, sur le tableau noir des vieilles écoles, que le patron resterait ouvert pour des huîtres et du pétillant, et du boudin aussi, du fromage. Menu pas cher pour les ceux qui se tenaient là et qui voudraient pas passer la nouvelle année tout seuls, dans leur chambrette, sans personne à biser. Même sur WhatsApp. Elle est quand même réservée pour la croustille. Et je me dis que ce serait pas une bonne chose que d'accéder à ça. Que j'avais pas envie de serrer des mains et souhaiter et si et ça, qui serait de toutes les façons pas vrai. Donc le premier au matin, on serait tous les mêmes avec juste une année de moins à vivre. Et une de plus à se la raconter pendant l'éveillé. Et si on veut rester optimiste, justement. J'avais pas non plus l'intention de devenir veilleur. Encore que ce type de travail permet de divaguer tranquille dans les méandres des esprits taquins qui vous font écrire des poésies sur des feuillets juste bons à allumer des feux. Non de joie, ni de cheminée. Mais les feux comme si on voulait indiquer sa position, dire qu'on existe encore un peu, à qui voudra écarquiller les yeux. Boulette donc, partie chez sa daronne, qui créchait à Amboise, et que celle-là, pas très amène, elle devait vivre son heure de gloire à constater le célibat de sa fille débarrassée de moi. Et qu'il avait fallu qu'elle s'en aille par les portes claquées, Boulette, pour que je me rendis compte que ma vie dégondée, elle tenait plus que sur ses chambranles. Fallait-il faire silence pour qu'elle s'en revienne, cognée à mon huisse, pour peupler le monde? Que cette expression, je la comprenais toujours pas, alors que le garçon malin venait s'enquérir en faux de savoir si je voulais un expresso ou un allongé. Je mélangeais ma cuillère à l'expresso fumant, regrettant que Boulette, elle a jamais pigé qu'un allongé contient plus de café qu'un café normal, souhaitant juste un instant devenir la cuillère qui se fondrait dans le liquide dont Boulette serait le sucre. Bref, ça allait pas fort quand le garçon vint s'asseoir en face de moi. « Que crois-tu faire là ?» qu'il me dit comme s'il posait pas une question. Comme si déjà le temps des questions, il était derrière. Et moi devant lui, le garçon, sans réponse adéquate à lui donner. « Regarde autour de toi. Ils sont tous là pour la même chose. Et tu aurais pu échouer mieux. Siméon se désespère de son futur et Marilyn espère de son passé. » Presse pure et court après l'instant qu'Igor reconstruit sans cesse. Ils sont ni les uns et pas les autres, en phase. Même les frères Chambord vivent de château en Espagne, qu'il ne faut pas être devin pour comprendre qu'à là, rester sans en rien dire aux autres, ils ne passeront jamais le pas de la case. Augustin d'Hippone vit dans ses volutes. Il n'y a guère que ces pièces de haut tombant sur le zin qui le ramène au monde ici-bas. Et sa nièce, partie aux Amériques, lui fait dans l'espérance d'un poste à Berkeley. Même le patron qui n'est pas le patron, ça je te l'ai déjà dit, Il ouvre tous les matins à heure fixe, des fois que la patronne, fille de l'air, elle s'en revienne dans le coin à un jour de beau jour et que la porte ne couine plus à son entrée, juste pour elle, comme une huile de coude bien appliquée. Tu sais, la mariée, celle qui ne s'est pas mariée de fait et qui a fini attachée au comptoir, ça l'a marqué, Hubert. Il m'en dit une jolie prose, le garçon, que je découvris qu'il allait quand même sur ses 40 ans. À servir toujours des anisettes et des chocolats dans un bar perdu des aléatoires de quartier qui, sous peu, devraient céder leur place à la modernité de droit divin, avançant en majesté, balançant tout du paysage, que je m'interloquais sur ce que lui, tout beau parleur qu'il était, qu'attendait-il donc des trains qui passent et des courriers pressés, des figurines entrevues et des héritages escomptés. Mais je posa pas la question, histoire de pas le mettre dans le malaise du type à découvert. Ceux-là n'ont pas trouvé de réponse. Ils viennent là se réchauffer le cœur qu'en guise de devenir, se retrouver à plusieurs dans le même état, ça rassure et ça encourage. Ils peuplent le monde encore un temps. Tu ne le sais pas, mais l'affaire est actée. PPH le bistrot. Tu comprends? PPH. Et moi, j'irai me faire voir avec des ailleurs dans les poches, pas lourds, assez gros, de quoi éclairer mes pas. Et il me laissa là, dans une expectative que je compris rien à son histoire de PPH. Comme si c'était déjà pas assez embrouillé dans ma tête de comment le peuplement du meilleur des mondes, avec Boulette et sa bouillotte, des heures migrantes et Hollywood, et tout ça qui s'accumoncelait dans mon cerveau à faire des tours de piste qui versaient dangereusement vers la fracasse des grands chantiers archéologiques, d'où tu peux plus rien démêler, dans l'envie de tout renoncer. J'ai mis l'idée de filer à l'anglaise me faire voir ailleurs, dans un endroit d'où que mon malheur il serait pas avec moi, vu que je l'aurais laissé ici, dans le mar de café, que j'interrogeais d'un regard et qui ne me dit rien. Alors je sortis ma feuille et mon crayon. PPH, préparateur en pharmacie hospitalière? En l'air. Processus de production handicap? Pas cap. Polypropylène homopolymère. Ça sent le plastique à plein nez, ça. Patent Prosecution Highway. On peut filer à l'anglais sans en parler la langue. Postpartum hémorragie. Bon appétit. PPH passera pas l'hiver. Oh, le garçon a vendu le bistrot.

Puis soudain, mes yeux firent dans l'écarquille des grandes révélations. Pas si énorme quand même. Que c'était juste un commerce de plus qui s'en viendrait à fermer et qui serait pas le dernier, mais ça me rassura pas plus que ça. Cette annonce, je me la gardais pour moi et mon regard affolé porté vers le garçon me fit comprendre dans sa réponse que l'omerta des stations de radio islandaises, il fallait me la faire mienne du grand secret révélé. Les petites heures du café des Chineurs étaient comptées. Tiens-le toi pour dit et boucle-la. Mon visage se porta, naturel, vers les Cosaques qui s'en vaquaient aussi joyeux que des marins ayant obtenu un rap de rhum, ignorant que le navire qui les porte fonce vers les récifs, comme un préambule des hauts fonds que seront la salle éteinte et la porte fermée, sans même un panneau à vendre plaqué sur le devant. Un naufrage qui fera si bien dans l'environnage du quartier ravagé. Pas de quartier, dont je me rendis compte soudain que des engins de chantier avaient investi le terrain vague de l'en face et que ça s'en causait les ingénieurs et les chefs de chantier. Bizarre que de commencer à percer une veille de fête, je me dis, alors que des types en bleu de chauffe élevaient vers le ciel gris le panneau nouveau des belles constructions à venir et que, pas de chance, j'avais oublié mes lunettes pour m'en savoir combien de centaines d'années je devrais travailler pour acquérir un F1. Mon esprit en était tout engourdi. Que dire? Rien. Que faire? Commander un autre café bien serré que le garçon Bonas m'apporta tranquille, accompagné d'une petite fine dont il ne faudrait pas que je lui donne des nouvelles. Savais-je garder un secret? Moi qui mentais si mal, de camboulette, elle me faisait le signe du nez qui s'allonge dès que je commençais à lui raconter une histoire à dormir, que je ne prenais même pas la peine de conclure, avant de sourire devant son air soufflant et de regarder le bout de mes baskets aussi percées que mes histoires prenaient l'eau. Je ressortis mes feuilles et tentai de masquer mes embarras en griffant le pauvre papier qui ne demandait rien. Il fallait que je me calme de cette annonce et garder pour moi le mal que j'en pensais. Que c'était certainement une sirène immobilière qui avait chanté aux oreilles du garçon. Je vous ai dit qu'il s'appelait Modeste ? Je ne sais plus. Tout se brouille. Et qui avait dû lui agiter une liasse bien amène, sous le nez, en même temps qu'elle avait dû tortiller du fion dans les étages du dessus, la sirène, dont j'avais deviné au volet fermé que déjà, l'immeuble n'était plus qu'en souvenir, comme on dit en sursis. Ne restait plus que le café des Chineurs. Et dans le monopoly qui se jouait sans qu'on en sache rien, un peu quand même depuis que j'avais été mis au parfum des billets verts par Modeste, l'établissement fondé en 46 serait bientôt plus dans ses fondations. Souvent, il me prend aux grandes dames de Boulette de jouer le redresseur de tort, défendant la veuve et les rats musqués, les poissons-chats et les traditions alsaciennes, la flore vasculaire, l'adonis couleur de feu, la violette de cri et la cinéraire des marais et même les cyprès que ça me fait Boulette si loin. À l'avancée inexorable du progrès qui prend même pas la peine de se pointer masqué, malgré tous les trucs qu'on dit sur lui, PPH était la destinée prochaine du café des Chineurs et viendront à la place comme des remplaçants de luxe de beaux acronymes à ronfler dans des appartements avec terrasse. BBC, DPE, ZFE, je roule en électrique.fr. Ce lieu bientôt disparu s'en tirait sous peu le béton frais et le plâtre étalé, que ça me fit la tournie dans les narines. Je m'imaginais la tête des clients trouvant porte close, Marilyn les larmes aux yeux, Igor complètement quoi, Siméon surveillant les battements de son cœur, si fragile, et leur regard consterné devant le tas de gravats, et presse purée qui ne trouvera plus le sommeil. Augustin d'Hippone, les frères Chambord, Hubert, qui n'était pas le patron, et Roméo, Tibère, et ceux dont je ne vous ai pas parlé, et de Niro même. Et que soudain, me prit la grande ambition de m'opposer à tout cela. Pour une fois, juste une fois dans ma vie, qui n'était pas bien aboutie tout de même, mais quand même, tenir un engagement, faire signer des papiers, monter une association, s'opposer au nom de la vie qui se tient là, comme un milieu, un marigot pour Cosaques. On protège bien les mares,
Quand le garçon revint vers moi et me dit tout bas qu'il avait un truc à me proposer, mais plus tard, qu'on verrait ça tous les deux dans la tranquillité des confidences. Il dut voir ma colère et mon front tout rougi qu'il se recula un peu. Je laissai sur la table un fonds de monnaie et sortis sans saluer. Ce que je fis ce jour-là, qui est resté dans ma mémoire comme celui des grandes errances, j'en garde surtout des confuses dans mon cerveau. Je me souviens d'avoir jeté mes feuilles à la volée par-dessus la palissade d'en face, qu'elles firent même pas plouf en tombant dans les flaques. C'était pas à la volée. C'était en boulette que je les avais mises, mes feuilles, mais gardez ça pour vous. Et puis après marcher, encore et longtemps, que je fuyais ce quartier, pensant qu'il pourrait m'engloutir, me retrouvant au centre des belles avenues, là où que les prix dans les vitrines te font comprendre mieux qu'une langue mal parlée, une religion incomprise ou une couleur de peau inédite, que décidément tu n'es pas de là. Mais la foule et le bruit me firent grand bien, et de la fatigue aussi, qui m'empêchèrent de penser trop et pas comme il faudrait. Boulette Aurore reviendrait pas, allait s'en faire une raison. Je perdais ma basse vie du café des Chineurs et sûr que sous peu, le petit appartement que j'occupais et dont je me rendis compte en revenant chez moi ce soir-là, contrit et trempé, que ne restaient que deux occupants dans le bouclard, la mère Michel au rez-de-chaussée et moi. Mon Havre, dis-je, même pas chauffé et DPEG devenait aussi compté que mon temps à y demeurer. Ma monnaie malingre qui trébuchait dans ma poche et cette vision de vieux carton sur une bouche de métro qui avait même pas le métro dans la ville. Ça me rengorgea qu'il fallait que j'envisage et rapide pour découvrir en arrivant devant la porte de l'immeuble un camion de pompiers tout beau stationné sur la rue et qui s'embarquait la mère Michel sous un drap blanc. Fin de l'histoire. Et qu'allait-on faire de son chat? Et qu'allais-je faire de moi? Je savais bien que la santé de la mère Michel suivait celle du quartier, mais ça me pinça le cœur quand même, savoir que j'entendrais plus son balai taper sur le plafond quand je mettais de la musique. Soudainement, je me sentis deux fois plus seule et fis mon bagage. Je ne rentrais chez moi que le 3 janvier, par un jeu d'autostop qui me fit rester sur le bord d'une nationale un gros peu. Un quidam me prit en sympathie dans son Airbus qui me fit rappeler qu'avant, il y a longtemps, j'eus une voiture. Je ne pouvais pas en rester là de la nouvelle année. Je ne voulais pas qu'elle pointe son nez dans ma rue pour constater, fissa, que plus personne n'y habitait que moi et que certainement elle me laisserait dans l'année précédente à constater que les lampions et les artifices manquant par ici, les cris de joie, ceux-là même que j'ai jamais compris, les poubelles débordantes de bouteilles vides et de boîtes d'amuse-gueule que la mienne de gueule, elle en était désabusée. La désole de tout le quartier qui n'en finissait pas. Ça valait même pas la peine qu'elle se dérange, la nouvelle année, à venir par là. La mère Michel en verrait rien de toutes ses grandes résolutions. C'était sans doute mieux comme ça.

0: J'avais pris la décision d'un coup de fil à débarquer chez mes parents afin de profiter du bêtisier du 31. Aucun de mes potes n'étant disponible pour m'inviter. Que je faillis en prendre ombrage, mais fallait guère s'en étonner. Ce fut grandiose des mêmes premiers de l'an des années précédentes et d'un menu connu d'avance. Mais pour une fois, pas sorti du congélo, qu'il avait lâché 2 mois avant, signe que je vis là comme une annonce. Le réchauffement climatique y passait nous faire un petit coucou. On mangea dans les discussions incertaines, quelques redites et des nouvelles demandées de Boulette, que mes parents appelaient Aurore, et dont ils s'inquiétaient qu'elle ne fût point à mon côté, mais qu'ils furent rassurés quand je leur mentis qu'elle s'occupait bien de sa grand-mère, déprimante des années qui passaient. Immanquablement, ça mâchouilla ses verres de pintade au marron, de Saint-Marcellin bien gras, et d'une forêt noire tellement sucrée que je me dis que c'était un menu spécial AVC. Et j'en fis la remarque à mes darons qui s'en haussèrent les épaules. On peut plus boire, on peut plus rouler, on peut plus fumer. Bientôt, on nous interdira de baiser. La remarque appliquée de mon père le fit rire, mais il avait attendu que ma mère coupasse du pain dans la cuisine pour l'envoyer, comme on fait des commentaires sur les réseaux sociaux. Et après un rototo contenu et une remarque sur la pintade qui n'était pas dégueu, mon père de s'endormir dans son fauteuil devant le spectacle des petits chats qui tombent tout seuls des étagères, pendant que ma mère achevait de tricoter une layette pour son association.
1: On peut plus baiser. J'étais pourtant bien là.
0: J'avais 2 frères qui avaient versé dans la réussite de s'en causer sur les téléphones, qui valent le prix d'une auto, qu'avec le décalage horaire des pays à grande carrière, ma mère dut attendre un peu avant de s'en monter se coucher, laissant mon père à ses ronflements et se félicitant qu'elle tenait encore à pouvoir s'en aller guincher jusqu'à point d'heure, alors qu'elle versait un regard consterné sur mon père couvert de son plaid écossais, comme la mère Michel de son drap blanc. Et ça me fit frissonner. Je passais le 1er et le 2, là-bas, dans leur campagne mortelle, à vaquer mon père pour tirer de vieux bois qui s'en ferait de la future chauffe pour sa nouvelle chaudière dont il était si fier. Au moins, j'avais chaud dans mon lit d'enfant, donc mes pieds dépassaient un peu. Mais j'avais pas l'intention de m'en faire de grandes réserves de chaleur. Et le 3, je pris congé que mon paternel, fin observateur de ma situation chancelante, il me donna quelques billets pour le train devant la gare où il me déposa et que les billets, je les fis miens à revenir en stop, comme je l'ai dit plus haut, avec un type sympa qui fut pas bien rassuré pour son bolide quand je lui appris où que je crêchais. Il se gara plus loin, mais c'était déjà bien que d'avoir si peu à user les trous naissants dans mes chaussures. Il faut toujours faire maigre après un repas de fête. Cette consigne, qui vient de ceux qui mangent gras tous les jours, je me l'appliquais ce soir-là, choisissant volontairement de ne pas terminer ce pot de cornichons qui était la seule conserve abandonnée dans le placard. Je croquais, piochant dans le liquide vinaigré ses petites formes vertes, tout en regardant la vaste nuit depuis ma fenêtre ouverte, vu qu'il faisait plus chaud dehors que dedans. Poète, je ne le serai jamais faute de poésie, sauf à m'en raconter sans y croire. J'avais trouvé un vieux paquet de Cool Menthol oublié par Boulette sous le lit. Preuve que j'avais décidé de me prendre en main, comme le balai que j'avais passé ce soir-là en rentrant. Et je décidai de les fumer, ces cigarettes, une à une, pour faire passer le goût des cornichons, la menthe donnant à cette nuit-là des visions de dentifrice étalées sur une brosse à dents. Je ne compris pas tout de suite que ce que je voyais là s'appelait une aurore boréale. Un truc rare sous nos latitudes. Que d'habitude, il faut monter chez les Norvégiens se cailler les miches tout au nord pour voir cette électricité déferler dans les halos lumineux verts, bleus, et je ne sais quoi encore. C'était joli, et ça n'en finissait pas, alors que la nuit était bien avancée et que je me disais que tous dormaient, non dans mon quartier abandonné, mais dans les autres, des sommeils de bons travailleurs qui devaient se lever tôt, et je me disais que cette symphonie lumineuse ne jouait que pour moi. Et je faillis tomber 10 fois dans l'escalier, mon blouson pas même enfilé sur mon dos, lassé d'effet à faire un bruit à réveiller les morts si les pompiers avaient laissé la mère Michel dans sa loge de concierge, celle du temps des grandes heures de l'immeuble. Je courus que ça aussi, j'avais même oublié l'instant pressé, l'heure bleue, pour débarquer essoufflé devant le café des Chineurs. Je mis quelques secondes à accepter de tourner la tête. Le café était vide, non point d'homme ou de femme, ce qui serait compréhensible vu l'heure. Non, vide. Un vide spatio-temporel que tout le mobilier avait disparu. Les marques au sol et celles sur les murs disaient clairement que tout était fini dans un éclairage de morgue. Une lumière blanche presque cadavérique, alors que l'aurore boréale s'en achevait de ses bleus et de ses verts. Je savais te trouver là. Modeste, le garçon, propriétaire, ex-propriétaire du café des Chineurs, avait lancé sa remarque en s'avançant de l'angle où visiblement il m'attendait, adossé au pignon. Il me tendit quelques feuilles que je saisis d'une main tremblante, me dit de les lire et de signer si j'étais d'accord. Puis il remonta son col et partit, levant la main comme un au revoir à deux mains. Le ciel, à présent tout à fait vide, se couvrait de nuages annonciateurs de je ne savais quelle embrouille qui allait me tomber dessus. Et je rentrais chez moi. Garçon, un allongé s'il vous plaît. Modeste aimait ma façon d'écouter enfin. Il n'arrivait pas ou n'avait pas eu le temps pour me le dire en des termes simples. Lui qui circonvolutionnait tout le temps des mots compliqués. Et puis le temps était compté. En 3 jours, le café des Chineurs était passé du stade touristique au stade archéologique. De même que l'immeuble qui le portait, la structure bois, fut facile à dégager. Et puis bientôt, un trou. Il avait écrit ça sur ses feuilles, agrafé d'un contrat pour un poste de serveur. Hubert prenait sa retraite. L'heure bleue, c'était lui. Et il avait vu en moi un type carré qui pourrait le seconder. J'avais accepté comme celui qui n'a plus qu'un demi-pot de cornichons dans son frigo, sans courant, et quelques billets pour la soif. Je ne l'ai pas démenti. Le café des Chineurs avait été reconstruit plus loin, près des nouveaux immeubles, sans que j'en sache rien. 2 salles, 2 ambiances, dont l'une se rangeait des souvenirs. Seule Marilyn avait suivi, vu que depuis la terrasse à Troène, on voyait encore un bout du cimetière d'où que son homme la veillait. Les autres avaient disparu. Je m'en servais des boissons colorées dans un habit de croque-mort. J'avais pas pensé à ça. Pourtant, j'en avais vu et parlé de toute cette aseptisation que même Modeste, je le voyais dans ses yeux, ça le faisait tiquer des regrets. Et puis, elle est entrée. Boulette s'est assise dans un angle, voir et être vue. Elle a levé la main et crié sa commande. L'allongée, c'était elle. Je lui ai apporté sa tasse sans trembler. L'espace d'un instant, j'ai cru qu'elle ne m'avait pas reconnue. Mais elle n'a pas levé les yeux. De derrière mon comptoir, je m'en prenais des doutes et des advenants de comment et pourquoi et que faire pour, alors qu'elle buvait son café. Puis elle s'est levée et est venue jusqu'à moi. À 80, s'il vous plaît. Aurore a les yeux gris d'un soleil ardoisé. C'est déjà un début? Tu termines à quelle heure? Je mis l'après-midi à réviser comment on lit l'heure sur tous les cadrans, même solaire, me jouant du temps qui passe comme on doute que l'heure dite, l'heure bleue encore elle, va venir avec son lot de sommeil pour l'insomniaque ou son bouquet garni pour le flageolant que j'étais devenue. Mais à 19h, Aurore gara sa mob devant mon café, moteur en marche. J'accrochai ma tenue à la patère et sortis sur la rue. Aurore n'avait même pas retiré son casque, visière baissée. Je suis montée sur le porte-bagages. Crois-tu que la galerne a dénudé la dune? Que je lui ai demandé. Et on a disparu au regard.

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0: Bonjour à toutes et à tous et bienvenue dans notre émission consacrée à la santé mentale des jeunes sans filtre. Aujourd'hui, nous sommes le mardi 7 juillet, il est 10h et je suis heureuse de me retrouver avec vous. Aujourd'hui, je ne suis pas seule, je suis accompagnée de Mathieu.
1: Salut, salut.
0: Salut, tu vas bien?
1: Bah oui, toi?
0: Ça va. Et de notre invitée du jour, Caroline Hubertier, bonjour.
2: Bonjour.
0: Ça va?
2: Oui, ça va, merci.
0: Au programme, une chronique qui va nous permettre d'expliquer notre thème du jour qui est grandir dans un contexte familial difficile. Quel impact sur le bien-être des jeunes? Par la suite, se déroulera l'interview avec notre invitée du jour qui, grâce à elle, va nous permettre de mieux comprendre certaines situations que beaucoup de personnes ont. Puis, pour un peu plus de fun, un jeu qui touchera notre thème du jour. Et enfin, nous conclurons cette émission. Mais tout d'abord, place à la chronique. C'est l'heure de la pause mentale. On vous raconte tout,

Aujourd'hui, nous allons aborder un sujet qui concerne de nombreux jeunes, mais dont on parle encore trop peu, grandir dans un contexte familial difficile et les conséquences que cela peut avoir sur leur bien-être. Pour la plupart d'entre nous, la famille représente un lieu de sécurité, de soutien et de repère, mais ce n'est malheureusement pas toujours le cas. Certains jeunes grandissent dans un environnement marqué par des conflits, une séparation des parents, des difficultés financières, une maladie, une addiction ou encore des tensions permanentes au sein du foyer. Ces situations peuvent être difficiles à vivre au quotidien, elles peuvent générer du stress, de l'inquiétude ou un sentiment d'insécurité. Certains jeunes ont du mal à se concentrer à l'école, dorment moins bien ou se sentent constamment préoccupés par ce qui se passe à la maison. D'autres préfèrent cacher leurs émotions ou faire comme si tout allait bien alors qu'ils vivent une véritable souffrance. Il est important de rappeler qu'il n'existe pas une seule façon de réagir. Chaque jeune vit ses situations différemment en fonction de son histoire, de son âge et de sa personnalité. Des jeunes confrontés aux mêmes difficultés ne les vivront pas forcément de la même manière. Comprendre l'impact du contexte familial sur le bien-être des jeunes est essentiel pour mieux reconnaître les difficultés qu'ils peuvent rencontrer et éviter de juger leurs réactions sans connaître leurs histoires. Pour nous aider à mieux comprendre cette réalité, nous recevons aujourd'hui une assistante sociale. Grâce à son expérience de terrain, elle nous expliquera quels sont les effets que peuvent avoir les difficultés familiales sur la santé mentale des jeunes et comment elle les accompagne au quotidien. Installez-vous confortablement car c'est l'heure de l'interview. Parlons-en.

0: notamment sur un service de violence qui gérait les personnes qui faisaient appel à la gendarmerie pour des violences intrafamiliales et des violences conjugales. Le sujet des difficultés, des conflits familiaux est quelque chose auquel j'ai été assez vite confrontée en tant qu'assistante sociale, en tout cas en tant que travailleur social. J'ai ensuite donc travaillé en milieu carcéral. Donc là, je travaillais sur un service un peu spécifique qui s'appelait Mission de lutte contre la radicalisation violente. Et donc l'idée, c'était de pouvoir évaluer et accompagner les personnes qui étaient incarcérées pour des faits de terrorisme. Donc c'est des postes qui ont été ouverts dans les années 2014-15, au moment des attentats de Paris notamment. Et l'idée, c'était un petit peu d'aller comprendre pourquoi ces profils-là avaient décidé de se radicaliser de façon violente. L'idée du parcours de vie, de pourquoi il y a eu ces choix-là, comment les personnes ont pu être accompagnées dans leur enfance, leur adolescence, leur construction en tant qu'adulte, a beaucoup été abordée avec eux. Et ils en disent beaucoup de choses hein, de leur parcours de vie et de leur parcours carcéral aussi. Effectivement. Et à côté de ça, j'accompagne aussi des étudiants et des étudiantes futurs assistants de services sociaux. Effectivement, c'est un public que je connais plutôt bien. J'accompagne des jeunes qui ont entre 18 et 25 ans aujourd'hui, font des études de travailleurs sociaux, mais qui sont confrontés à leurs propres problématiques aussi. Et c'est là que des fois ça peut être compliqué de gérer et les études et ce qu'on vit en tant qu'adulte, futur adulte qui est en train de se construire. Le parcours de vie des gens que j'accompagne prend beaucoup de place dans l'accompagnement et dans les solutions qu'on peut trouver pour qu'ils puissent s'en sortir face à ça.
1: D'accord, et merci. Du coup, on va commencer l'interview. Pour commencer, pouvez-vous nous expliquer ce qu'on entend par contexte familial difficile ?
0: Oui, alors après, je pense qu'il n'y a pas une définition complète et unique à ce que c'est qu'une difficulté familiale et un conflit familial. Je pense que c'est en fonction de ce que chacun ressent dans ce système familial. Un système familial peut être problématique pour quelqu'un et peut ne pas l'être pour quelqu'un d'autre parce qu'il s'en accorde, parce que il a connu que ça, parce que pour lui, il y a aussi ce qu'on appelle le conflit de loyauté. Comment je peux détester mes parents alors que c'est censé être les premières personnes que je dois aimer de toute ma vie? Donc c'est des ambivalences. On peut parler de difficultés familiales quand il y a de la violence. À partir du moment où on vit dans un contexte qui est violent, que ce soit verbalement ou physiquement, je pense que là on peut parler déjà de premières difficultés. Comment on arrive à se construire dans un environnement qui est violent, comment on arrive à ne pas reproduire, alors que on peut pas reproduire quelque chose qu'on ne connaît pas, donc on va forcément reproduire de la violence, etc., etc. Donc voilà. Après, la définition de difficulté familiale, je pense qu'elle est beaucoup dans le ressenti de chacun.
1: D'accord. Et quelles sont les difficultés familiales que vous rencontrez le plus souvent chez les jeunes que vous accompagnez ?
0: C'est ce que je disais, je pense que la violence physique et la violence verbale, psychique, elle est un peu première sur lors des difficultés familiales. Après, il peut y avoir des choses un peu plus sous-jacentes, mais de la distance, des problèmes de communication ou de l'impossibilité de communiquer dans une famille. Ça, je pense que ça peut aussi créer un sentiment d'exclusion ou de renfermement. Enfin, voilà, la confiance en soi se construit aussi dans un environnement familial. Et quand on n'a pas tous ces éléments-là, c'est compliqué de se construire avec confiance.
1: Ouais. Quels sont les principaux impacts de ces difficultés sur le bien-être et la santé mentale des jeunes ?
0: Je parlais de confiance en soi. Je pense que quand on se sent pas légitime d'être à sa place, on se lance pas, on prend pas de risques. Une famille qui pour moi, une famille qui est étayante, qui va soutenir un ado ou une ado dans ses projets, c'est quelque chose qui va pouvoir être un appui pour la suite, pour se construire en tant qu'adulte. Et je pense que la confiance en soi qui ne se construit pas peut générer énormément de difficultés par la suite.

0: Des difficultés aussi qu'on peut qualifier de relationnelles. Quelqu'un qui n'a pas confiance en l'autre, notamment en ses parents, en sa famille, hein, je globalise un peu, mais quelqu'un qui n'a pas confiance en sa famille peut avoir des difficultés à faire confiance au reste du monde et donc à faire du lien, à se construire, ses amis, ses amours, enfin voilà, c'est... Je pense que c'est beaucoup ces premières difficultés-là qu'on peut repérer, les difficultés relationnelles.
1: Est-ce que les réactions sont les mêmes chez tous les jeunes ou chacun vit-il ses situations différemment?
0: Non, toute situation est différente parce que chaque individu est différent. On réagit avec ce qu'on est, ce qu'on a déjà vécu, les outils qu'on a déjà développés, son entourage aussi, en fonction de si on est entouré ou pas, on va réagir différemment, on va se sentir plus fort ou pas. Donc non, effectivement, les réactions sont très différentes d'une situation à une autre.
1: Existe-t-il des signes qui peuvent alerter les parents, les enseignants ou les proches lorsqu'un jeune souffre de sa situation familiale?
0: Oui, je pense que la distance, sentir son jeune mettre à distance sa famille, ça peut être déjà un premier point d'alerte. On peut avoir une attention un peu particulière sur ça. Après, on peut parler aussi de conduite à risque, des adolescents ou des adolescentes qui vont adopter des conduites à risque. Alors j'entends voilà des consommations de produits, des mises en danger, des conduites en état d'ivresse. Enfin voilà des choses comme ça. C'est un peu pour moi c'est un peu des signaux d'alerte de attention, je vais pas bien, je sais pas trop comment le dire, donc je le montre. Voilà.
1: Et en tant qu'assistante sociale, comment accompagnez-vous les jeunes confrontés à ces difficultés?
0: Moi, déjà, en tant qu'assistante sociale, je vais déjà chercher les outils que les personnes que j'accompagne ont déjà pu développer. Qu'est-ce que la personne a pu mobiliser dans une situation un peu similaire qu'elle a déjà connue? Ok, est-ce que ça a fonctionné ou pas? Et pourquoi? Comment on peut réajuster? Parce que l'idée, c'est tout travail d'assistante sociale, hein, peu importe que ce soit face à un public jeune ou moins jeune, c'est d'amener la personne vers un retour à l'autonomie. Donc l'idée, c'est de savoir ce qu'elle a déjà pu développer pour elle-même, pour s'en sortir, et s'appuyer sur ça.
1: Quel conseil donneriez-vous à un jeune qui vit une situation familiale compliquée et qui a du mal à avancer au quotidien?
0: Je pense que au-delà d'en parler déjà, c'est de se dire que c'est pas grave, que ça arrive. On a tous eu des moments, et c'est pas parce qu'on est jeune que ça arrive même plus tard, à tout âge. Il y a des fois où on se trouve pas en phase avec notre vie et c'est pas grave. L'idée, c'est de pouvoir mettre déjà le doigt dessus et de se dire, ok, qu'est-ce qui fait que je vais pas bien et comment je pourrais modifier ça? Et puis après, ben, en parler. Alors après, je sais que en 2026, en France, les psychologues ont encore une très mauvaise image de « je suis pas fou », mais ne pas hésiter à pousser la porte d'un ou d'une psychologue, parce que c'est des espaces de parole qui sont précieux quand on a en plus un environnement familial qui ne l'est pas, qui ne permet pas cette parole-là. Voilà, se tourner vers un professionnel, et si ça marche pas avec un professionnel, c'est pas parce que c'est pas pour autant que ça marchera pas avec les autres. Donc, ne pas hésiter à essayer 1, 2, 3 professionnels jusqu'à trouver vraiment celui avec lequel on se sent bien pour parler un peu de ses difficultés et trouver des solutions ensemble. Il n'y a pas de honte à avoir des difficultés.
1: Selon vous, pourquoi certains jeunes n'osent pas parler de leurs difficultés familiales?
0: Ben, je pense que la honte principalement, la honte et puis le fait peut-être d'avoir l'impression d'être seule, je suis le seul à vivre ça. Enfin voilà, c'est moi qui suis pas normale, donc j'en parle pas parce que c'est la honte. Quand on vit dans un environnement qui est violent, les phénomènes d'emprise, les choses-là vont dire à la victime que c'est lui le problème. Sauf que on n'est pas responsable de la violence de l'autre, ou on n'est pas responsable du conflit de l'autre. Donc l'idée, c'est de pouvoir se dire non, en fait, ce n'est pas moi qui suis responsable, ce n'est pas ma faute, je peux y aller. Je n'ai pas à avoir honte de ça. Au contraire, la honte doit changer de camp. Mais ça, on l'a entendu sur d'autres thématiques, hein, sur les violences sexuelles, etc. Mais effectivement, Voilà, je pense que la honte, c'est une première barrière.
1: Avec votre expérience, est-ce que vous observez plutôt une amélioration de la parole des jeunes aujourd'hui sur ces sujets ou au contraire encore beaucoup de silence ?
0: Je pense qu'on a une génération là d'ados, les 2000-2010 on va dire, qui s'autorise à vraiment à se dire non, en fait c'est pas mon problème, j'ai pas choisi entre guillemets d'être là et je vois pas pourquoi on me ferait subir des choses déjà que j'ai pas choisi d'être là. Et je pense que non, on a une génération qui s'autorise à dire waouh, attendez, là ce qui se passe, moi je suis pas d'accord et ça me met dans un état de mal-être et je veux que ça change. Donc et puis avec le développement des réseaux sociaux, alors sur les réseaux sociaux on trouve de tout, on est bien d'accord, mais je trouve qu'on a énormément de pages qui sont qui travaillent autour de la santé mentale des jeunes et qui sont pour moi des ressources assez précieuses pour les jeunes, les ados qui cherchent un peu à ouvrir des portes mais qui osent pas aller vraiment. Et je pense que le côté réseaux sociaux permet ce truc-là en disant ok, je m'informe sans que personne ne sache. Et ça, je trouve ça bien.
1: Pour conclure, quel message aimeriez-vous transmettre aux jeunes qui nous écoutent et qui se reconnaissent dans cette situation ?
0: Il n'y a pas de situation qui est figée. Il y a toujours une solution à toutes les difficultés. Même si à ce moment-là, quand vous vous regardez dans le miroir, vous vous dites mais non, mais là en fait, j'arriverai jamais à m'en sortir. Il y a toujours deux entrées, un tunnel. Hein. Donc quand vous êtes dans un tunnel, il n'y a pas de souci. Vous avez l'impression de ne pas pouvoir en sortir, mais il y a forcément une sortie. Il faut du temps. Il faut s'autoriser, ok, à se dire ok, là je vais pas bien. C'est un fait. Mais demain est un autre jour et peut-être que je vais trouver d'autres lumières, etc. Donc, ne pas perdre la force.
1: Eh ben, merci d'avoir répondu à toutes mes questions et de nous avoir éclairé sur plusieurs points abordés. Maintenant, place au jeu. Que feriez-vous à sa place ? Bienvenue dans le game. Allez, on joue !

0: Alors, le jeu du coup d'aujourd'hui, c'est que feriez-vous à sa place ? Tout simplement présenter plusieurs situations inspirées de la réalité. Et vous, du coup, en tant qu'assistante sociale, vous devez expliquer comment vous réagiriez. Bien sûr, toi aussi, Mathieu, tu vas participer. Et du coup, c'est comment vous réagiriez, quels seraient les premiers réflexes, les risques que vous identifierez et du coup, les ressources aussi que vous mobiliserez. Voilà. C'est bon ?
1: C'est OK.
0: Alors, première situation, Emma, 15 ans. Depuis quelques mois, Emma est devenue très discrète au lycée. Ses notes chutent, elle manque souvent les cours et refuse de participer aux activités. Chez elle, les disputes sont quotidiennes entre ses parents. Du coup, première question, quel est le premier élément qui vous interpelle ?
1: Alors, non pas que je fasse un focus sur la réussite scolaire, mais les notes qui chutent, ça peut être un élément qui demande de l'attention, en disant, ben voilà, est-ce qu'il y a quelque chose qui vient provoquer ça.
0: Comment aborderiez-vous Emma ?
1: Je lui ferai part de mes inquiétudes à moi, sans vouloir faire d'hypothèses ou sur sa situation, sur ce qu'elle vit. Je viendrai la voir et je lui partagerai mes inquiétudes en disant que voilà, je m'inquiète pour elle parce que j'ai vu que bah voilà, il y avait des notes qui chutaient, etc. Donc s'il y avait besoin de discuter de quelque chose, il y avait possibilité en tout cas de le faire avec toute la transparence qu'elle aurait envie d'y mettre.
0: Quel impact ce contexte peut-il avoir sur son bien-être ?
1: Si j'entends bien, ça, c'est quelque chose qui est assez récent dans la situation d'Emma. Le risque, c'est que ça perdure et qu'elle s'installe vraiment dans une dégringolade scolaire et sociale et relationnelle et que du coup, ça, à l'avenir, ça lui ferme les portes qu'elle aurait envie d'ouvrir à ce moment-là, je sais pas, des grandes études, etc. Et voilà, ce serait dommage qu'une situation qui ne soit pas solutionnée la mette en échec, entre guillemets, à l'avenir, quoi.
0: Deuxième situation, Yanis, 13 ans. Yanis fait souvent rire toute la classe, pourtant il se met facilement en colère et répond aux adultes. Il vit avec sa mère seule qui cumule plusieurs emplois et est rarement présente. Son comportement peut-il être une manière d'exprimer un mal-être ?
1: Oui, en tout cas, il y a peut-être une... une alerte sur... j'ai pas beaucoup de monde autour de moi, donc amuser la galerie, c'est avoir des regards sur moi et ça me va, mais par contre, pas trop proche, parce que si tu t'approches trop, je m'énerve, quoi.
0: Ouais.
1: J'ai pas, Mathieu, si
0: et
1: tu...
0: Et toi, Mathieu ?
2: Oui, je suis d'accord, parce que je faisais pareil.
1: C'est vrai ?
2: Au collège,
1: ouais.
2: Et oui.
1: Et t'as quel regard, du coup, sur...
2: Mais pas parce que... Enfin, dans ma famille, ça a toujours été bien.
1: Ok.
2: C'est juste que j'avais... un peu de mal à me faire des amis dans la scolarité et du coup bah faire un peu le cirque et amuser les gens, ça, je me suis dit, oh bah les gens rigolent avec moi donc ils sont mes copains quoi.
1: Ouais.
2: Et au final non.
1: Okay.
2: Donc ça a servi à rien, ça m'a fait que m'attirer des problèmes et après on se ressaisit, on se dit bon bah ça sert à rien, on arrête là.
1: Ouais. Okay.
2: Voilà. Et après on se pose et on se dit bon, c'était peut-être pas la meilleure chose à faire.
1: Ouais, mais des fois, on adopte des solutions. Si on les adopte, c'est qu'on pense que c'est le meilleur choix possible. Sinon, on ne le ferait pas.
2: Ouais. Mais c'est. Non, parce que pour le coup, c'était pas un contexte familial. C'était juste. Je voulais avoir des amis. Et du coup, bah, je me suis dit, bon, ça, c'est la bonne solution. Non.
1: Ouais.
0: quelle solution proposeriez-vous ?
1: Pour Yanis ? Quelle solution t'as trouvé, ouais. Mathieu ?
2: Déjà, trouver quelque chose pour se canaliser, je trouve. Je pense aussi se rendre compte que c'est pas la meilleure méthode de se faire des amis et même de se faire remarquer positivement. Parce qu'en général, quand tu fais ça, c'est rarement un regard positif qu'il y a sur toi. Et juste, je pense, prendre du recul, se dire pourquoi je fais ça. Et de se dire, bon, bah, ça sert à rien, j'en suis là maintenant, comment je peux changer ? Et après, faire en sorte, je pense que c'est surtout une prise de conscience de soi, de se dire, bon, bah, là je déconne, là ça va pas. Du coup, de se faire remarquer positivement et de mettre en place des choses qui permettent que les gens aient un regard différent par rapport à toi. Moi, je pense que c'est comme ça que j'avais fait, donc.
1: Tu parlais de choses pour se canaliser. T'as quelque chose en tête de particulier
2: ou... je parle pas perso, mais je pense le sport, ouais. ça doit aider. Et même trouver, je pense, s'entourer des bonnes personnes aussi.
1: Oui.
2: Je pense que beaucoup de personnes n'ont pas conscience que bien s'entourer aussi, ça permet de canaliser.
1: Tout à fait.
2: Aussi. Mm. Et de se poser et de se dire, bon, bah, j'ai avec des gens, j'ai rien à prouver, c'est mes amis, voilà.
1: C'est ça.
2: Pas de soucis, quoi.
1: Puis des gens qui ne jugent pas.
2: Ouais,
1: c'est important.
2: Des gens qui jugent pas, ça c'est très important.
0: Être bien entouré, c'est ce qui aide le plus. Mm. Je sais que moi aussi, à un moment, du coup, au collège, j'étais comme ça aussi. Et aussi mes fréquentations. Ça jouait énormément. Mmh. J'étais avec des personnes, du coup, qui parlaient mal à tout le monde, que ce soit aux adultes ou autres. Et du coup, il y avait eu la fameuse question où du coup, les professeurs m'ont dit si ça se passait pas bien, du coup, à la maison, alors que tout se passe très bien. C'est juste une question de fréquentation. Et après, c'est vrai que, j'ai eu quand même des enseignants qui ont été derrière moi et aussi les CPE, même l'infirmière et autres. Du coup, grâce à ça, ça a fait que, j'ai changé toutes mes fréquentations juste en changeant de fréquentation, je me suis beaucoup plus apaisée. J'étais plus du tout la même entre la quatrième et la troisième. Mmh. J'étais plus du tout la même et même les profs m'ont dit mais qu'est-ce qui s'est passé pour que tu changes d'un coup. Je dis j'ai juste changé mes fréquentations. Et du coup je pense c'est des fois les personnes avec qui t'es, après pas forcément même ce qui peut se passer aussi à la maison, ça joue énormément, ça c'est sûr. Mais les personnes avec qui on est ou même les personnes avec qui on est constamment, si une personne parle mal tous les jours, une personne qui est tout le temps dans l'agressivité, on va être pareil.
1: C'est ça
0: que moi j'avais remarqué en tout cas.
1: Au-delà des fréquentations, je pense qu'il y a aussi la maturité.
0: Ouais, aussi.
1: On n'a pas la même maturité quand on rentre au collège et quand on en sort, avant d'aller au lycée, etc. Donc il y a ça aussi qui joue. Il y a plein d'éléments qui se combinent en fait à ce moment-là. C'est ça qui fait qu'on grandit.
0: Situation 3, du coup, Lina, 17 ans. Lina est excellente élève, mais refuse systématiquement toute aide. Elle dit souvent je dois me débrouiller seule. Que peut relever cette attitude?
1: Compliqué. Le fait de peut-être vouloir toujours prouver quelque chose à quelqu'un, ou à quelqu'un ou à tout le monde. Enfin, de dire quand on dit non mais c'est bon, j'ai besoin de personne, je vais m'en sortir toute seule, c'est qu'on a un peu quelque chose à prouver. Alors. Moi, ce qui m'interroge un peu sur l'environnement familial, puisque c'est le sujet, c'est comment sa famille lui fait confiance ou pas, comment la famille renforce un peu positivement cette jeune fille ou pas. Est-ce qu'elle a des compliments de la part de sa famille? Moi, c'est ça un peu qui vient me questionner sur quelqu'un qui veut tout faire toute seule pour prouver quelque chose. Est-ce qu'elle a ces retours-là ou pas quelque part? On n'a pas l'impression. Mais c'est qu'une impression, je sais pas.
0: Dernière question. Un adolescent vous confie que les tensions à la maison deviennent insupportables, mais il vous demande de ne rien dire à personne. Comment vous gérez la situation tout en respectant sa confiance?
1: Alors là, il y a aussi un élément important qui vient se greffer, c'est la protection de l'enfance. On en parlait tout à l'heure en off. Tout mineur est censé être protégé par l'État, par les services de l'ASE, donc l'aide sociale à l'enfance. Alors, une assistante sociale est tenue de signaler si un enfant est en danger. Donc l'idée, avant de signaler quoi que ce soit, c'est d'abord de pouvoir discuter avec le jeune, de savoir quelles sont les réalités de ce qu'il dit derrière, jusqu'où ça va. Pourquoi pas, il a pas un grand-parent, des grands-parents chez qui il peut aller pour s'apaiser, chez qui il pourra mettre ses soucis, ses tensions là, en tout cas à l'extérieur. Peut-être en parler aussi avec s'il y a des grands frères, des grandes sœurs dans la famille pour pouvoir voir un petit peu comment on peut soutenir cet enfant, quoi.
0: Merci à vous, merci aussi à Machu.
1: Oui,
0: merci. Maintenant, je pense qu'il est temps de conclure. Pour conclure, grandir dans un contexte familial difficile peut avoir des répercussions importantes sur le bien-être des jeunes, que ce soit sur le plan émotionnel, scolaire ou social. Cependant, il est essentiel de rappeler que ces difficultés ne déterminent pas forcément leur avenir. Avec un accompagnement adapté, un environnement bienveillant et des adultes à l'écoute, de nombreux jeunes parviennent à surmonter ces épreuves et à se reconstruire. Est-ce que vous avez quelque chose à rajouter ?
1: Non, peut-être de continuer à se faire confiance. Voilà, je pense que effectivement, comme tu disais, ça détermine pas qui vous êtes, qui on sera, et autorisez-vous à être qui vous avez envie d'être malgré des contextes compliqués, difficiles. Et voilà, vous êtes notre avenir.
0: Cette émission nous rappelle aussi que le bien-être des jeunes est une responsabilité collective. Les familles, l'école, les professionnels de santé, les associations et la société dans son ensemble ont tous un rôle à jouer pour repérer les situations de souffrance, offrir du soutien et favoriser un climat de confiance. Enfin, il est important de briser les tabous autour de ces réalités. Oser en parler, écouter sans juger et tendre la main peut faire une véritable différence dans la vie d'un jeune. Merci de nous avoir suivis tout au long de cette émission. Nous espérons qu'elle vous aura permis de mieux comprendre les défis auxquels certains jeunes sont confrontés et l'importance de les accompagner avec bienveillance. Merci à vous, du coup, Caroline Hubertier.
1: Merci beaucoup, Inde, de ton invitation. Merci, Mathieu.
0: Merci, Mathieu.
2: Merci à vous aussi.
0: Et à très bientôt pour une nouvelle émission.
1: À bientôt.
0: Au revoir.
2: Bye bye à tous.
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1: Et bonjour à toutes et à tous. Vous êtes bien sur Radio Déclic. C'est l'heure de votre émission Déclic Midi, dont voici l'édition du mercredi 8 juillet. Et aujourd'hui, eh bien, au programme, on aura une bonne nouvelle locale, on aura un agenda cinéma et surtout notre invité du jour, Pierre Rossin, coordinateur de la base de loisirs de Favières. Bonjour.
3: Oui, bonjour Élise.
1: Comment vas-tu ?
3: Bien et vous ? J'espère que tout le monde va bien aujourd'hui.
1: Eh ben, j'espère aussi oui que les auditeurs vont bien. On te retrouvera juste après pour nous parler justement de la base de loisirs, un petit peu de ce qui nous attend pendant cet été. Mais avant ça, eh bien, on va s'informer avec le journal.

0: Et on commence avec des actualités locales. Et le département est passé de niveau vigilance au niveau alerte sécheresse. La Meurthe-et-Moselle est touchée par la sécheresse en raison de la dégradation de la situation hydrologique. Merci de respecter les restrictions suivantes. Interdiction de laver votre véhicule chez vous. Interdiction de remplir ou de vider les piscines privées. Interdiction de nettoyer les terrasses, façades, toitures et voiries, sauf pour les entreprises ou collectivités. Et enfin, interdiction d'arroser les pelouses, jardins, potagers, espaces verts et terrains de sport de 10h à 18h. Ces mesures ont pour objectif de préserver les ressources en eau. La préfecture vous remercie de votre compréhension. À Nancy, 130 ambulanciers ont manifesté mardi dans les rues. Ils dénoncent des difficultés financières. Les manifestants demandent l'ouverture de négociations sur la tarification unique régie par la Sécurité sociale. Pour eux, les conditions tarifaires que leur accorde la Sécurité sociale est trop faible et les frais annexes, eux, n'ont cessé d'augmenter. Selon Ici Lorraine, cette mobilisation s'inscrit dans un mouvement national qui va toucher plusieurs régions de France. À Toul, la préfecture contraint le tabac Le Rigny à baisser son rideau pendant un mois. Cette décision serait en lien avec des faits de consommation de stupéfiants constatés selon le gérant devant l'établissement. D'après l'Est républicain, la préfecture évoque de son côté des troubles à l'ordre public liés à l'exploitation du bureau de tabac. Et enfin, la communauté de communes Terre Touloise met en place l'opération hashtag ActiveToi. Il s'agit d'un dispositif d'activités physiques et sportives à destination des 12-18 ans en situation de surpoids ou d'obésité. Des activités autour du sport, du bien-être et de la nutrition leur sont proposées. C'est l'occasion de prendre soin de soi, de lâcher les écrans, de créer des liens et de partager de bons moments dans une ambiance dynamique et bienveillante. Il y a deux sessions, l'une du 3 au 7 août de 9h à midi ou du 17 au 21 août, toujours de 9h à midi. Au programme, un petit déjeuner à 9h, ensuite à 10h, des activités thématiques pendant une heure autour de la santé et l'heure suivante, ce sera des activités terrestres ou aquatiques. Ce sera 40€ pour la semaine. L'inscription est obligatoire, elle se fait auprès du centre aquatique Eau Vive. On continue avec les actualités nationales et internationales. Et un sapeur-pompier volontaire est décédé en combattant un feu de forêt en Savoie. Baptiste Gervaux-Valentin avait 22 ans. Il aidait à lutter contre un incendie d'espace naturel sur la commune de Planet. Il aurait été percuté par un bloc de pierre et tué sur le coup. Une trentaine de sapeurs-pompiers étaient engagés sur ce feu. Il n'y a pas eu d'autres blessés. L'incendie est en cours depuis le 24 juin et brûle sur une zone difficilement accessible. L'origine de l'incendie n'a pas été encore confirmée, mais elle pourrait être liée à un impact de foudre. Selon Le Monde, le feu a parcouru 4900 hectares de terrain dans la région. Plusieurs ONG de protection de la vie sauvage locale ont besoin de fonds et d'aide urgemment pour porter de l'aide aux animaux sauvages qui sont aussi victimes de cette tragédie. Parlons politique maintenant avec un revirement du côté du Rassemblement National. Marine Le Pen annonce sa candidature au présidentiel de 2027. La Cour d'appel de Paris a prononcé son verdict suite à la possible condamnation de Marine Le Pen dans l'affaire des assistants parlementaires européens du Front National. La justice a estimé que des enveloppes prévues pour payer les assistants parlementaires du FN au Parlement européen ont servi en réalité à rémunérer des personnes travaillant pour le parti en France. Le préjudice est évalué à plus de 4 millions d'euros. Le verdict est tombé. 3 ans de prison, dont un ferme avec donc possibilité de le faire sous bracelet électronique et 100 000 euros d'amende. Marine Le Pen est aussi condamnée à 45 mois d'inéligibilité, dont 30 avec sursis, donc en réalité à 15 mois. Cette peine est déjà purgée car la période commençait le 31 mars 2025 lors de la condamnation en première instance. La semaine passée, Marine Le Pen avait dit qu'elle ne ferait pas campagne avec un bracelet électronique. Alors pourquoi ce revirement? Elle compte sur la déposition d'un pourvoi en cassation. Les peines sont alors suspendues jusqu'à l'arrêt de la Cour de cassation. Une fois que c'est fait, la décision d'appel est confirmée ou cassée. Si elle est cassée, Marine Le Pen ne devra pas porter de bracelet. Si la décision est confirmée, il y a 2 choix possibles. Soit elle aura le bracelet, soit elle obtient une suspension de peine et donc pas de bracelet. Vous pouvez retrouver un schéma qui explique bien cette situation dans le journal Le Monde, et avec notamment aussi les dates clés avant les élections de 2027. Et donc Marine Le Pen tente une quatrième candidature à l'Élysée, c'est ce qu'elle a exprimé ce matin. La paix n'aura pas duré longtemps entre l'Iran et les États-Unis. Les États-Unis frappent l'Iran et rétablissent leurs sanctions pétrolières en représailles à de nouvelles attaques dans le détroit d'Ormuz. Selon l'armée américaine, ces frappes sont une riposte aux attaques iraniennes contre trois navires commerciaux qui transitaient au large d'Oman. Selon Courrier International, l'Iran n'a pas revendiqué cette attaque. Les cours du pétrole ont bondi mardi de près de 6%. Et enfin, un nouveau bilan a été dressé pour le Venezuela. Les deux séismes du 24 juin ont fait 3535 morts et 16740 blessés. 50 000 personnes sont toujours portées disparues selon l'ONU. Donc ce bilan est donc voué à bouger encore. Plus de 17 000 personnes sont actuellement sans logement, dans la rue. La présidente par intérim, Delcy Rodriguez, est vivement critiquée pour sa gestion de la situation. On va faire un point sur la météo maintenant et les températures vont encore atteindre les 30 degrés aujourd'hui en terre de Lorraine. Il fera jusqu'à 31 degrés du côté de Toul, 30 à Colombelles-les-Belles et à Saxonçon également. Les températures redescendent pendant la nuit. C'est le moment d'ouvrir vos fenêtres pour rafraîchir votre intérieur. Demain jeudi, même temps, donc encore du soleil et jusqu'à 31 degrés. Et toujours demain jeudi, nous passerons en vigilance jaune canicule. Donc attention. Pensez bien à vous couvrir si vous sortez. Bon courage si vous travaillez en extérieur. Buvez de l'eau, c'est très important. Et voilà donc pour ce journal et cette météo. Je vous propose de poursuivre cette émission avec la bonne nouvelle du jour.
1: Respirez. Ceci n'est pas une galère. C'est une bonne nouvelle.
0: Et cette bonne nouvelle est locale et concerne le Grand Est. Trois centres hospitaliers de la région s'unissent pour mieux prendre en charge l'endométriose. Les centres hospitaliers de Nancy, Strasbourg et Reims lancent un nouveau dispositif à l'intention des femmes souffrant d'endométriose. Endo Grand Est vise à mieux coordonner le parcours de soins et réduire les délais de diagnostic. Ce fameux diagnostic met en moyenne 7 ans à être donné. Cette maladie chronique touche une femme sur 10 en France, ce qui donne entre 1,5 et 2,5 millions de patients dans le pays. Cette maladie gynécologique chronique se traduit par des douleurs parfois invalidantes. L'endométriose peut aussi être responsable d'infertilité. L'idée avec Endo Grand Est, c'est de créer un annuaire qui permettra aux patientes comme aux professionnels de mieux se repérer dans cette prise en charge pour savoir s'il vaut mieux se diriger vers un nutritionniste, vers un psychologue, de la kinésithérapie ou encore de l'ostéopathie. Donc voilà, c'est en train de se mettre en place. Et d'ailleurs, pour terminer, un chiffre donné par Ici Lorraine, 30 nouvelles patientes souffrant de douleurs ou d'infertilité sont prises en charge chaque mois à la maternité régionale de Nancy. C'est tout de même un chiffre assez élevé. Voilà donc pour cette bonne nouvelle. Je rappelle, le dispositif s'appelle Endo Grand Est, si jamais vous voulez rechercher plus d'informations. On va passer maintenant à notre invité du jour.
2: Hé, hey, qui qu'on voit ?
0: Aujourd'hui ?
2: Oui.
0: Eh ben c'est l'invité.
2: Dans quoi ?
0: Des clics midi. Et donc, rebonjour Pierre Rossin, coordinateur de la base de loisirs de Favière.
3: Rebonjour Élise, au plaisir d'être avec vous aujourd'hui.
0: Eh bien, grand plaisir aussi. Alors on va partir justement du côté de la base de loisirs de Favière. On va commencer par rappeler un petit peu son histoire.
3: Alors oui, donc si vous connaissez pas cette base de loisirs qui se trouve à Favière en Meurthe-et-Moselle, nous avons une base de loisirs qui existe depuis plus de 30 ans à l'heure d'aujourd'hui, qui a été créée dans l'objectif de partager un espace entre pêcheurs et baigneurs. Donc nous avons deux beaux étangs sur un parc d'environ 20 hectares pour pouvoir pratiquer et l'activité pêche et l'activité baignade séparément pour que tout le monde coexiste ensemble. Donc depuis 2008, la communauté de communes de Colombey et du Sud-Toulois a repris la gestion pour soutenir cette base de loisirs dans sa politique intercommunale. L'objectif étant que les habitants du territoire et hors territoire puissent profiter d'une zone de baignade en eau libre qui est surveillée pendant la période estivale. Donc cette année, depuis le 13 juin, la base de loisirs est ouverte et vous pouvez retrouver cet accès de midi 12h30 à 18h30 pour la baignade surveillée jusqu'au 30 août cette année. Donc la communauté de communes s'engage depuis nombreuses années dans l'entretien de cette base de loisirs. C'est les services techniques intercommunaux qui s'occupent de l'entretien, de la tonte, de la propreté de la plage et de pouvoir vous proposer un site agréable l'été, surtout dans cette période entre guillemets caniculaire. C'est une zone de fraîcheur, ombragée, pour pouvoir pique-niquer en famille, petits et grands. Donc c'est vraiment un site intergénérationnel pour pouvoir profiter tous ensemble à un prix réduit de 3€ l'entrée et gratuit pour les enfants de moins d'1m15. Vous pouvez également vous abonner pour ceux qui viennent tout au long de l'été pour un tarif de 15€ pour les habitants de la commune et de 20€ pour les habitants hors espace communal, intercommunal, et pouvoir aussi profiter en un accès illimité tout l'été de cette base de loisirs et de cette baignade.
0: Très bien, effectivement, c'est vite rentable, je pense, pour quand on va se baigner avec cette canicule, ça fait du bien. Il y a à peu près combien de l'eau, ça fait à peu près combien de pas d'hectares, mais
3: de surface. Bien sûr, on peut parler en hectares, ça fait un hectare 3 entre guillemets pour la partie baignade, un hectare 7 pour la partie pêche, et donc du coup ces deux étangs sont reliés. La zone de baignade effectivement est plus restreinte pour pouvoir avoir une partie surveillance, nos BNSSA, maîtres nageurs, qui nous sont fournis par la Ligue Grand Est de natation, qui viennent toujours à 2 en semaine et 3 le week-end pour pouvoir surveiller avec vigilance petits et grands de tous les risques liés à la baignade et pouvoir se baigner tranquillement, et cet espace est un petit peu plus restreint, ce qui permet entre guillemets, on peut accueillir jusqu'à 200-250 personnes dans l'eau en simultané et que ça reste agréable et convivial. On prend pas les bateaux, on prend pas tout ce qui peut entre guillemets faire un petit danger pour la baignade et que tout le monde puisse cohabiter, s'amuser ensemble et se détendre dans cette eau qui aussi entre 23 et 26 degrés selon les jours de soleil entre guillemets en ce moment, qui fait qu'une eau qui est très agréable à baigner, très propre. On a cet avantage là entre guillemets pour deux spécificités. La première, c'est qu'on fait des analyses de baignade, l'ARS prend soin entre guillemets que toute baignade déclarée doit être contrôlée, donc du coup on a la chance d'avoir une belle eau de baignade sans cyanobactéries, sans Escherichia coli, donc du coup voilà une sécurité pour les baigneurs d'aller dans l'eau en toute sécurité. Ils seront prévenus si jamais il y avait des risques, mais pour l'instant depuis quelques années ce n'est pas le cas. Et enfin il y a une spécificité, c'est que c'est deux étangs entre guillemets, avec un étang de pêche qui fait tampon sur l'étang de baignade pour pouvoir récupérer l'eau avant, et entre guillemets c'est une eau naturelle, la vie biologique assainit entre guillemets cet étang là, cette eau là, et l'eau arrive d'un petit ruisseau, le ruisseau de la queue de Saint-Pierre qui s'appelle. Et ce ruisseau a la chance entre guillemets d'émerger 1 km/2 en amont des étangs et de jaillir du sol, et donc du coup c'est une eau qui a été filtrée avant de jaillir du sol et qui a que entre guillemets 1 km/2 à descendre entre guillemets avant d'arriver dans ces étangs là, et donc du coup qui est une eau extrêmement propre.
0: L'eau bien naturelle. Très bien. Alors en plus, il n'y a pas que de l'eau. Aussi, on peut faire d'autres activités sur la base de loisirs.
3: Exactement. C'est un grand parc. C'est un parc de 20 hectares qui permet, entre guillemets, aux enfants, petits et grands, entre guillemets, de s'amuser. Que ça soit par le sport, que ça soit par le fait de courir. Vous pouvez ramener vos ballons et faire un foot ensemble. Voilà, il y a les espaces, entre guillemets, pour jouer, pour courir partout. Mais il y a également les activités que la communauté de communes a décidé d'offrir aux gens, c'est inclus dans le prix de l'entrée. Donc du coup, vous pouvez retrouver sur d'abord les informations sur le site internet de la base de loisirs à Favière, et également sur les réseaux sociaux, Facebook et Instagram, de retrouver ces plannings d'animation qui sont notamment concentrés sur les week-ends, vendredi, samedi et dimanche, pour pouvoir profiter pleinement pour tous tout au long de l'été, même pour ceux qui partent pas en vacances. Voilà, de retrouver des animations. On va retrouver par exemple de l'initiation poney, on va retrouver du canoë et kayak, on va retrouver du tir à l'arc, on va retrouver notamment deux prestataires qui font des parcs sportifs et d'animation. On retrouvera notamment par exemple ce dimanche des gyropodes qui vont venir, donc pour pouvoir faire une balade en gyropode. C'est entre guillemets cet outil mécanisé, c'est une trottinette électrique géante entre guillemets pour lequel on peut se balader entre guillemets en tout terrain, donc voilà, qui vont venir et pouvoir faire des balades culturelles sur le site, mais également des parcs sportifs et pouvoir tester le tir laser, le golf. J'ai un petit trou. Cet Ultimate Golf qu'on pourra retrouver sur la base de loisirs. Donc voilà, plein d'activités, plein de parcs sportifs qu'on va pouvoir retrouver lors de ces animations. Et également, on a une animatrice lecture qui vient les mercredis après-midi, un mercredi sur deux, pour pouvoir proposer aux enfants des activités lecture, contes et, entre guillemets, culturels et loisirs pour tout autour de la lecture.
0: On s'installe auprès d'elle, on prend un bouquin et on lit tranquillement. Rien de mieux que de lire à l'ombre, au coin de l'ombre, au bord de l'eau, quoi, en fait.
3: Une chaise, un transat ou sur un drap par terre, entre guillemets, pour pouvoir se détendre et profiter tranquillement d'une activité calme par ces temps chauds.
0: Ça fait du bien, effectivement. Alors, en plus, il y a une grosse nouveauté qui nous attend aussi à la fin du mois d'août. Hein. C'est un festival.
3: Effectivement, hein, donc du coup, la communauté de communes a une politique culturelle. Hein, l'objectif aussi de cette intercommunalité, c'est de subventionner, financer la culture sur le territoire pour pouvoir apporter aux habitants sur son territoire directement accès à la culture et sans pouvoir, entre guillemets, aller à l'extérieur pour aller la chercher. Et donc du coup, on subventionne cette politique-là, ces prestataires, ces artistes pour pouvoir qu'ils viennent chez nous, pour que ceux de chez nous puissent exercer aussi sur le territoire. Et dans ce cas, là, donc du coup, on a deux jeunes qui sont venus proposer leurs idées l'été dernier avec la volonté d'organiser un festival sur la base de loisirs qui s'appelle du coup le festival GAM. Et donc du coup, GAM propose un festival, ils l'ont nommé White Nose pour bruit blanc en anglais. Et donc du coup, nous avons retrouvé Gabriel Bouchard et Anto Malard, donc qui sont les deux fondateurs de l'association GAM, et qui ont en objectif de pouvoir développer la musique sur le territoire via ce festival. Madame Bouchard, hein, qui est originaire de Vendée-les-Villes, une jeune femme entre guillemets qui est encore étudiante. Les deux sont étudiants et notamment dans l'événementiel et le commerce, et qui ont cette volonté là de faire partager la vie culturelle auprès des habitants. Ils ont proposé l'idée d'organiser le festival sur la base de loisirs, hein, avec une oreille très attentive de la communauté de communes et de nos élus qui ont été très favorables à cette idée, avec l'objectif d'accueillir, notamment sur deux jours, hein, le 29 et le 30 août de cette année. Donc on clôture la base de loisirs, la saison estivale, par un festival. Et donc du coup, on a fait un choix assez fort, c'est de concentrer entre guillemets nos finances pour l'été. Hein. Originalement, la communauté de communes, avec sa base de loisirs intercommunale, finançait des concerts. Hein. Ça fait 3-4 ans que vous pouviez retrouver des concerts sur la base de loisirs, notamment les vendredis et les samedis soirs, pour vous retrouver et boire un coup et écouter de la musique ensemble. Et cette fois-ci, on s'est dit, pourquoi pas se concentrer pour faire une clôture, une expérience pour... On avait déjà un festival du Jardin du Michel qui a été créé, hein, sur Bulligny, sur notre territoire historiquement. On n'a plus de festival sur le territoire, hein, du pays de Colombey. Et donc, du coup, pourquoi pas relancer cette idée de pouvoir... en localité, avoir un micro-festival. Et donc du coup, Gabriel Bouchard et Anto Malard ont décidé de porter le projet ensemble sous couvert, hein, de la communauté de communes et de la subvention qu'on leur porte pour pouvoir créer cet événement. Et donc du coup, on clôture cette saison de la base de loisirs par deux jours de festivités, avec un objectif, c'est d'accueillir des artistes émergents. Pourquoi ? Parce que du coup, l'objectif de ce festival, c'est de porter des valeurs, hein, et des valeurs en premier lieu, entre guillemets, d'avoir un projet de musical diversifié, très éclectique, intergénérationnel. Donc on va retrouver entre 6 et 7 artistes sur chacune des deux journées, avec un objectif de diversité musicale pour que ça plaise à tout le monde, avec un objectif de commencer assez tard, hein. Nous avons la possibilité de se baigner jusque 18h30, et puis ensuite de pouvoir profiter du festival, hein. Le son commencera dès 19h, jusque un peu plus tard dans la nuit, et avec l'objectif de festivité, en toute bienveillance et que ça soit agréable pour tout le monde. Et donc du coup, on a un projet entre guillemets plutôt local. Donc c'est des artistes qui sont dans un projet émergent, dans des projets artistiques qui sont novateurs et qui sont pas grand public, mais qui pourront plaire à tout le monde. Donc on est quand même sur de la spécificité locale, des artistes qui débutent et qui proposent leur point de vue artistique avec tout en respectant une certaine forme d'écologie, hein, qui est la deuxième axe de développement de ce festival. Donc du coup, avec une envie d'engagement, un stand entre guillemets sur la sécurité et l'écologie qui sera disponible. On est dans le circuit court, on est dans le recyclage, le upcycling et la sensibilisation pour garder cet espace naturel entre guillemets protégé, et que ce festival ait le moins d'impact possible entre guillemets, avec beaucoup de plaisir, beaucoup de loisirs. Nous accueillons actuellement un maximum entre guillemets de 500 festivaliers par jour. Il y a une volonté de faire une vente à un tarif assez bas. C'est l'objectif qu'on ait un événement social, que tout le monde puisse accéder. On est à 15€ la journée, 25€ les deux jours, entre guillemets. La possibilité d'accueillir beaucoup de bénévoles pour participer à cet événement. Et vous aurez effectivement une scène sur place, de la restauration et de quoi un petit coin détente, entre guillemets, pour que tout le monde puisse profiter tout au long de la journée de ce festival-là.
0: Eh bien, ça promet d'être super chouette, effectivement. Alors, on parlait de bénévoles, j'ai entendu. Est-ce qu'il y a justement encore besoin de bénévoles pour venir en aide ?
3: Alors, je pense qu'on a toujours besoin de bénévoles. Pour l'instant, il paraîtrait que le nombre de bénévoles a été trouvé jusqu'au dernier moment, possiblement, entre guillemets, où ça peut changer. Donc, restez à l'affût. Si jamais on a besoin, on vous fera partager l'information, effectivement, s'il y a besoin d'aide en plus. Mais tous les bras, entre guillemets, sont le bienvenu pour pouvoir aider sur ce festival. N'hésitez pas à vous manifester si vous avez envie de participer.
0: Oui, on n'est jamais de trop, je pense.
3: Jamais.
0: Il y a toujours quelque chose à faire. Parfait. Et donc, à voir si public est au rendez-vous et si peut-être que ça deviendra alors un rendez-vous bien ponctuel chaque année pour terminer peut-être justement la saison estivale de la base. Ça peut être effectivement un beau point.
3: Effectivement, ce serait très agréable hein, de pouvoir créer un événement entre guillemets populaire, local et redondant d'année en année. Donc du coup, de fidéliser cette structure sur un lieu qui s'y prête. Hein. C'est un lieu intercommunal, c'est un lieu où l'objectif c'est que la population s'y sente comme chez elle, comme dans sa commune et pouvoir participer. Donc on attend ce genre de projet toujours avec bienveillance et avec écoute pour pouvoir aider les habitants entre guillemets à mettre en place leurs actions. On est là pour soutenir ce genre de projet qui, je pense, pourrait perdurer dans le temps, hein, parce que on a tous besoin, entre guillemets, d'espace détente, d'espace culture, de pouvoir profiter de concerts, de pouvoir profiter d'une diversité hein, culturelle. Hein, n'hésitez pas à écouter autre chose que ce que vous avez l'habitude d'écouter. Hein, on encourage la curiosité et de pouvoir, à proximité de chez soi, pouvoir profiter de ce genre d'action artistique. C'est toujours un plaisir, entre guillemets, d'avoir peu de kilomètres à faire pour pouvoir également se détendre dans sa localité.
0: Oui, c'est vrai, effectivement. Et puis, ça serait bien que du coup ce soit un nouveau JDM après qui émerge, mais cette fois-ci gardez-le hein, sur le territoire du coup.
3: Ah, on a toujours envie entre guillemets voilà de quelque chose qui puisse être raisonné, hein, qui puisse être sécurisant pour tout le monde. Hein. On rappelle, on gardera une jauge limitée de festivaliers, 500 par jour, et déjà une belle festivité entre guillemets pour que tout le monde puisse profiter, s'amuser entre guillemets en toute sécurité et de pouvoir entre guillemets continuer à perdurer dans ses actions culturelles et artistiques. Dans le local.
0: Eh ben, très bien. Alors, tout ce qu'on vient d'évoquer, on peut le suivre sur la page Facebook de la base de loisirs.
3: Exactement. Vous retrouvez la base de loisirs sur son site Facebook, hein, qui actuellement est assez dynamique. Le site internet de la base de loisirs pour retrouver les actualités dès qu'il y a besoin. Et puis, surtout, vous pouvez également nous appeler pour pouvoir prendre plus d'informations. Les agents, entre guillemets, de la communauté de communes et de la base de loisirs à Favière, hein, de 12h30 à 18h30, répond à vos appels pour pouvoir vous informer si jamais il y a besoin.
0: Eh ben, on n'hésite pas alors à appeler la base de loisirs de Favière. Merci beaucoup, Pierre Rossin. Coordinateur de la base de loisirs. Merci.
3: Merci beaucoup.
0: Et on va terminer cette émission avec l'agenda cinéma.
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0: Et oui, on peut aller se rafraîchir à la base de loisirs, mais aussi on peut se rafraîchir au Cinéa de Toul pour aller voir des films. Et qu'est-ce qu'il y a à voir en ce moment à l'affiche du Cinéa ? Eh bien, je peux déjà vous parler de The Christophers. C'est un film à voir en version originale sous-titrée. Julianne Scarl, ancienne figure majeure du pop art londonien, devenue misanthrope, n'a plus rien peint depuis des années. Ses enfants avides d'héritage engagent Laurie, restauratrice actrice et ex-faussaire pour se faire passer pour son assistante. Sa mission, finir en secret une série de 8 toiles inachevées, les Christophers, et en tirer une fortune. Ce film est à voir cité à ce vendredi à 17h et ce dimanche à 20h. Et comme je le disais, c'est en version originale sous-titrée. Vous avez sinon le dernier film de Spielberg, Disclosure Day, qui est à voir au Citéa. De quoi ça parle? Eh bien, si on découvrait que nous ne sommes pas seuls, si on te le montrait, te le prouverait, est-ce que ça te ferait peur, cher auditeur? Les gens ont droit à la vérité. Elle appartient à 7 milliards de personnes. Chaque seconde nous rapproche de l'inévitable. Disclosure Day. Voilà le résumé. Ça ne vous dit pas grand-chose sur le film. Eh bien, pour le découvrir, ce film de science-fiction thriller de Spielberg, vous pouvez vous rendre au Citéa de Toul ce vendredi à 20h30 et samedi à 17h. Et pour un autre film qui s'appelle Le Vertige, lui, un film français cette fois-ci, eh bien, vous pouvez vous rendre au Citéa ce jeudi à 17h30 et ce dimanche à 14h30 également. De quoi ça parle? Eh bien, vous allez suivre Jacques qui se rend chez son ami Bruno pour lui annoncer une nouvelle importante. L'humanité tout entière vit dans une simulation. Tiens, ça nous rappelle un peu Matrix. Est-ce que ça suivra un petit peu comme Matrix? Je ne pense pas. En tout cas, c'est un film de Quentin Dupieux à découvrir avec dedans Alain Chabat, Jonathan Cohen, Anaïs Demoustier ou encore Jean-Marie Willing. Donc je pense que vous allez bien rigoler surtout sur ce film. Et puis sinon, vous avez encore d'autres films qui sont à l'affiche. Vous êtes toujours La Bataille de Gaulle, la partie 1 qui est toujours à l'affiche, où vous pouvez le voir, cette partie 1 au Citéa encore ce jeudi à 14h30. Et puis alors, il n'y a pas beaucoup de films d'animation en ce moment à voir avec les enfants, mais il y a aussi le film D'un mode à l'autre qui peut être très intéressant aussi, de Jérémy Renier. C'est un documentaire, puisque d'un à l'autre, c'est un documentaire intime, un voyage humain et sensoriel à travers le deuil et l'amitié. Je pense qu'il faut prendre son mouchoir pour aller voir ce film. Après la mort accidentelle de son meilleur ami, Jérémy entame un chemin de recueillement grâce à la rencontre d'un explorateur français, Loury, qui parcourt des territoires inhabités dans des conditions extrêmes. Ils vont partir ensemble à travers la banquise arctique. Livrés à eux-mêmes, les deux hommes vont s'éprouver jusqu'à redevenir vivants. Voilà, d'un monde à l'autre, un très beau film aussi à découvrir au Citéa. Je vous donne les dates. Ce sera ce jeudi à 20h et vendredi à 14h30. Et pour retrouver toute la programmation, eh bien, il vous suffit de vous rendre sur le site de la ville de Toul, www.toul.fr, dans l'onglet Sport et Culture. Et vous avez tous les films à l'affiche en ce moment au Citéa pour la semaine. Et c'est la fin de cette émission Déclic Midi. Dans quelques instants, vous aurez un numéro de Ça vaut le détour. C'est cette fois-ci un numéro qui est consacré au nouveau jeu de piste qui est proposé par la Maison du Tourisme Terre Touloise en partenariat avec la CC2T, la ville de Toul et l'agence événementielle Curionomie qui est située à Villers-le-Sec. Et donc, il vous propose un beau jeu de piste pour découvrir la ville historique de Toul autrement, en s'amusant, en équipe. Ça peut être quelque chose que vous faites entre amis ou en famille. Vous allez découvrir tout de suite un petit peu plus avec le jour de l'inauguration où il y avait deux familles qui avaient pu expérimenter ce jeu. On s'est glissé avec Lucie, avec ses deux équipes pour suivre un petit peu leur cheminement pendant les énigmes. Pas de panique, hein, il n'y aura pas de spoil. Hein. J'ai enlevé bien sûr les réponses dans le montage pour que vous puissiez faire aussi vous-même après ces énigmes et que vous découvriez pourquoi les cloches de la ville de Toul sont devenues muettes. Je ne vous en dis pas plus, à les découvrir dans quelques secondes. En attendant, eh bien, je vous souhaite une agréable journée sur Radio Déclic.
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1: 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Culture, nature, patrimoine, concerts et festivals, des idées de sortie proches de chez vous. Bonjour et bienvenue dans ce nouveau numéro de Ça vaut le détour. Aujourd'hui, je vous propose de partir à la quête du mystère des cloches muettes. Il s'agit du jeu de piste proposé par la Maison du Tourisme Terre Touloise, lancé le 17 juin dernier. Un mystérieux individu, des cloches muettes et un code à retrouver. Saurez-vous percer toutes ces énigmes? C'est ce qui vous est proposé tout au long de cet été, mais aussi en dehors de la période estivale. Un superbe jeu de piste à essayer en famille ou entre amis. Vous allez en savoir plus dans quelques instants. Alors on va déjà commencer par la présentation un petit peu plus solennelle, on va dire, avec les élus, puisqu'il y avait donc l'inauguration le 17 juin dernier. Et ensuite, vous entendrez plusieurs familles qui ont été sélectionnées. Ils avaient gagné un concours pour essayer ce jeu de piste le jour de l'inauguration du 17 juin. Donc tout d'abord, on va entendre des officiels, on va entendre Christine Terminot, vice-présidente de la communauté de communes Terre Touloise au niveau du développement économique et du tourisme. Jean-Pierre Couteau prendra la suite, président au conseil d'exploitation du service touristique de la CC2T. Il est aussi l'ex-président de la maison de tourisme Terre Touloise. Ensuite, Mathieu Vergeot prendra la parole, conseiller communautaire délégué au tourisme et à la communication. Vous aurez un peu plus d'explications avec Hélène Attenon Valentin, directrice de la Maison du Tourisme Terre Touloise. Elle salue d'ailleurs aussi le travail de Pauline Louillot, qui est conseillère en séjour et guide conférencière et qui a été une des chevilles ouvrières de ce beau projet. Et enfin, place aussi à l'agence événementielle Curionomie, qui a mis toute sa patte derrière ce jeu de piste. C'est eux qui ont élaboré l'histoire et les énigmes. Vous entendrez donc Marie-Pierre Dardan, dirigeante de l'agence, et elle est accompagnée de l'une des salariées, Clotilde. Ça fait beaucoup de noms, je vous propose de les entendre tout de suite nous parler de ce projet.
2: La Maison du Tourisme, jusqu'à présent, proposait un planning de visites guidées, mais qui nécessitait des guides expérimentés sur le sujet. Les visites donc avaient un fort succès pendant la période estivale, mais moins hors saison. Donc on a souhaité mettre en place une visite plutôt tendance, moderne, qui s'adresse à un public élargi, puisque à des familles entières, des enfants, des amis, voilà. Et donc ces visites permettent de découvrir le patrimoine de la ville de Toul de façon tout à fait ludique. Alors l'avantage de cette nouvelle version de visite, c'est qu'elle peut être réalisée de façon autonome, pas besoin de guide. Elle peut être proposée toute l'année. Et en plus, c'est une visite qui se veut déconnectée aussi, c'est important. C'est-à-dire qu'on demande aux familles d'éteindre leur téléphone portable et de utiliser que le matériel mis à disposition justement pour pouvoir résoudre l'énigme. Voilà un petit peu dans quel contexte ça s'est fait. Je laisse à Jean-Pierre peut-être sur...
3: Ouais, alors pour rebondir sur ce que dit Christine, j'allais dire, laissez tomber l'IA, votre meilleur guide, ça sera le regard. Par ailleurs, dans ce que j'ai animé pendant 25 ans comme prof au musée, c'était avec les...

0: Colin et Logan, qu'on avait une première réflexion aussi sur un escape game, c'est vraiment à la mode. Et là, je pense qu'on a trouvé le bon, c'est pas une histoire de compromis, mais le bon équilibre pour qu'on puisse trouver un moment agréable pour découvrir le patrimoine de Toul, tout en sachant que grâce à ce regard, les équipes, les gens pourront mieux enregistrer les caractéristiques ô combien intéressantes du patrimoine toulois.
1: Et puis bah, l'idée, c'est de le faire connaître maintenant, ce jeu, cet escape game. Alors on va utiliser tous les supports qu'on a à disposition, que ce soit numérique ou papier ou physique. Donc le site, la page Facebook de la Maison du Tourisme, le site internet de la Maison du Tourisme, tous les supports aussi plutôt papier. Je pense aussi à Lorraine Magazine, avec qui on est partenaire. Et puis pour que ça parte vite et bien, on a aussi organisé un jeu concours où 5 familles gagnaient la possibilité de faire cette escape game.
2: Les 5 familles alors vont bientôt arriver. Mais je voulais peut-être aussi informer. Le travail technique, il a été super intéressant et on a été très enthousiastes en fait pour monter ce projet, et notamment grâce également au dynamisme de l'équipe de Curionomie. Curionomie, on les a choisis parce que déjà c'est des experts du jeu. Eux, ils ont apporté en fait leur expertise dans le jeu, et nous, on leur a apporté notre, surtout Pauline, son expertise dans l'histoire, la culture autour de la ville. En plus, on a eu un feeling qui s'est très très bien passé, et donc du coup, j'ai trouvé que le jeu est maintenant que l'on propose est vraiment très chouette, et on est très fiers de le proposer dès à présent aux différentes équipes.
3: Tout d'abord, remercier toute l'équipe de la Maison du Tourisme Terre Touloise de nous avoir fait confiance dans la conception et la réalisation de ce jeu de piste. Ça a été effectivement, comme le disait Hélène, un plaisir de travailler avec toute l'équipe en prenant toutes les compétences. Et nous, on croit beaucoup en l'approche de co-construction, notamment quand il s'agit de faire découvrir une ville. Une de nos valeurs principales, nous, c'est de faire découvrir le territoire en jouant, d'apprendre en jouant. Et c'est pourquoi le projet nous a séduit tout de suite. Moi, je suis touloise d'origine, donc j'ai envie de faire connaître ce territoire. Pourquoi sommes-nous partis de cette énigme du mystère des cloches muettes ? C'est en consultant la littérature sur Toul, en sachant que Toul était également baptisé Toul la Sonnante. Pourquoi la Sonnante ? Moi, j'avoue que bien qu'étant touloise, j'en ignorais un peu les raisons. Et puis, on a découvert que Toul était la ville aux 100 cloches. Et on s'est dit qu'il y a peut-être quelque chose à travailler autour de ça, notamment par rapport à un jeu qui se veut familial avec des enfants. Et donc, on a construit tout le scénario sur l'histoire des cloches qu'il faut retrouver dans la ville de Toul, avec des points d'étape, et puis l'emblème suprême qui est le pélican perché au-dessus de nous, qui avait également un rôle dans l'histoire. Ensuite, c'est grâce également aux compétences de Clotilde, qui est spécialisée dans la conception de jeux, qu'on a pu trouver des énigmes et travailler le scénario à la fois via les connaissances de l'équipe de la Maison du Tourisme et puis via son expertise sur la création ludique, en fait, tout ce qui est scénario narratif, game design, choix des énigmes, qu'on a pu tester à plusieurs reprises, avec des enfants de l'âge de la cible concernée, avec des instituteurs et institutrices, avec de la famille, ce qui nous a permis d'affiner au fil de l'eau le scénario pour aboutir à cette version finale qui sort aujourd'hui.
4: Vraiment, oui, l'objectif, c'était de réussir à travers le jeu à faire découvrir l'histoire de Toul, de ses bâtiments et de son patrimoine urbain. Et donc, toute cette histoire de Toul va se rendre compte en fait dans le scénario, dans les énigmes, dans la manipulation des différents objets, et en fait les informations historiques et le ludique vont vraiment se mettre en corrélation pour proposer une expérience où vraiment le joueur va pouvoir apprendre de façon active et de façon à ce qu'il retienne en fait également plus facilement et à ce qu'il s'intéresse davantage à l'histoire de la ville, et également tout le scénario bien sûr qui est fictif, mais est tout de même basé donc sur des éléments réels, que ce soit un peu la prémisse ou même la résolution à la fin. Pourquoi est-ce que le coupable a fait telle chose ? On s'inspire en fait toujours, que ce soit pour le scénario ou pour les énigmes, on s'inspire toujours de faits réels et de l'histoire des bâtiments et de la ville. Et c'est ce qui permet donc de construire un jeu qui permet d'en

0: apprendre davantage sur la ville.
1: Chaque personne qui va jouer ne va peut-être pas être intéressée par 100% du jeu. Et donc, ce qui nous a guidés, c'est que on arrive, soit par le biais des énigmes, soit par les informations, à captiver l'attention, au moins sur une bonne partie du jeu. Donc, il y a des objets à manipuler. On a pensé aux enfants pour ça. Et il y a une longue vue. Il y a, on était parti sur une boussole et on s'est aperçu que c'était un peu compliqué pour les enfants, donc on l'a enlevé. On a une roue de décryptage, une roue de César. Donc, il y a des choses à manipuler. On s'est dit, ça plaît toujours. Et puis, les énigmes ne peuvent pas forcément être toutes résolues seules. Il faut l'accompagnement d'un adulte. Et dans le livret, on a essayé également de faire en sorte que l'adulte, qui n'est pas seulement un accompagnant dans le jeu, mais il peut aussi avoir plaisir à apprendre quelque chose. Et donc, on a des encarts sur le savez-vous, et éventuellement, qui peut donner envie d'aller plus loin. Et ensuite, d'enchaîner sur une visite guidée par des spécialistes de l'histoire de Toul. Donc, chacun prend un morceau. Mais je pense que on arrive à capter un peu tous les âges.
2: Alors, je fais chute parce que maintenant, il y a une famille gagnante qui va venir récupérer son sac. Bonjour.
3: Bonjour.
2: Alors, ne soyez pas impressionnés.
4: Vous avez gagné, alors.
3: Ouais. Exactement, ouais. Chanceuse.
2: La félicitation déjà.
3: Merci,
2: alors, vous avez un petit peu autour de là, il y a les médias, vous avez annoncé un club des médias, et puis les concepteurs du jeu, et puis les élus également qui viennent lancer le jeu.
5: C'est moi qui porte bonheur.
2: Est-ce que quelqu'un. Est-ce que... Christine, tu veux remettre le.
6: Vous êtes donc confronté à les cloches ne sonnent plus. Malheureusement, un individu inconnu a éteint les cloches et on ne sait pas pourquoi. Votre mission, c'est de retrouver le code permettant de réactiver les cloches. Donc vous allez devoir résoudre des énigmes. Chaque énigme vous donnera un son de cloche et la combinaison finale vous permettra de réactiver les cloches. Pendant le chemin, il faudra également trouver la raison de pourquoi cet individu a éteint les cloches. Et pour cela, vous avez donc le livret avec les énigmes, le plan de la ville avec les différentes étapes. Vous pouvez le suivre dans l'ordre que vous voulez, mais vous avez aussi un ordre qui vous est recommandé. Après, si vous faites comme vous voulez. Et vous avez donc tout ce qu'il vous faut dans le sac. Est-ce que vous êtes habitué à faire des jeux de piste, des jeux d'escape game?
3: On a fait quelques-uns, mais pour enfants, quoi, comme il y a
6: oui.
3: Des petits.
6: Donc c'est vraiment le... Sachant que là, c'est aussi adapté à tous les âges. C'est-à-dire que certaines étapes, vous allez pouvoir participer tous ensemble. Vous allez devoir observer, réfléchir. Il y aura de quoi faire.
3: Ok, ça marche, super.
6: Voilà.
5: Tous les âges.
2: Alors, vous n'avez pas besoin de votre téléphone,
6: ouais.
2: Si ce n'est éventuellement pour vous prendre en photo,
6: D'accord.
2: le patrimoine, okay. Mais il ne sert à rien dans le jeu.
6: Ok,
4: d'accord. Voilà.
2: Et n'hésitez pas à farfouiller le sac, parce que normalement, à toutes les étapes, à l'exception de la numéro 6, il y a quelque chose dans le sac qui va vous aider à résoudre les énigmes.
6: Ok, super.
5: Voilà. Et certaines des énigmes vont vous permettre de résoudre d'autres énigmes.
3: Ok, d'accord. D'où la recommandation de suivre. Ok,
6: voilà.
7: Merci Pauline Louillot pour les explications de ce jeu de piste. Il n'y a plus qu'à se lancer. Et justement, donc, il y avait deux familles présentes ce jour-là. Alors attention, bien sûr, pas de spoil, soyez tranquilles, nous avons enlevé les réponses de cet enregistrement. Vous pourrez faire donc le jeu de piste sans risque d'avoir entendu la réponse, les fameuses petites notes de musique sur nos ondes. Avec Lucie, nous nous sommes séparés pour suivre chacun l'une des deux familles. Je vous propose de commencer avec celle qu'a suivie Lucie.
8: Alors, le papa, c'est Aurélien, la maman, c'est Stéphanie, et moi, c'est Milan, et on vient de Chaulnes-sur-Moselle.
9: Donc déjà, j'aimerais savoir comment vous avez eu vent de cet escape game, enfin ce jeu de piste.
10: Par Facebook, sur la maison, justement, la page de l'office de tourisme. Donc voilà, il y avait un jeu, on a participé, et puis on a reçu un prospectus, justement, hier à la maison de Toul, nous indiquant effectivement le jeu qui allait se dérouler. Donc j'ai trouvé le concept assez sympa, familial. Donc voilà, on a tenté la chance et ça nous a souri.
9: Donc c'était un jeu concours, c'est ça?
10: C'est ça, oui, tout à fait. Oui. Il y avait une question, une réponse et puis un tirage au sort. Donc voilà.
11: Toul est surnommée la ville au son cloche ou encore Toul la sonnante. Écoute, hein. En raison des nombreux édifices religieux qui faisaient sonner leurs cloches dans toute la ville, la cathédrale Saint-Étienne, construite il y a plus de 800 ans, en possède aujourd'hui 11. 8 d'entre elles se trouvent dans la tour Saint-Étienne au sud-ouest et sonnent les différentes mélodies. Mais récemment, un individu aux motivations inconnues s'est introduit dans la cathédrale et a désactivé la sonnerie des cloches de la tour Saint-Étienne. Ces cloches ne peuvent être réactivées qu'à l'aide d'un code précis composé de notes de musique jouées par chacune d'elles. Malheureusement, le livre contenant ces informations a été endommagé. Les notes ont disparu. Coincé tout en haut de la cathédrale, le pélican de pierre qui veille sur la ville ne peut agir. Il fait alors appel à toi. Retrouve la combinaison des cloches afin de réactiver la sonnerie et de découvrir qui est le coupable.
8: Quelques règles avant de commencer. Tous les objets dans le sac sont utiles pendant le jeu. Le livret indique toujours quel objet doit être utilisé. Merci de respecter
11: le matériel
8: du jeu, de signaler tous les problèmes éventuels avec ce dernier.
11: Tu trouveras à la fin du livret des indices, page 23, et les solutions, page 24 et 25, à chaque énigme. Consulte-les si et seulement si tu es bloqué. À chaque étape et pendant les trajets, mets-toi à l'abri de la circulation. La sécurité reste la priorité. Le symbole « livre » derrière un mot signifie que tu peux trouver une définition de ce dernier dans le lexique, page 26-27. Alors, les notes de musique. Ce petit mémo pourra t'aider pendant ton aventure. Il n'y a pas le do, hein.
12: Non,
11: il est là. Hein. Retrouve la combinaison des cloches. Chacune des cloches de la cathédrale possède un nom et une note de musique. Pars à la découverte des lieux indiqués sur la carte de la ville pour trouver les notes de chaque cloche. Après avoir obtenu une note, aide-toi du mémo de la page 3 pour la dessiner sur la partition sous le nom de la cloche et du numéro de l'énigme correspondant. Écris également le chiffre correspondant à cette note sur le tiret grâce aux indications ci-dessous. Une fois la partition complétée, additionne et soustrait les chiffres en deux pour trouver le code de l'un des deux cadenas. Il te permettra de trouver la position du coupable. Pour toi, ça, Mimi, il y a du calcul à faire.
8: Ah, je suis fort en calcul.
11: Bon, bah justement, on va commencer.
12: Allez, donc là, on y est.
11: Regarde, je me trouve sur l'un des points les plus en hauteur de la cathédrale. Je suis sur la tour Saint-Gérard. La tour Saint-Étienne, où se trouvent les cloches, est au sud-ouest. Alors, à ton avis ?
8: Alors, c'est tout en haut.
11: Alors, ça doit être, ouais. Et ils disent où, après ?
8: Au-dessus, ouest.
11: Au sud-ouest. Ouest. Donc, ça doit être par là.
13: C'est ici.
8: Ici.
11: Donc, on va aller voir là.
13: Sur le côté à droite, théoriquement.
11: Oui, regarde, là, le pélican qu'il faut trouver. Regarde, il y a une photo.
13: Indique
11: devant
13: quand même, non ? Correspondant à la position de pélican sur ton sac et la longue vue, Milan.
8: Donc c'est tout
11: on a oublié, bah oui, on peut se rendre
13: compte. Le sac.
11: Il disait qu'il y avait des choses à chercher dans le sac à chaque fois.
13: Ça, la statue du pélican est la seule à avoir été laissée car il était trop difficile d'aller la retirer. Donc à mon avis, elle doit être vraiment dans un endroit.
11: Ouais, ouais.
13: Soit effectivement plus en hauteur ou dans un endroit un petit peu exigu. Attends, il va falloir noter le nom des tours si tu veux.
11: Regarde maintenant,
13: tu l'étais. Donc du coup, il est placé où le pélican par rapport à la photo ? Juste ici, donc
11: bien.
13: C'est la note là. Tu veux faire ? Donc du coup, on a dit que c'était hop, la tour comment, Milan ?
8: Saint-Étienne.
11: Non, Saint-Gérard.
13: Là, Saint-Gérard, c'est où ? C'est la première.
8: Oui.
13: Donc du coup, et au niveau de la partition du coup ?
11: C'est quelle note ?
13: La note de la cloche Saint-Léon correspond à la position du pélican. C'est Saint-Léon.
11: Oh.
13: La 1, perdu.
11: On commence bien.
13: Tu vois ? Toujours relire, Milan, t'as vu ? Comme à l'école. Alors, cloître de la cathédrale. Dans le cloître de la cathédrale, il y a 23 gargouilles. 23 d'entre elles sont représentées sur les petites cartes en ta possession. Retrouve les 6 gargouilles et relie-les sur le plan du cloître dans l'ordre indiqué ci-dessous. La première lettre de la note de la cloche Saint-Étienne apparaît alors. Donc ordre, il y a le chat, animal fantastique 1, animal fantastique 2, l'aigle, le bourgeois et le mouton.
8: Il y en a un, ça me fait penser à un Pokémon.
13: C'est peut-être ça l'animal fantastique. Hein,
14: alors, je suis toujours avec la petite famille que nous suivons depuis le début de l'Escape Game. Et je vais devoir vous laisser, du coup, j'aimerais savoir un peu ce que vous en pensez.
15: Très bon début, très surprise, parce que les explications sont quand même très claires, on a pas mal d'indices. On trouve pas tout de suite à la solution, donc il faut quand même bien chercher, et ça nous permet de découvrir voilà, les monuments, les histoires. Donc ouais, non, pour l'instant, très bonnes impressions, très très bien.
14: Et vous trouvez ça plutôt accessible ?
15: Oui, très accessible. Et ce que j'apprécie, c'est que c'est familial. Même les enfants peuvent participer, même pour les réponses, à chercher. Donc, je trouve ça génial, ouais.
14: Et du coup, en parlant d'enfants, qu'est-ce que tu en as pensé, toi ?
8: C'est bien, mais il faut marcher quand même un petit peu. Et puis, j'aime pas trop la marche, moi. Mais sinon, c'est bien. Et puis, moi, j'ai l'œil partout. Et je suis malin, c'est le lynx.
9: Ah. Donc du coup, tu nous as trouvé toutes les réponses depuis le début, c'est ça?
8: Oui, presque.
9: Et bah t'es trop fort. À part le fait qu'il fasse chaud et tout ça, t'es quand même content d'être là?
8: Oui.
7: Merci beaucoup Lucie et à la petite famille. Bon courage pour les autres énigmes. Retrouvons maintenant le second groupe qui est composé de deux pères et leurs enfants respectifs. Ils viennent tous de Toul et ont voulu expérimenter ce jeu de piste après en avoir déjà essayé d'autres, donc ce ne sont pas des novices. Pour la première et la seconde énigme, ils ont été assez rapides. Voyons comment ils se débrouillent pour la troisième.
16: Le motif des pièces dans la bourse du sac représente des éléments que tu peux retrouver sur le pavillon bleu ou la maison Bossuet, deux bâtiments de la rue Michâtel. Le pavillon bleu, ancien lieu d'exposition des faïenceries de Toul-Bellevue, il est aujourd'hui utilisé comme une vitrine d'affichage. La maison Bossuet, un hôtel particulier de la Renaissance construit en 1550. L'un des motifs des pièces n'apparaît sur aucun des deux bâtiments. Trouve de quelle pièce il s'agit pour obtenir la note de la cloche Marie au pied d'argent. Michâtel. La rue Michâtel existait déjà à l'époque romaine. Elle séparait en deux la ville lorsqu'elle était encore un castrum, camp romain. Son nom vient de là, Michâtel, moitié du castrum. Monnaie touloise. Les évêques faisaient frapper des pièces à leur effigie à l'hôtel de la Monnaie, situé rue de la Monnaie. Les monnaies touloises ont été interdites de circulation en 1313 car elles étaient trop petites et grossières.
17: Elles ont sorti la bourse avec les pièces.
18: Ça ?
17: Ouais. Donc il faut retrouver la pièce qui n'est sur aucune des deux maisons, c'est ça?
18: Vas-y, attends, passe dans d'autres. Tiens, Louis, prends.
17: Si vous la trouvez, on la met de côté.
18: Ah, celle-là, elle y est.
19: Attends, je
18: vais
19: voir.
18: Donc c'est pas celle-là.
19: Tiens,
17: on en a plein.
19: Celle-là.
18: Oh là, celle-là, elle est bizarre.
17: Il y a des trucs tout en haut aussi.
18: Et après, elles sont peut-être sur l'autre.
17: Oui, il faut aller voir sur l'autre. Vous avez mis de côté déjà, ça que vous avez pas mal.
18: Celle-là, on l'a.
17: Voilà. C'est les deux là, vous en avez combien en tout? Il y en a trois.
18: Et...
17: Il en reste trois.
18: Et il y est celle-là? Elle y est?
19: Je ne vois pas.
18: Bah,
19: une sorte de carré.
17: C'est un carré avec un triangle au milieu.
19: C'est où l'autre endroit?
18: C'est Bossuet.
17: Alors, on pourra faire des navettes entre les deux si on ne trouve pas.
20: C'est très loin, je pense.
17: Si on n'arrive pas à en éliminer suffisamment là-bas, on peut revenir là.
18: Ouais. Bah du coup c'est celui-là.
20: C'est lequel qui reste? T'as la note derrière justement.
17: Ah, c'est laquelle?
7: Chut, il faut pas dire la réponse aux auditeurs et auditrices. Pour savoir quelle note il s'agit pour la troisième énigme, je vous suggère de faire le jeu de piste par vous-même. Avant de vous en dire un peu plus sur les modalités aussi, je vous propose d'avoir un retour de notre deuxième groupe qui a pu expérimenter ce jeu lors de l'inauguration.
21: Bah, je m'appelle Sidonie et je viens de Toul.
22: Guillaume de Toul aussi.
23: Eric de Toul.
24: Justine de Toul.
25: Louise de Toul.
7: Tout le monde vient de Toul. Alors, comment vous avez eu vent de ce jeu? Je comprends que vous avez gagné du coup un jeu concours, mais comment vous avez eu vent de ce jeu de piste?
23: Je l'ai vu sur la page de l'Office du Tourisme, la page Facebook. Et puis j'ai participé au concours, simplement.
7: Participer en famille, c'est ça?
23: À la base, en famille. Puis comme il y avait 6 personnes, j'ai invité Guillaume, qui avait ses enfants avec lui aussi. Donc,
7: Très bien. Est-ce que vous avez déjà fait des jeux de piste en dehors de celui-là ou c'est votre premier finalement?
22: En jeu de piste, oui, on en avait déjà fait dans d'autres cités médiévales en France qui avaient fait le même principe de jeu. Oui,
21: oui, à l'Arsenal aussi, à Tout le monde joue. C'était des escape games plutôt.
7: Et du coup, vous aimez bien les jeux de piste?
25: Oui, oui, c'est bien.
24: Oui, c'est bien aussi.
7: Qu'est-ce que vous aimez bien dans les jeux de piste?
24: Bah, c'est bien parce qu'on découvre la ville aussi, comme on se connaît pas tout. On voit de nouveaux bâtiments.
7: Ouais, parce que c'est vrai que si vous êtes de Toul, vous connaissiez peut-être ce bâtiment sans savoir du tout ce que c'était, c'est ça?
22: Bah oui, oui, c'est ça. Oui, c'est vrai qu'on déambule pas mal, mais on regarde pas forcément tout, puis on connaît pas tout. Enfin, les bâtiments, les différentes spécificités. Donc oui, c'est sympa de le découvrir comme ça.
7: Et alors là, du coup, vous êtes un peu les testeurs de ce nouveau jeu. Là, on a fait que 3 énigmes. Qu'est-ce que vous en avez pensé jusque-là?
21: Ouais, pour l'instant, je trouve ça cool. On a fait le cloître et je trouve que le cloître est joli. Donc, c'est cool d'y passer.
22: Bon, c'est vrai que c'est bien. Ça permet de découvrir, de lever la tête et puis de se promener dans Toul. Donc, c'est plutôt bien, oui. Enfin, c'est la première fois par rapport à tout qu'on avait déjà fait où il y a autant de matériel dans le jeu. Donc, ça, on n'a pas encore tout découvert. Mais voilà, il y a pas mal de choses dans la besace et ça a l'air plutôt complet. Donc, c'est sympa aussi.
7: Et je vous rassure, on m'a dit que la besace n'était pas trop lourde. Pour résumer, la Maison du Tourisme Terre Touloise, en partenariat avec la CC2T, la Ville de Toul et l'agence événementielle Curionomie, propose depuis le 17 juin ce jeu de piste, le mystère des cloches muettes. Je rappelle qu'un mystérieux individu a volé le son des cloches et qu'un code est à retrouver pour percer l'énigme et pouvoir redonner du son aux cloches. Vous pouvez faire ce jeu de piste en équipe de 2 à 6 joueurs. La durée approximative est de 2h30 et le tarif est de 39€ par équipe. La réservation est conseillée car il n'y a pas non plus 36 besaces, donc il y a un nombre limité d'équipes par jour. Vous pouvez retrouver des prospectus un peu partout dans la ville de Toul. Vous pouvez scanner directement pour aller sur le site de la Maison du Tourisme Terre Touloise. Sinon, vous y accédez aussi très facilement en tapant sur votre ordinateur ou téléphone portable la Maison du Tourisme Terre Touloise. C'est un bon moyen de occuper vos enfants, vos petits-enfants ou de vous occuper vous aussi pendant vos vacances, tout en découvrant la belle ville de Toul et toutes les richesses de son patrimoine à travers donc ce jeu de piste qui fait office de visite du centre historique de la ville de Toul et qui vous permettra d'aller dans des endroits que vous ne connaissiez peut-être pas. Je vous invite également à vous renseigner si vous voulez plus d'indications, faire une visite un peu plus approfondie de la ville de Toul ou sur un point particulier, avec donc la Maison du Tourisme Terre Touloise qui propose d'excellentes visites tout au long de cet été, mais aussi tout au long de l'année, que ce soit des visites nature ou des visites plus historiques dans le centre. Vous avez toutes les informations qu'il vous faut à la Maison du Tourisme directement ou sur leur site internet. Et j'ai envie de vous dire que le Pélican de la cathédrale de Toul compte sur vous pour rendre ses cloches de nouveau actives. Et peut-être que vous vous demandez si, justement, comme c'est un jeu de piste, Escape Game, est-ce que l'on gagne quelque chose à la fin? Eh bien oui, vous avez une petite surprise qui vous attend une fois que vous avez complété l'enquête. Je ne vous dis pas ce que c'est pour vous garder toute la surprise. Et surtout, je vous souhaite bonne chance dans votre enquête à la découverte de Toul. C'est la fin de ce numéro de Ça vaut le détour. Je vous souhaite à toutes et à tous une très bonne journée et surtout de très belles vacances si vous y êtes en ce moment.

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0: Camélia Jordana, je vous fais applaudir. C'est très beau moment. Merci infiniment, Camélia.
1: Merci.
0: Vous aviez déjà chanté ce chant des libertés, c'était pendant la marche des libertés. Justement, il avait toute sa place ce soir au Bataclan. Vous avez tenu à le chanter.
1: Oui, c'est un chant très important pour l'histoire de notre pays, qui est évidemment une ode à la liberté, mais qui est surtout un chant qui donne beaucoup de force au peuple. Et je crois que la liberté se défend plutôt de ce coin-là, ouais.
0: Merci beaucoup, Camélia.
1: Merci.
0: Merci infiniment.

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Direction la Grande-Bretagne pour cette 226e émission de Jungle Fever et une bonne giclée de riffs d'outre-Manche et parfois d'outre-tombe. La patrie des Beatles, des Rolling Stones, des Sex Pistols, Clash, Oasis et compagnie ne me déçoit que rarement, tant le vivier est riche, de quoi se régaler les oreilles à l'infini. On va commencer ce nouveau tour britannique par quelques raretés punk d'époque. Ces Automatics, par exemple, que peu connaissent ou ont connu, à ne pas confondre avec The Automatics de Portland, que l'on écoutera dans une prochaine émission, ni avec les Coventry Automatics, futurs specials, ceux dont je vous parle n'ont sorti qu'un EP de leur vivant, avant que leur leader ne s'éloigne jusqu'en Californie. Cependant, on trouve plusieurs albums à titre posthume. Ils ont tourné avec les Vibrators, Johnny Saunders, ont joué au Marquis aux côtés des Sex Pistols et Hunt. Parmi les autres membres, l'un s'est retrouvé dans Sham 69, un autre dans Whirlwind et Holly and the Italians, ce que l'on appelle un bon pédigré. Voici pour débuter cette émission The Automatics dans Moth Into the Flame.

Autre tranche ultra rare de punk pur avec le groupe londonien The Red Lights. Un bijou pour tous les vrais amateurs de punk rock'n'roll du sud de Londres de 1977-78. On écoute The Red Lights dans Nothing Else to Do.

Et encore une rareté avec Squad, le premier groupe de Terry Hall, qui s'est illustré ensuite avec The Specials, puis dans Fun Boy 3. Squad a sorti deux EP en 78 et 79. Voici un extrait avec Red Alert.

Pour The Ignorance, groupe dans lequel on remarque un ancien Curved Air, un groupe de musique prog, il n'y a qu'un EP de durant leur existence, c'est-à-dire circa 1977. Néanmoins, un album est paru 20 ans plus tard. Il venait de la scène punk du Kent. On les écoute dans I Want There.

Si vous aimez ça, le punk rock old school, vous ne serez pas déçu par The Partisans, un groupe du Pays de Galles formé en 1978, passé sous les radars avec deux albums absolument indispensables sortis en 83 et 84, puis un troisième tout aussi vital en 2004 après une reformation. The Partisans, des oubliés du rock, on va les écouter dans deux titres assez courts, dans No U-Turns, suivi de Reality TV.

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1: Et voilà maintenant quelqu'un de plus connu, George Jackson. Dès ses débuts en 1978, il s'est inspiré des sons du punk, de la new wave et du ska en vogue à l'époque. Il a mixé tout cela pour en faire son premier album, Look Sharp, puis a remis cela la même année, c'est-à-dire 1979, avec I'm the Man. Il s'agit de belles chansons créatives. Il intégrera ensuite d'autres styles tout au long de sa carrière, des rythmes latinos, du jazz, du classique, mais il n'oubliera jamais ses racines pop. On écoute George Jackson dans I'm the Man.

Ah, phénoménal, Joe Jackson à ses débuts. Gates Bikers on Acid se sont formés en 1984 à Leicester. Ils étaient considérés comme faisant partie du mouvement Grebo, dont les groupes se distinguaient par leur apparence décoiffée et grasse. Musicalement, la plupart des groupes Grebo avaient tendance à mélanger différents styles de rock avec des samples et des boucles. Gabe Bikers on Acid a commencé avec un mélange désordonné de punk et de rock psyché avant de s'orienter vers plus d'électronique et finalement de se séparer en 90 après 4 albums. Mais c'est sans compter une reformation dans les années 2020 qui a mené un nouvel album en 2025. De leur première période, je retiendrai l'album sans faute Steward to the Gills, d'où est tiré ce Air of the Dog. 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

0: The Stupids, dit Switch en Angleterre, se sont formés aussi en 1984. Leur punk trash hardcore est influencé par celui des États-Unis et caractérisé par une vitesse fulgurante. Là où d'autres groupes du genre avaient surtout des paroles politiques, les Stupids étaient dans le registre comique. 5 ou 6 albums jusqu'en 1988 et un nouveau en 2009. On les écoute dans 2 titres de suite, You'll Never Win, suivi de Stupid Monday.
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Pour cette anecdote, je vais vous raconter les racines du blues. À partir du XVIIe siècle, des millions d'Africains ont été arrachés de leurs terres et de leur culture pour les envoyer en tant qu'esclaves sur le nouveau continent, dans les plantations. En Amérique du Sud, ils ont été convertis au catholicisme. Ils retrouvaient ainsi des liens entre le culte des saints et leur animisme, qui se sont manifestés notamment dans des fusions musicales comme la samba ou la salsa. En revanche, en Amérique du Nord, la religion protestante des conquérants européens les a contraints à se couper de toute représentation divine et de tout attachement à une force vitale spirituelle. Ils ont été beaucoup plus des victimes d'une acculturation traumatisante que leurs semblables arrivés au sud. Les descendants sud-américains ont gardé le contact avec leur continent d'origine, les Afro-Cubains, les Brésiliens par exemple, tandis que l'africanité de ceux du nord, convertis au protestantisme, a été éradiqué en quelques générations. Devant suivre rigoureusement les préceptes de la Sainte Écriture seule, source de toute foi, les Afro-Américains n'avaient plus que les chorals, genre musical liturgique créé dans le cadre de la réforme initiée par Luther au XVIe siècle. En ajoutant des éléments rythmiques africains à l'harmonie vocale des chorals, ils ont inventé le Negro Spiritual. Une multitude d'églises protestantes émaillaient le territoire américain, mais aucune autorité suprême ne régissait toutes ces communautés. Souvent au nid de ces lieux de culte, les Afro-Américains devaient pratiquer dans les champs. Ils s'en servaient pour communiquer entre eux. Ce n'est qu'à partir du milieu du XIXe siècle qu'ils furent acceptés et eurent l'autorisation d'avoir leurs propres églises en dur. Le gospel, de God spell, en deux mots, la parole de Dieu, est né de cette catharsis collective où les fidèles qui avaient perdu leurs racines africaines ont trouvé un espoir dans la rédemption, concept théologique appartenant aux trois religions monothéistes, c'est-à-dire christianisme, judaïsme et islam. Les Afro-Américains ont retrouvé une part des cultes africains dans les injonctions des prêtres baptistes et les call and response, ces phrases musicales imitant un dialogue et éléments de base de la musique dans de nombreuses traditions. Cependant, ils restaient détachés de leurs racines africaines. Au cours du XIXe siècle, les Séminoles, peuple résiduel d'Indiens d'autres États, se sont réfugiés en Floride, Géorgie et Caroline du Sud. Ils ont accepté d'accueillir des esclaves noirs fuyards. Ils les ont initiés à leur religion animiste similaire, car fondée sur les esprits de la nature, mais aussi à leur chant et leur danse. Ainsi, ils ont formé petit à petit une communauté métissée, dans laquelle les Afro-Américains ont associé leur chant désespéré aux complaintes indiennes qu'ils clamaient pour manifester leur opposition à l'assujettissement aux Blancs. Voilà, la suite de cette anecdote sur les racines du blues vous sera racontée dans la prochaine émission. Et on continue avec notre émission 226 qui porte sur du punk rock made in Great Britain avec Quincy and the Sastones de Liverpool qui ont sorti 4 EP entre 2016 et 2018 avant de sortir un unique album sous le seul nom de Quincy en 2019. Depuis, plus rien, c'est bien dommage. Ce groupe mixte, cuir, punk et déjanté, qui se présentait tout en blanc sur scène, était porte-parole du mouvement LGBTQI et s'est sabordé sans explication en pleine montée de notoriété. Attention, c'est du lourd. Voici Queen.

The Charlotte aurait pu faire partie de l'émission 214 sur les groupes à prénom ou de la 219e sur le rock mixte. Eh bien non, les voici seulement maintenant avec la voix fluette de la chanteuse Petra Rodis et les guitares parfois limpides, parfois rageuses de David Fletcher sur leur splendide album Love Happy, précurseur du shoegaze datant de 1989 et qui sera suivi d'un second en 91. Allez écouter le best-of sorti en 2006 intitulé Liar si vous voulez en savoir plus sur ce si mi-fil que l'on écoute, The Charlotte.

Allez, encore un groupe de punk rock donc énergique qui fait peu parler de lui, The Chisels, avec deux albums à déguster sortis en 2021 et 2024. On les écoute dans Not the Only One.

Crazy Head est un groupe d'alternative rock de Leicester, fondé en 1986. Influencé par les groupes comme les Ramones ou les Stooges, ils ont réalisé 6 albums entre 1988 et 99. On écoute Crazy Head dans What Gives You the Idea You're So Amazing Baby.

Kunj est un duo mixte indie rock garage de Londres. De leur avis, c'est du art punk, encore une belle étiquette, mais qui leur va bien. Un punk pointu et conçu qui introduit des éléments de musique folklorique, techno et industrielle dans un cocktail plus familier d'influence noise rock et Riot Girl. Ils ont fait bouillir leurs idées dans deux albums en 2023 et 2025, Sugar Daddy et Almost Like You Could. J'adhère. Une belle découverte, un titre de chaque album. Voici Scrooge dans Badoum, suivi de Higher.

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Et pour terminer, Is Lordship est un furieux duo londonien, en quatuor sur scène, du rock'n'roll high energy qui défonce tout sur son passage, notamment au Cosmic Trip de Bourges en 2026. Ils ont deux albums sortis en 2024 et 2025 à écouter de toute urgence. À noter que l'un d'entre eux est passé par l'école Pretenders, une belle référence pour construire un avenir. C'est le coup de cœur de l'émission. Voici Is Lordship dans Bored Animal, suivi de Wild One with Real Wild Child.

Voilà, les Fantastic Is Lord Chief venaient terminer cette 226e de Jungle Fever consacrée à du garage rock et punk rock made in Great Britain. La prochaine sera consacrée à la West Coast des États-Unis, d'ailleurs pour deux émissions de suite. En attendant, vous pouvez réécouter toutes mes émissions sur mon site cinedtoneta.com et à très bientôt pour la prochaine émission Jungle Fever.

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0: Et bonjour à tous et à toutes, et bienvenue dans cette émission Ma tranche de vie, où l'on va retrouver quatre seniors et seniorettes de la ville de Toul. Cette émission est donc en partenariat avec l'espace Info Senior de la ville de Toul. Et donc, autour de la table, on retrouve des habitués et une nouvelle. On a Denise, Josette, Noël et Michel. Bonjour à tous les quatre.
1: Bonjour.
0: Comment allez-vous ?
2: Ça va ?
3: Très bien.
0: Très bien.
2: Comme hier, avec le soleil.
0: Oui, ça nous fait du bien, ça, le soleil qui revient. Effectivement, ça annonce du printemps. Et qui dit printemps, dit peut-être aussi un peu voyage. Et justement, on va voyager avec vous, avec certains qui vont nous emmener du côté de la Savoie. On va partir dans une rencontre du quatrième type. Ça, c'est très mystérieux. C'est Michel. Il ne l'a pas voulu nous en dire plus, donc on ne sait pas. On parlera aussi de voyage fait avec le club pour Josette. Et puis, on va parler de... Alors là, c'est voyage, mais voyage au sens de rencontre de personnes connues. C'est Denise qui nous propose eh bien, de nous partager en première son souvenir. Alors racontez-nous tout, Denise, qui avez-vous rencontré ?
2: Bonjour à tous, je m'appelle Denise. Je crois que c'est la dernière fois que je viens parce qu'après, je ne sais plus quoi raconter. J'ai déjà raconté je ne sais pas combien de fois. Bon, alors je vais vous raconter. Dans les années 60, on était, je ne sais pas quel âge j'avais, 12 ans, et on se mettait avec les enfants de la rue, là, on guettait toutes les voitures qui passaient. Et justement, le jour-là, il y a le général de Gaulle qui est passé à Dombasle, parce que moi j'habitais à Dombasle. Il allait au château de Lunéville. Je l'ai vu en vrai dans une jeep. Il était debout et il saluait la foule. Bon, après, dans les années 78, bon. Quand Claude François est mort, j'étais voir avec ma sœur la tombe de Claude François et la maison. Mais à l'époque, on ne pouvait pas la visiter comme maintenant. Et j'ai vu sa tombe, elle était très grande. Et on avait fait des photos beaucoup avec ma sœur devant la maison, tout. Bon, après, quand j'ai travaillé à l'hôpital Jeanne d'Arc en 70, on a eu le navigateur Alain Collat, il s'était abîmé la jambe dans les années 80. C'est Monsieur Michon qui l'a opéré, tout. Et puis, il était dans une chambre seule. Alors, ils avaient bien nettoyé la chambre avant parce que c'était une personnalité.
4: Mais, pour les autres, c'est ça.
2: Voilà. Bah,
0: c'est
2: oui,
0: ça, c'était... les autres patients, tant pis, un peu de poussière. Oui.
2: Bon, alors la suite dans les années 1980. J'ai été voir à Toul, près de la gare, le Noël pour tous. Et il y avait Jairo, Linda de Souza, partenaire particulier et beaucoup d'autres, je ne me rappelle plus. Bon, et puis en 2025, j'ai été voir Frédéric François à l'Arsenal. Voilà, c'est tout ce que j'ai à raconter. Et puis, il faut que je dise pour le chanteur, non ?
0: Pour la musique, bah, si vous voulez, bah, attendez, on va peut-être discuter un petit peu avant. Vous avez enchaîné en moins de 5 minutes, là.
2: Oui, bah, ça y est, on j'ai tout raconté.
0: On n'est pas pressé. Hein.
2: Et puis, bon, il n'y a pas longtemps, j'ai fait le voyage à Nice avec ma sœur pour son anniversaire, là, parce que comme moi, j'étais gâtée pour mon anniversaire, alors j'ai dit, pour mes 70 ans, ben, j'ai dit, je te paierai un beau cadeau, alors je l'ai emmené avec moi, on a été à Nice, on a été à Monaco, on a été visiter, je sais plus, encore des autres trucs que j'ai visités, mais je ne me rappelle plus.
0: Vous avez pas
2: on
0: vu
2: a été
0: le...
2: au marché italien, là, c'était pas cher, on s'est acheté des trucs pour 5 euros. Un chapeau, oui. Tout ça, des chaussures. Ouais, c'était pas cher. Hein.
0: Non, même plus.
2: Voilà.
0: Et vous n'avez pas vu le prince, non?
2: Non,
0: Monaco,
2: on
0: n'a
2: pas vu le prince. On a vu la garde, là.
5: La relève de la garde.
2: Oui, la relève de la garde, mais on n'a pas vu le prince ni la princesse. Hein.
3: Il n'a pas été cassé la croûte chez lui.
2: Non, même pas.
0: Il n'a pas invité.
6: Tu t'es pas mis assis sur les canons qui est devant?
2: Comment?
6: Tu sais, il y a des canons sur la place, la grande place. Là. Et moi, j'ai une photo avec moi.
2: C'était un voyage organisé, alors on n'avait pas trop de...
7: À cheval dessus.
3: Mais la peur de rien.
2: Voilà.
0: Là, le canon s'active.
2: Bon, voilà, c'est tout ce que j'ai à raconter pour mes voyages. Enfin, j'en ai fait beaucoup, je veux dire, avec mon mari, tout ça, on a été un peu partout. On a fait le tour de France, on a été à Toul, on a été à Toulouse, on a été, enfin bref, on a été pas mal de trucs, mais autrement, on a été à la boule, pareil. Mon fils, quand il était petit, il était tout seul dans l'eau. C'est pas comme maintenant, il y a toujours plein d'ondes, mais il était tout seul dans l'eau, c'était en juin, on avait été en vacances. Il avait, je ne sais plus quel âge, mais enfin, il était jeune. Maintenant, il a 50 ans passé. Mais... Et voilà. Mais la boule, c'était beau aussi. Hein.
0: C'est beaucoup plus touristique maintenant, peut-être.
2: Oui. Mais maintenant, c'est plus comme c'était. Hein. Mmh. Ouais. Mmh. Voilà.
0: Très bien. Puis, votre concert de 2025 de Frédéric François, c'était bien ?
2: Oui, c'était très bien. Oui, il est pareil hein, qu'à la télé, en vrai, tout ça.
0: Il n'a pas changé.
2: Non. Enfin, sauf qu'il a un peu les cheveux gris, mais enfin.
0: Oui, comme nous tous.
4: C'est le cadeau du temps.
2: Oui, voilà. Oui, bah, j'étais contente, moi, d'aller au truc de Frédéric François, là.
6: T'as chanté avec lui ?
2: Oui.
6: Tu as chanté avec lui, Denise ?
2: Non. Quand même pas, parce que je chante faux. Et j'aime bien aussi, quand on va dans des trucs pour chanter, je chante un peu, mais je trouve toujours les chansons, par contre. Hein.
6: Ah oui, c'est ça.
0: Fort au blind test.
2: Voilà, c'est tout.
0: Et très bien, merci beaucoup,
2: voilà,
0: Denise.
2: De rien.
0: Peut-être que vous ferez d'autres concerts et que vous viendrez nous en parler, alors.
2: Vu mon âge, maintenant, tu commences à vieillir... Je ne sais pas si j'irai des chanteurs que j'aime bien. Il n'y en a plus beaucoup, hein, tous les jeunes. Là, je ne comprends rien à ce qu'ils racontent. Hein,
3: il y a Laurent Voulzy qui vient bientôt.
2: Laurent Voulzy qui vient bientôt. J'aime pas trop. À part sa première chanson là, qu'il avait fait, là, c'est tout ce que j'aime bien. Mais autrement.
6: C'était quoi, donc, comme il avait fait, Voulzy? Il y avait une chanson que je chantais souvent.
2: Une autre chanson, j'aime pas trop.
4: Belle île en mer, le cœur grenadine, il y avait pas mal de chansons.
2: Non, mais la première chanson qui a fait, je sais plus, avec.
0: On a tous dans le cœur.
2: Voilà,
0: Génération ou un truc comme ça.
2: Oui, c'est ça que j'aime bien. Mais c'est tout, autrement les autres chansons. Pas trop, hein. Il y a beaucoup de chanteurs qui sont disparus, hein, tous les anciens, tout ça. Puis il y en a qui chantent plus.
0: Bah oui, il y a Eddie Mitchell, justement, que vous voulez écouter en chanson ici. Il devait venir normalement, il me semble, à Nancy, mais qu'il avait annulé l'année dernière, je crois, non ?
3: Mais c'est lui aussi, hein.
0: Bah oui, c'est ça, oui. Ou cette année qu'il devait venir, je crois, ou c'était annulé, je sais plus, c'était en 2026-2025. Mais pour des soucis de santé, il avait annulé sa tournée. Et bien justement, du coup, vous voulez écouter Eddie Mitchell, Toujours un coin qui me rappelle, c'était ça le titre.
2: Voilà.
0: Eh bien, on va l'écouter tout de suite et puis après, on passe aux souvenirs de Josette.

0: Et on vient donc d'écouter Eddie Mitchell avec Toujours un coin qui me rappelle. Et on va passer maintenant au souvenir de Josette.
1: Bon, je suis toute nouvelle, alors excusez-moi.
0: Bonjour. Y a pas de souci.
1: J'ai pas tellement de... Il y a tellement de choses dans une vie, on peut pas tout raconter, mais il faut prendre des fragments ou des fractions ou des choses qui nous ont intéressés. Je fais partie d'un club de randonnée et avec eux, j'ai eu le bonheur de découvrir la France. Découvrir notre beau pays. On l'aime pas assez, notre pays. Il est trop beau. On visite des régions tout à fait différentes. Vous allez dans le sud, il faut y aller au printemps, faut pas y aller l'été. C'est merveilleux. Vous avez le Tanneron avec toutes les mimosas, vous allez dans le nord, et ben c'est super, vous êtes bien accueillis, c'est... Toutes les régions qu'on a fait avec le club, il y avait toujours un enrichissement parce que c'était beau. Les gens étaient différents, ce qui est bien, parce que chacun a sa personnalité. Et puis on découvrait beaucoup, beaucoup de paysages merveilleux. Merveilleux. Bon, c'est vrai que le jour où il pleuvait, ben c'était comme partout, hein. C'était pas si beau. Mais en général, on a toujours eu la chance d'avoir du beau temps dans les endroits où on allait et un accueil super. Et puis on avait hâte. On a à peine fini de faire un voyage qu'on se dit, allez, l'année prochaine, ce sera là-bas. Et l'année prochaine, ce sera là-bas. Là, bientôt, on va aller à Merlimont. C'est dans les côtes d'Opale, là-haut, et on va découvrir. C'est toujours intéressant de découvrir notre pays parce que il y a des endroits qui sont pas trop jojo, comme la Champagne, la Champagne pouilleuse, c'est pas trop. Il y avait de la famille là, mais c'est pas beaucoup par rapport à la surface de la France. Et puis on a une représentation du monde un petit peu parce qu'il y a un peu tous les paysages. Il y a de la montagne, il y a de la haute montagne, de la basse montagne, il y a la mer, il y a l'océan, il y a tout ce qu'on veut. C'est une découverte permanente. Et quand on retourne dans un endroit qu'on a déjà vu, c'est pas la même saison, et ben c'est une autre vue. C'est différent. C'est différent. Et voilà. Et puis, avec ma famille, il y a des neveux, la famille un petit peu partout. Donc, ça me permet d'aller un petit peu à Toulouse, un peu à Castellane, dans les Alpes de Provence, tout ça. C'est assez sauvage, mais j'aime bien m'y retrouver parce que c'est vraiment authentique. C'est pas la Côte d'Azur, c'est authentique. C'est les gens de la montagne, c'est différent. Et là, on respire, on est, il faut aimer la, comment dirais-je, pas la solitude, mais aimer un peu, d'être coupé du monde.
2: La rêverie,
1: puis être coupé du monde. On est coupé du monde. On voit d'autres choses, on voit différemment, on respire différemment. Et puis, je ne sais plus quoi dire parce que c'est tellement beau chez nous que j'en reste toujours baba.
3: Moi, ce que j'admire quand je pars comme ça, oui, c'est les maisons.
1: Ah, aussi.
3: Oui. Parce que chaque région de notre France, de notre belle France, elles sont différentes. Mmh. Mmh. On va en Bretagne, c'est en ardoise.
1: Oui.
3: On va dans la Champagne, tout ça. Et il y a encore des maisons
1: à Pont-le-Bois.
3: À Pont-le-Bois, oui. L'Alsace. Ma belle-fille, il y a 2 ans, elle voulait ramener les volets, parce que là-bas au Canada, il n'y en a pas. mais c'est vrai, on va dans les Vosges, en Savoie,
1: et là,
3: tout ça.
1: L'année passée, on est allé faire le Colorado-Lorrain.
3: Ah oui,
1: c'est impressionnant, on a l'impression vraiment d'être dans le Colorado. Là, on va bientôt aller, on va au Sentier des Cimes, c'est pareil, c'est du côté de Beach.
2: Précise-nous, qu'est-ce que c'est le Colorado-Lorrain. Oui, je connais pas.
1: Eh bien, c'est près de Beach. C'est une vallée où il y a des grandes falaises rouges.
3: Rouges. Oui, en Alsace.
1: Mais quand vous êtes au pied, vous envoyez une photo. J'avais envoyé une photo à mon frère. Je lui avais dit, je suis au Colorado.
2: Je
1: suis au Colorado. Je lui ai dit, mais Lorrain, soyez modeste. Mais c'est magnifique, c'est magnifique. C'est pas loin de Beach. Et puis il y a le Sentier des Cimes. C'est une structure qui a été faite. Elle est gens peuvent monter même avec un déambulateur ou un fauteuil roulant. Ça monte, ça monte, ça monte, ça monte, puis vous avez une vue aérienne qui est magnifique.
2: Eh ben, Gentil, on apprend des choses aujourd'hui.
1: Des petites choses, c'est pas loin, et puis on découvre des choses vraiment extraordinaires.
4: C'est très bien.
1: Voilà tout ce que je pouvais dire sur la France, que j'aime bien.
3: C'est
1: un pays qu'il faut qu'on garde. Faut être un peu chauvine quand même, je suis désolée, mais
0: ça fait du bien
1: faut
0: de
1: garder temps. Notre pays. Parce que c'est vrai que, comme dit madame, les régions sont différentes, même les caractères sont différents, mais quand on est là, eh ben, on s'en accommode. On se fait comme eux, puis voilà. Voilà tout ce que j'avais à dire.
3: Alors toi qui travailles sur Internet, ben tu mets Colorado Lorrain.
1: Ah oui, c'est magnifique.
2: C'est tentant. Oui.
1: Ah oui, c'est très tentant. C'est beau, c'est surprenant.
2: Tu as parlé comme un chef.
1: Merci.
0: En tout cas, je pense que les auditeurs, là, ils sont en train de taper pour, s'ils ne connaissent pas, pour petite sortie pour le week-end. Ça
1: les
0: peut être
1: chantiers
0: sympa.
1: Des signes, le Colorado, tout ça, c'est magnifique. Oui. Puis en plus, en cadeau, ils ont mon cheveu sur la langue.
0: On comprend tout, il n'y a pas de souci.
1: Merci.
0: Et je voulais vous demander, quand vous partez comme ça en randonnée avec le club, vous partez sur plusieurs jours, du coup
1: Une semaine, en principe, c'est une semaine. Et puis en dehors du club, on part avec des amis, on part une quinzaine de jours. Bon, cette année, nous irons dans le Massif Central. Je ne connais pas beaucoup le Massif Central. On ira faire un tour là, dans les volcans. Mm-hmm. Mais sinon, on part toujours 15 jours. On essaie de visiter des endroits au mois de septembre où il n'y a pas trop de monde. Il n'y a pas... c'est joli. On était à Saint-Pierre-la-Mer, près de Narbonne. C'est joli. On est allé manger du cassoulet à Castelnaudary. On allait tout, hein, le bon et le beau. Hein.
2: Donc ça va faire, ensemble.
1: Oui. Voilà.
0: Et il y a, dans votre club, c'est de la randonnée adaptée, enfin, chacun a le même niveau ou pas?
1: Non, c'est la randonnée touloise et il y a des niveaux.
0: D'accord.
1: Il y a trois niveaux. Il y a un niveau de... Il y a les gens plus jeunes qui grappent bien. Ensuite, il y a l'intermédiaire. Et puis, il y a des gens comme moi maintenant, parce que je ne peux plus faire ce que je faisais. Donc, c'est des randonnées de 6 km. Mais... paisible, quoi, avec des arrêts, tout ça. Mais c'est bien parce que c'est pas le tout de marcher. Il faut savoir s'arrêter puis regarder.
0: Surtout, oui.
1: Parce que quelquefois, il y a l'envie de marcher. Non, c'est pas le but. Le but, c'est de voir et de regarder.
0: C'est vrai. Effectivement. Le but d'une randonnée, c'est d'observer la nature.
1: Voilà.
0: Tout à fait.
1: Voilà.
0: Et ben, ça nous a donné envie de marcher, justement. Là. Allez, on va s'organiser une petite randonnée.
1: On vous emmène.
0: Allez.
2: Merci, Josette.
1: Et c'est un bon sport. Hein. C'est pas cher comme sport. Et puis,
2: suivre.
1: Ça fait du bien.
0: Faut avoir des gens.
1: La charrette roulante. La charrette roulante. Pour le sentier des signes.
2: Non, je peux pas.
1: Il y a 2 ans, on avait une amie qui avait des problèmes de dos et de jambes, elle pouvait pas marcher. Et on est passé au château de Chaumont-sur-Loire et on l'avait loué un fauteuil roulant pour la mettre dedans. Et au château de Chaumont-sur-Loire, il y a des jardins magnifiques. Tous les pays du monde ont leur petit coin pour faire leur jardin. Mais c'est une splendeur, Et on a pu l'amener partout avec la charrette roulante. Au début, c'était pas trop facile. Elle a été un petit peu dans les buis, mais ça fait rien. Ça fait partie de
0: l'aventure.
1: Voilà, de l'aventure. Oui.
5: Bah, moi, j'ai été voir les châteaux de la Loire. Ah, on a visité Chenonceau, tout ça, et puis le château de Versailles. Par contre, le château de Versailles, la galerie des glaces, elle n'était pas refaite quand on y a été. J'étais déçue. Hein.
1: Oh, c'est mieux, vaut mieux pas se voir, là.
5: Oui, maintenant, ils ont refait, pareil, c'est refait, mais...
2: Mais voilà.
5: C'était pas chouette. Ils faisaient de la publicité pour le château. Voilà. J'étais déçue, hein, moi.
1: Non, il y a des jolis châteaux. Il y a
5: les châteaux de la Loire, c'était beau. Hein.
1: Le Cheverny, ou le château qui... où il est représenté dans Tintin, le château de Cheverny. Et alors, il y a un local où il y a les trucs du professeur, ça pète de partout.
2: C'est Moulinsart.
1: Oui, c'est voilà.
0: C'est le château qui a inspiré Moulinsart. Oui.
1: Voilà, c'est très bien.
0: Eh ben, merci beaucoup, hein, Josette, pour ce petit voyage qui nous donne envie effectivement de visiter notre beau pays.
1: Je n'ai pas tout fait, hein, il y a encore tellement de choses à faire.
0: Oui, la France est très vaste au niveau paysage. Et oui, il y aurait toujours quelque chose à dire sur Radio Déclic. Et ben, merci beaucoup, Josette. Alors,
1: merci
0: comme,
1: à vous.
0: Avec plaisir. Comme chanson que vous vouliez écouter, c'était Nougaro de
1: voilà.
0: Toulouse.
1: Oui, c'est une belle ville.
0: Voilà, c'est une ville que vous aimez bien, justement. Oui. Mm-hmm. Et ben, très bien. Bon, on l'écoute tout de suite. Et puis après, on repart en voyage, mais du côté de la Savoie avec Noël.

0: Et vous venez d'écouter donc Nougaro à Toulouse, sa chanson de Toulouse dans Ma tranche de vie. Et on continue avec Noël. On va partir du côté donc de la Savoie avec un voyage que vous avez fait avec vos petits-enfants.
1: Voilà, exactement. Bonjour à tous les auditeurs. Voilà, en 2013, ma fille avait 10 ans de mariage. 3 enfants, 10 ans de mariage. Et pour permettre au couple de partir en voyage, eh bien, j'avais proposé de les emmener, moi aussi, en vacances. Donc, j'ai la chance... c'est plus à l'heure actuelle, mais ma petite sœur qui habitait la Savoie au Châtelard, en dessous des Ménuires, à Saint-Martin-de-Belleville, elle avait un immense chalet à l'époque et un studio en bas, au sous-sol. Et donc, pour 4 personnes, alors voilà, moi et les 3 enfants, nous sommes arrivés, hein. Et quand je vois défiler des fois, vous savez, sur le téléphone, il renvoie des souvenirs comme ça.
2: Ah oui.
1: Et quand je vois ces photos qui reviennent, mais oh, je dis toujours à Myriam, mais tu te rends compte, tu m'as laissé partir avec les 3 enfants, mais Liam, il n'avait que 5 ans. 5 ans, Maëlle avait 7 et Maxime avait 11 ans. Et là, à l'heure actuelle, je trouvais, mais vraiment, c'était pas irresponsable, mais elle avait pas peur, quoi, elle avait confiance. Mmh. Elle me dit toujours qu'elle avait confiance. Mmh. Bon, voilà. Hein. Et donc, on est parti en Savoie. Alors, vous avez déjà regardé des dessins d'enfants quand ils dessinent des montagnes. Pof, le chapeau pointu. Et Liam, à 5 ans, qui disait à sa mère, oh, mais maman, comment je vais faire? Mais je vais tomber. Je vais tomber de l'autre côté. Et ah, s'imaginez pas que la montagne, c'était des sentiers.
2: C'est dingue.
1: Hein? Donc voilà, nous voilà dans le chalet chez ma sœur en Savoie. Et puis, donc pour 4 personnes, alors elle habite à 1400 mètres d'altitude. Donc, et on a eu la chance, c'est qu'elle a travaillé, elle travaille à la station des Ménuires. Et donc, je m'arrangeais toujours pour que le jour où elle était, mettons, à telle hauteur, au deuxième ou au troisième, et ben nous, on monte avec les œufs, hein, on montait avec les œufs, puis après on les redescendait à pied. Hein, parce que j'avais la chance de partir avec 3 petits-enfants, mais qui ont eu l'habitude de marcher. Mmh. Les parents les ont mis, surtout ma fille, elle les a mis déjà au parfum de la marche, tout ça. Donc, j'ai vraiment pas été embêtée, maman, mamie, je suis fatiguée, ceci, cela. Et je leur ai fait faire des kilomètres et des kilomètres, et à certaines hauteurs quand même. Hein, parce que déjà, les Ménuires, c'était déjà à 1700, tout ça, par là, 1800, je sais plus. Puis quand on était en haut, on était presque à 2000, hein. À 2000, voilà. Donc on descendait avec. On a toujours eu le beau temps. C'était merveilleux. J'ai passé vraiment des eux aussi s'en souviennent, hein, des vacances. Je les ai mis au parfum. De toute façon, il y avait les cahiers de vacances. On n'a pas oublié, hein. Donc il y avait il y avait le coup de balai à faire, hein, parce que c'est pas que moi. Hein. Les et corvées. Puis à mettre les corvées de table et tout ça, c'est pas toujours mamie qui a fait. Hein. Et puis, moi, j'ai même amené des photos pour voir. Hein. C'est vrai que, voilà, on a fait le lac du Loup, on a fait en montant à la masse, et le lac du Loup, il était à des kilomètres interminables, ce chemin. Et le lac du Loup, il est à 2000 mètres déjà. Bon, bah, ils se sont pas baignés. Mais ils se sont reposés sur les transats, ils se sont amusés, voilà. Puis on est redescendu tranquillou jusqu'à la station, reprendre la voiture et tout ça. Et puis, donc, ils ont goûté aux œufs, hein, ils ne savaient pas. Alors, c'est vrai que Liam, maintenant, il sait ce que c'est que la montagne avec des sentiers, des sentiers, des sentiers, des courbes et des courbes et des courbes. Et puis, j'ai un beau-frère, le petit Savoyard, qui est né dans une bergerie dans les hauteurs, hein, à l'alpage. Maintenant, dans le temps, on montait les vaches, les chèvres et tout ça. Donc, il y avait cette petite bergerie, cette petite maison qui avait été refaite, qui était léguée quand même à sa sœur, mais on avait le droit d'y aller. Et eux, ils y allaient souvent. Donc, ils avaient les clés. Et puis, on était passé une nuit. Quelle merveilleuse nuit.
2: Les étoiles.
1: À je ne sais pas combien d'altitude, pareil. Hein. Ouais. Et puis, les commodités.
2: Hein. Dehors.
1: Le pipi en dessous. Il y avait quand même un WC en dessous. Mmh. À l'étage en dessous, mais il fallait sortir dehors la nuit, c'était tout est noir. Et sinon, eh ben, il y avait quoi ? Le
3: seau.
1: Seau, le oui. Pot de chambre.
2: Oui, le Jules.
1: Le Jules. Hein ? Et puis, ben, il n'y avait pas l'eau chaude, donc il fallait se laver à l'eau froide.
3: C'est bon l'eau froide.
1: Oui, oui,
3: mais je l'avais, moi, ça je l'avais
1: le visage à l'eau froide. C'était vraiment, il y avait la gazinière, hein, mais il fallait, on c'était faisait à manger. C'était vraiment, oui, oui, oui. Ma sœur, elle avait quand même bien arrangé avec des rideaux, donc il y avait les séparations des lits et tout ça. Puis ma petite fille, Maëlle, alors là, ça c'était le matin. Elle aurait pu, il faisait jour le matin, elle aurait pu descendre aux toilettes en bas. Ah ben non, il fallait qu'elle essaye le pot de chambre. Et ma fille disait ce matin, mais elle s'en souvient encore. Elle raconte,
2: oui,
1: le fameux pot de chambre. Hein. Et puis, bon voilà, on avait... Alors c'est un petit hameau hein, de 3-4 maisons là-haut, ce qu'on appelle à Téton. On va à Téton. Le nom, je ne sais pas d'où il vient. Hein? On va à Téton, bon, on était à Téton. Et puis, un peu plus haut, il y avait Régis qui habitait à côté. Et il a des vaches, qu'on entendait, les cloches, tout ça. Et il y avait... commandant, ça y est, j'ai perdu.
4: Treilleuse.
1: La treilleuse. Hein? La traite des vaches. Mm-hmm. Hein? Il y avait, voilà, on passait. Et donc, les enfants, eh ben, ils ont regardé tout ça. Mmh. C'était bah, vraiment une éducation pas, ouais. Pour
2: c'était une découverte.
1: C'était une découverte pour eux qui venaient de la ville.
3: Ils faisaient comme
1: il y avait quand même les appareils. Oui, il y avait les appareils. Et puis après, Régis redescendait au village. Et puis voilà, ça suit son cours. Bah, j'ai même la photo. J'ai même la photo. Voilà, oui. Mais c'était vraiment. Des bonnes vacances avec mes petits-enfants. Et je trouve que quand les enfants... Enfin, avoir les petits-enfants chez soi, et puis sans les parents...
2: Ah oui, ils sont différents.
1: Voilà, moi je vis comme ça avec mes petits-enfants.
4: Ça marche mieux.
1: Ça marche mieux.
4: Bah, bien sûr.
1: Ils sont obéissants et tout.
4: Bah, bien sûr.
1: Bon, ils ont fait des bêtises, hein. La mamie, elle a dû râler de temps en temps. Hein.
4: Quand hein. Il faut.
1: Mais au moins, je les ai fait marcher longtemps, beaucoup. Et pour eux, c'est des vacances qui sont inoubliables. Mmh. Ils ont vu les œufs, ils ont vu ce que c'était que la montagne. Ils ont plein de découvertes, quoi.
2: Hein. Et le ciel, la nuit, étoilé, le ciel oui, étoilé, la nuit, c'est oui, merveilleux. Oui.
1: Puis déjeuner
2: montagne.
1: Le matin dans le... Dehors,
2: ah oui.
1: Hein, parce qu'il faisait beau, il faisait. Mmh. Bon, on a fait des marches où il y avait les. On avait le Kawé quand même, et le temps n'était pas très, très beau. Mais voilà, dans la majorité des jours. Et puis finalement, on est revenu, et bien les couples, et bien ils ne sont pas partis en vacances. Ben, je lui dis, ben alors pourquoi je suis partie comme ça, moi, avec les petits, pour vous laisser. Mmh. Aller passer pas une nuit de noces.
4: Oui, mais mamie, on était tranquille, nous.
1: Exactement, c'est ce qu'ils m'ont dit. Ben, pour nous, c'était vacances, on n'avait pas les

0: En 13 ans.
1: Oui, parce qu'ils ont vendu leur fameux chalet. Il faut dire que maintenant, c'est les Anglais qui envahissent la vallée.
0: Oui, ils viennent beaucoup.
1: La vallée des Belleville, enfin Saint-Martin-de-Belleville, le Châtelard, ils rachètent les vieilles maisons. Et donc, ils ont acheté, c'est pas des Anglais, ils avaient construit déjà avant, mais mon beau-frère n'a pas voulu vendre à des Anglais. Donc, il a vendu à des Français quand même. Une certaine somme, parce que bon, une maison avec un salon, salle à manger immense, deux chambres en bas, trois chambres en haut, plus deux garages, plus le studio.
2: Les cheminées.
1: Et on est allé, ma sœur nous a emmenés il y a 3-4 ans. On avait dormi chez des amis à elle. Et on a été voir la fameuse maison. Ils ont tout cassé à l'intérieur. Une maison où mon beau-frère avait été chercher les moellons en haut, en montagne. Il s'est esquinté le dos par rapport à tout ça et tout a été cassé à l'intérieur. C'est plus le Châtelard.
3: Mais non, mais il aurait vendu à des Anglais, il l'aurait peut-être respecté cette maison.
1: Non, parce qu'il casse tout aussi. Le Saint-Martin-de-Belleville n'est plus Saint-Martin comme je l'ai connu moi quand j'étais plus jeune.
3: Ah oui.
1: Ça construit et tout ça.
3: Et ça démolit.
1: Oui, oui, ouais, c'est vrai.
2: Et puis les résidents ne trouvent plus d'appartement avec un prix raisonnable, hélas.
1: Oui, parce que... Bon, maintenant, ils habitent toujours la Savoie, mais beaucoup plus bas, parce que mon beau-frère en avait ras-le-bol de la neige. C'est pas le Canada, mais il en avait marre de déblayer, de vent et tout ça. Et c'est vrai que le Châtelard, quand on connaît Saint-Martin-de-Belleville, il faut descendre pour aller au village du Châtelard et il déblayait pas en hiver.
2: Ah oui.
1: Donc, il en avait un peu marre. Alors lui, il avait un métier, il était dameur. Alors, dans le temps, pour damer, ben, c'était ça les pieds.
3: C'était pas
1: encore la machine quand il a commencé.
3: Oui.
1: Mais il damait avec les pieds. Son frère aussi était dameur. Wow. Et il damait les pistes.
4: Et c'est quoi dameur?
1: Il tassait la neige.
3: La neige, préparait les pistes.
2: Tassait la neige.
4: Je connaissais pas le mot là.
3: Maintenant, ils ont des machines avec des rouleaux. Ils montent et ils descendent. Et dans la journée, ils font trois pistes.
4: Énorme. Je connaissais pas.
1: Ah oui,
4: moi je croyais que c'était posé des dalles là.
3: Non,
1: il était dameur.
0: On apprend tous les jours.
1: Oui,
0: je ne savais pas qu'effectivement, enfin, oui, c'est vrai qu'avant d'inventer les machines, de toute façon, tout se faisait à la main. Forcément. Ça devait être sacrément physique quand même aussi.
1: Oui. C'était physique. Hein.
0: Puis pour préparer la piste pour que ça ouvre à l'heure, il fallait, je pense, se lever très tôt du coup.
1: Le petit Savoyard, attention, il n'est pas gros, il n'est pas grand.
2: Costaud.
1: Mais...
2: costaud.
1: Oui, au niveau mental aussi.
0: Eh bien, on le salue s'il nous écoute.
1: Je sais pas si ça va jusque là-bas.
0: En podcast, on peut nous écouter n'importe où. Oui. On peut nous écouter de n'importe où, donc de la Savoie aussi.
1: Je dirai à ma sœur alors.
0: Merci beaucoup Noël pour ce beau souvenir. Et alors, comme chanson, vous avez choisi Étoile des neiges.
1: Étoile des neiges. Oui. En pensant à ma sœur qui avait choisi ce chant, qu'on a chanté à leur mariage. Oui, et puis qu'on avait un peu amélioré.
0: En rapport avec le mariage. Voilà.
1: Par rapport à ma sœur et mon beau-frère.
0: On l'écoute tout de suite et puis on terminera cette émission Ma tranche de vie avec Michel et son étrange rencontre du quatrième type.
2: Voilà.
0: On va enfin savoir. Voilà. Oui.

0: Et vous venez d'entendre Étoile des Neiges qui venait conclure le récit de Noël. Et on continue et on termine même cette émission Ma tranche de vie avec Michel et sa fameuse rencontre du quatrième type. Alors qu'est-ce que c'est, Michel, cette rencontre?
1: Ah bah ça vous allez le savoir, mais juste à la fin seulement.
2: Il nous tient en haleine jusqu'à vous.
1: C'est ça. Pour vous faire tirer un peu la langue. Bon, avant de commencer, je voudrais quand même préciser une petite chose. J'ai adapté mon récit à la mode de Madame Alès. Si vous ne connaissez pas Madame Alès, c'est une écrivaine qui nous forme à l'écriture et qui n'aime pas entendre les « je », mais qu'elle préfère entendre les « nous »,« il ». Voilà. Donc, quand vous entendrez le « nous » ou le « il », c'est « je ». En réalité.
0: Ça nous embrouille déjà.
1: Non, c'est pas une embrouille. Je vais vous y retrouver très bien.
2: C'est comme le roi.
1: Hein.
2: C'est comme voilà, le c'est roi. Tout. Le roi dit nous.
1: Non, mais je ne me prends pas pour un roi quand même. Hein. C'est juste pour répondre au desiderata de madame la spécialiste des écritures. Voilà. Donc, nous remontons en juin 1967. Michel vient de terminer ses 5 jours successifs de travail comme maître d'internat au lycée de Bar-le-Duc. Il regagne sa petite voiture, une Sim Camille, et démarre pour rejoindre la maison familiale à Vaucouleurs. Le temps est couvert, brumeux, mais la joie règne dans son cœur. Il sait qu'il va faire escale chez la jolie Martine, l'élu de son cœur. Et c'est même prévu qu'il mange ce soir chez elle. Il prend la route de Commercy. Le temps est à l'humidité et déjà des bancs de brouillard se forment. Enfin, Boncourt, un petit village près de Commercy. Il se gare juste devant sa maison. 2 petits coups de klaxon et presque aussitôt, la porte s'ouvre. Elle l'attendait sans doute. Une chaleureuse accolade et très vite, elle l'entraîne dans la maison. Ses parents sont charmants, chaleureux. Et Lucie, la maman, une cuisinière hors pair. Le repas se passe très bien, mais Michel n'a qu'une attente. C'est s'isoler avec Martine et lui exprimer tout l'amour qui le brûle. Il prétexte alors de devoir partir pour ne pas inquiéter ses parents. Il remercie chaleureusement ses hôtes et Martine l'accompagne jusqu'à sa voiture, s'y installe et enfin elle est là, dans ses bras, et ses baisers succèdent aux baisers. Mais hélas, très vite, la porte s'ouvre, et du haut du perron, le papa marque son impatience. La nuit est tombée, et c'est avec une langue de poche qu'il fait signe à Martine de rentrer. Elle est amoureuse, mais aussi obéissante. Et après un dernier baiser, elle rejoint son père. Michel reste frustré, mais c'est ainsi. Il y aura des jours meilleurs. Après avoir de nouveau remercié cette douce famille, il salue le papa, démarre et reprend la route. Mais pendant ce temps, le temps a changé. La brume d'après-midi s'est muée en bancs de brouillard. Et ceux-ci le suivent tout au long de la vallée de la Meuse. Ah, il va devoir rester prudent. Mais il l'est. Il traverse Commercy, sans problème, et attaque la côte de Voie. Heureusement, le brouillard n'est pas compact. Ce sont des bancs légers qui semblent voler dans les phares de la Sim Camille. Il arrive en haut de la côte. La route est encaissée entre des talus d'environ 2 mètres. Et le brouillard ressemble à un plafond blanc qui repose sur les talus. Mais c'est alors que sur sa droite, il aperçoit des lueurs bizarres. Dans les bancs de brouillard, des lueurs jaunes, oranges et rouges dansent, tournent et éclairent alternativement les bosquets de sapins alentour. Mais qu'est-ce que c'est que ça? Nous sommes dans les années 60. Et à cette époque, il y a dans les journaux, ainsi qu'à la télé, des articles mentionnant des apparitions d'ovnis. Des soucoupes volantes, déclarait-on à l'époque. En France, aux USA et ailleurs. Quant à Michel, lui, il est féru de science-fiction, de fantastique, aussi bien en littérature qu'en film. Et son rêve secret, c'est d'en voir une un jour. Là, il ne pense plus à sa chère.
0: Il a oublié.
1: À sa chère Martine. Ça tourne dans sa tête. Ces manifestations lumineuses sont inhabituelles. Il doit voir ça de plus près. Il arrête la voiture au niveau des lueurs et à l'ouverture de la portière, il entend le ronron régulier d'un moteur. Ouh ! Il laisse le sien allumé, ainsi que ses phares, et à leur lumière, il franchit le fossé et commence à grimper sur le talus. Mi-excité et mi-inquiet, le bruit de moteur s'amplifie. Et il arrive en haut, passe son regard au-dessus de l'herbe. Et là, oh oui, elle est là. Il la voit. Oh, qu'elle est belle. La moissonneuse.
3: C'est pas la soupe volante, hein.
1: Eh bien, oui. Et le paysan, sans doute pris par la nuit, voulait terminer à tout prix le fauchage de cette parcelle. Il était en train de finir le travail et il arrivait au centre du champ. Les phares de la moissonneuse, ses gyrophares et ses feux rouges illuminaient alternativement les bosquets de sapins. Le tout dans les bancs de brouillard formait un spectacle assez irréel. Michel, déçu, mais rassuré, à la fois, se laissa glisser au bas du talus, remonta dans sa voiture et reprit la route vers Vaucouleurs. Ah, ça aurait pu être une sacrée belle rencontre. Ah, ouais.
0: Bravo pour l'écriture, oui.
3: Sacré
0: soucoupe volante. On y aura cru jusqu'au bout. Ouais. Ah bon. On peut se faire avoir facilement, effectivement.
1: C'est pour ça que j'ai inventé le quatrième type, puisqu'on on s'arrête logiquement au troisième.
3: Oui, oui.
0: C'est vrai, effectivement.
4: L'ampleur. T'as fait une sacrée chute, hein, là.
1: Comment ?
4: Elle va être contente, René.
0: C'est une belle nouvelle.
1: Elle n'est pas revue encore. Ah, ça, si, peut-être tu me l'as envoyée.
4: Je l'ai envoyée, donc il y a une belle.
1: Bon, j'aurai des nouvelles quand on la verra, oui.
4: Il y a une belle chute, parfait. Parce qu'on s'attend à un ovni, oui.
1: Mais c'est fait pour.
4: Moi, je pensais à des flics, à des. Je
1: sais pas. Ah, oui, mais en dehors de la route, ce dont tu as lu, c'était. Qu'est-ce que tu as dit ? Mais dans ma tête, c'était autre chose.
0: Ça reste.
2: Mais étais déçue quand même.
1: Comment ?
2: Un petit peu déçu.
1: Ah, mais bien sûr, mais je le dis. Hein, bah, mais oui, j'étais déçu. J'étais rassuré parce que j'avais un peu peur en montant le talus. Oui. Dit, qu'est-ce que je vais trouver ?
2: Hein ? Il va se faire enlever.
1: Je vais me faire enlever.
0: C'est pas chaud.
1: Non, mais c'est. Non. C'est comme ça.
4: Voilà. Mmh. C'était bien.
1: C'est un petit épisode dans ma vie, puis il y en aura d'autres, vous verrez, qui touche également le fantastique.
0: Ah, bah, comme quoi ?
1: Mais c'est pas le prochain. Comme quoi, le festival Fantastica Gérardmer.
0: Ah oui.
1: Je l'ai vécu depuis son début, en 94, et j'ai dû l'abandonner quand je suis parti en 2004 en Guadeloupe. Mais j'y ai passé des sacrés bons moments.
0: J'imagine.
1: Là aussi, vous en saurez un peu plus.
0: Ah, un petit peu de suspense alors pour la prochaine émission.
1: Non.
0: Ah, pas
1: la prochaine, c'est encore autre chose.
0: Ah, ah bah, Michel a déjà prévu plein de choses.
1: C'est déjà sur le papier.
0: Mmh. Oui, parce que vous avez un travail d'écriture, on n'en parle pas vraiment tout de suite, mais vous avez un travail d'écriture avec l'espace Info Senior, c'est ça ?
1: Oui.
0: On en parlera dans quelques mois, je crois. Peut-être,
1: oui,
0: non ?
1: Ça va paraître. Et c'est tout simplement un livre qui va rassembler les nouvelles de tous les braves écrivains
4: que
1: nous sommes, n'est-ce pas, madame ? Et on va nous apprendre à la prochaine réunion à dédicacer nos livres.
4: Voilà,
0: prendre le
1: apprendre coup de main. Des bonnes formules et tout, et tout.
4: Pour le salon du livre.
1: Pour le salon du livre.
4: Il faut annoncer ça.
1: Et là, nous vous recevrons. Venez.
4: Achetez notre livre. On fait de la pub, hein, déjà.
1: Ah, bah, bien
0: bah
1: sûr.
0: Oui, c'est vrai que ça va vite arriver, c'est au mois de juin, c'est ça ?
4: 19-20
0: juin.
1: Et le titre sera Plume Touloise.
4: Plume Touloise.
1: À un prix modeste, bien sûr.
4: Nous sommes une dizaine.
1: Oui.
4: Qui écrivons un petit peu.
2: Oui, et bien, nous vous plumerons.
1: Avec plaisir.
0: Eh bien, on prend note alors de vous rencontrer. Vous serez dédicacé d'ici là, donc. En tout cas, le travail d'écriture est très réussi, Michel.
1: Enfin,
0: je pense que les auditeurs, tout comme nous, là, ont été happés par l'histoire et on la voyait, la moissonneuse batteuse.
2: On était dans le suspense.
1: Ça prouve que ça marche.
0: C'est ça.
1: C'est bien, merci. De vos encouragements.
0: Et avec plaisir. Et du coup, ça donne un petit aperçu de ce qu'on pourra trouver dans le livre. Ça donne envie.
1: Parfait.
0: Donc, on prend rendez-vous pour le mois de juin. Merci beaucoup Michel, c'était d'ailleurs la dernière histoire de ce numéro de Ma Tranche de Vie. On termine en musique avec une chanson de Goldman, La Vie par Procuration. Pourquoi cette chanson ?
1: Pourquoi cette chanson? Eh bien, je veux la dédicacer à mon fils, qui va entendre tout ça, bien sûr. Pourquoi à mon fils? Eh bien, parce que quand il était enfant, on écoutait avec sa mère les chansons de Goldman qu'on aimait beaucoup. Et lui, il avait parfaitement enregistré la chanson qui parlait de pigeons. Et 10 fois par jour, « Maman, maman, mets-moi les pigeons! Maman, maman, mets-moi les pigeons !» Donc, c'est la chanson de Goldman qu'on va entendre maintenant.
0: Avec les pigeons.
1: Voilà, avec les pigeons.
0: Bien. On l'écoute tout de suite. Merci beaucoup, Michel, et merci beaucoup, Denise, Josette et Noël, pour cette belle émission de Ma Tranche de Vie. Bonne journée
4: merci.
0: À vous.
4: Merci.
1: Merci. Merci.

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1: Une autre actu, plus locale qu'un marché de producteurs, mais plus innovante qu'un grippin connecté. Bonjour à toutes et à tous, bienvenue dans ce Déclic Midi. Aujourd'hui, nous sommes le jeudi 9 juillet et on est avec Inde. Bonjour Inde.
2: Bonjour.
1: Alors, aujourd'hui, la chaleur est de retour, donc il faut penser à vous protéger et à vous hydrater. Au sommaire, aujourd'hui, on a un logiciel lorrain, on va parler de la forêt communale de Fougue, d'une petite... prestation à l'arsenal de Toul. On va également renforcer, la Meurthe-et-Moselle renforce ses restrictions d'eau. Canicule en Europe, évidemment. Un cadeau polémique au sommet de l'OTAN. Ensuite, on aura la chronique de Inde. Inde, elle est sur quoi ta chronique? Pardon, excuse-moi, j'ai oublié d'appuyer.
2: Aujourd'hui, moi, je vais parler des livres audio.
1: Super, donc livre audio, et puis après on aura le tuto comment devenir le champion du racisme, et on finira avec la question du mois.

0: Deux entrepreneurs, Mathieu Debarros et Maxime Kizilitsko, ont lancé Odrone, un logiciel conçu pour simplifier la gestion des procédures en entreprise. Destiné notamment aux sites industriels, l'outil centralise la gestion des visiteurs, des consignes de sécurité et des accès, tout en intégrant un assistant basé sur l'intelligence artificielle pour répondre aux questions des salariés. Basé à Fougue, la jeune entreprise envisage déjà de recruter et d'étudier une implantation à Toul, avec évidemment l'ambition de se développer en France et à l'international. La ville de Toul célèbre la fête nationale dès ce samedi 11 juillet avec un feu d'artifice tiré depuis les remparts Vauban. Le spectacle débutera à 22h45 pour une durée d'environ 20 minutes. Attention, d'importantes restrictions de circulation et de stationnement sont prévues dans le centre-ville dès samedi matin avec plusieurs axes fermés à partir de 17h. L'Office national des forêts mène actuellement un important chantier dans la forêt communale de Fougue. Au total, 956 arbres, principalement des frênes touchés par la calarose, seront abattus afin de garantir la sécurité des promeneurs. L'opération concerne 11 hectares et n'a pas d'objectif de production de bois. Une partie de la forêt sera replantée, tandis que le reste sera laissé en régénération naturelle pour favoriser le retour des essences locales. Le spectacle solidaire Sourire d'Ukraine revient vendredi 10 juillet à 20h30 à la salle de l'Arsenal à Toul. La participation est libre. Donc c'est organisé par la ville en partenariat avec l'association Lyuba L'Or Ukraine. L'événement vise à soutenir les enfants ukrainiens touchés par la guerre. Dans la région de Nancy, le père d'une fillette de 8 ans accuse la justice et l'éducation nationale de ne pas avoir suffisamment réagi après des faits présumés de harcèlement, de violence et de viol commis par un autre élève de son école. Une plainte a été déposée, mais la procédure visant l'enfant mise en cause a été classée sans suite. Celui-ci étant âgé de moins de 13 ans. La famille de la victime prépare désormais une action civile contre les parents de l'enfant et demande que toute la lumière soit faite sur la prise en charge de cette affaire. Face à l'aggravation de la sécheresse, le préfet de Meurthe-et-Moselle annonce un durcissement des restrictions d'usage de l'eau dès ce week-end. Lors d'un déplacement à Villeauval, il a constaté que la Natagne est à sec depuis fin juin. Agriculture, biodiversité et industrie sont déjà touchées par le manque d'eau, alors que les fortes chaleurs continuent à fragiliser les ressources. L'Opéra National de Nancy-Lorraine est frappé par une décision brutale du ministère de la Culture, un gel de 30% de ses subventions, soit 386 000 euros. Une annonce qui s'ajoute déjà à une première baisse au printemps 2026. Adopté le 7 juillet 2026 à l'Assemblée, la proposition de loi instaure une présomption de légalité pour les policiers et gendarmes lorsqu'ils utilisent leurs armes. Soutenue par la majorité et la droite, elle vise à inverser la charge de la preuve en leur faveur. Le texte suscite une tollée politique et institutionnelle bien au-delà de la gauche, avec des critiques sur un risque d'atteinte à l'état de droit et d'augmentation des violences. ONG, défenseurs des droits et magistrats dénoncent une possible impunité accrue et des enquêtes affaiblies. Le projet doit être encore examiné au Sénat à l'automne. Le Haut Conseil pour le climat estime que la France est désormais dimensionnée pour un climat qui n'existe plus. Plus de 2,2 degrés depuis 1900. Canicule et événements extrêmes en forte hausse. Réponse de l'État jugée insuffisante. Côté émissions, une baisse trop lente, moins 2,1% en 2025. Il faudrait doubler le rythme. Le HCC appelle à accélérer l'adaptation école-ville-santé et la réduction des émissions. En parlant de chaleur, une nouvelle vague de chaleur frappe l'Europe avec des bilans humains déjà lourds. Plus de 1700 morts en Belgique et plus de 2000 décès supplémentaires estimés en France début juillet. En Italie, des mesures exceptionnelles sont prises face à la chaleur, tandis qu'une nouvelle vague est déjà attendue pour un bref répit. En Espagne, la situation, elle, est critique, avec des incendies et des températures pouvant atteindre 48 degrés, mobilisant massivement les secours. Nouvelle escalade entre les États-Unis et l'Iran dans la nuit du 8 au 9 juillet 2026 avec des frappes américaines visant environ 90 cibles militaires en Iran. Washington affirme répondre à des attaques iraniennes contre des navires, tandis que Téhéran dit avoir riposté en visant des bases américaines au Koweït et à Bahreïn. Les tensions se concentrent autour du détroit d'Ormuz, enjeu clé pour le commerce mondial du pétrole. Les perspectives de cesser le feu restent très incertaines malgré des discussions en cours. Lors du sommet de l'OTAN, à Ankara le 8 juillet, Recep Tayyip Erdogan a offert à plusieurs dirigeants un pistolet gravé à leur nom, accompagné de munitions. Selon le Premier ministre britannique, une note dispensant ses armes de contrôle à l'exportation était jointe, ce qui a suscité des interrogations. Le dirigeant britannique a indiqué avoir dû laisser ce cadeau en Turquie, son importation étant illégale au Royaume-Uni.
1: 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Aujourd'hui, je vous propose de parler d'un phénomène qui prend de plus en plus d'ampleur, le succès des livres audio. Longtemps considérés comme un simple complément aux livres papier, ils sont désormais devenus un véritable mode de la consommation culturelle. Que ce soit dans les transports, en voiture, pendant une séance de sport ou en faisant le ménage, de plus en plus de personnes choisissent d'écouter un livre plutôt que de le lire. Grâce au smartphone et aux plateformes spécialisées, il suffit de quelques secondes pour accéder à des milliers de romans, de biographies, de bandes dessinées, adaptées ou encore de podcasts narratifs. Pourquoi un tel engouement ? D'abord parce que notre rythme de vie a changé. Nous avons parfois du mal à trouver un moment calme pour nous asseoir avec un livre entre les mains. Les livres audio permettent donc de transformer les moments du quotidien en instants de découverte et de détente. Un trajet en train ou une promenade deviennent l'occasion de plonger dans un roman policier, un classique de la littérature ou un livre de développement personnel. Autre point fort, la qualité des enregistrements. Aujourd'hui, les histoires sont souvent racontées par des comédiens professionnels, parfois même par les auteurs eux-mêmes. Certaines productions ajoutent des musiques, des effets sonores ou plusieurs voix pour rendre l'expérience encore plus immersive ou presque l'impression d'assister à une pièce de théâtre ou d'écouter un film sans images. Mais cette évolution soulève aussi une question. Écouter un livre est-ce vraiment lire ? Les avis sont partagés, les défenseurs du livre papier estiment que la lecture demande une concentration différente et qu'elle favorise davantage l'imagination. D'autres pensent au contraire que le plus important reste l'accès au contenu, peu importe le support utilisé, après tout, que l'on lise avec ses yeux ou que l'on écoute avec ses oreilles, l'histoire reste la même. Le livre audio présente également un véritable intérêt en matière d'accessibilité pour les personnes malvoyantes, dyslexiques ou celles qui ont des difficultés à lire. Il représente une formidable ouverture vers la culture. Les enfants aussi peuvent en profiter. Écouter une histoire permet de développer leur vocabulaire, leur compréhension et leur goût pour la lecture dès le plus jeune âge. Bien sûr, le livre papier conserve des avantages. Beaucoup apprécient le plaisir de feuilleter des pages, de sentir le papier ou d'annoter un passage marquant. Les librairies continuent d'utiliser... d'attirer un large public, preuve que le livre traditionnel a encore de beaux jours devant lui. Finalement, il ne s'agit pas d'opposer le livre papier au livre audio. Les deux formats répondent à des besoins différents et peuvent parfaitement coexister. L'un invite à une lecture plus calme et plus personnelle. L'autre permet de profiter de la littérature dans des moments où lire serait impossible. Alors la prochaine fois que vous prendrez le bus, le train ou que vous partirez courir, pourquoi ne pas essayer un livre audio ? Vous pourriez bien redécouvrir le plaisir des histoires d'une manière totalement différente. 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
0: Merci beaucoup Ind. Maintenant, il est temps de passer au tuto comment devenir le champion du racisme. Donc bienvenue dans ce guide exceptionnel pour réussir à passer pour la personne la moins ouverte d'esprit de la planète. Attention, ce tuto est une parodie. Le seul objectif est de montrer à quel point ces comportements sont absurdes. En première étape, juger quelqu'un avant même de le connaître. La règle d'or, ne jamais écouter une personne, toujours commencer par son origine, sa couleur de peau ou sa culture. Bonus, inventer une opinion sur quelqu'un sans lui avoir jamais parlé. Gain de confiance injustifié assuré. En étape 2, confondre opinion et préjugés. Astuce de pro, dire « je dis juste ce que je pense » juste après avoir sorti un cliché vieux de 200 ans. Petit rappel, une opinion peut être discutée, un préjugé peut surtout être corrigé. Étape 3. Croire que son expérience personnelle représente le monde entier. Technique avancée. Moi j'ai rencontré une personne comme ça, donc elles sont toutes comme ça. Félicitations, vous venez d'obtenir votre diplôme imaginaire en généralisation abusive. Étape 4, refusez d'apprendre. Ne surtout pas lire, écouter les autres ou se remettre en question. La curiosité est l'ennemi du cliché. Étape 5, transformez chaque discussion en compétition. Objectif, ne jamais reconnaître une erreur. Phrase magique, je ne suis pas raciste, mais... Attention, ce mais annonce souvent une catastrophe. Conclusion, si votre objectif est d'être respecté, compris et pris au sérieux, ce tuto est évidemment à jeter à la poubelle. Le vrai niveau supérieur, c'est plutôt apprendre des autres cultures, écouter avant de juger, accepter qu'une personne ne se résume jamais à son origine, parce qu'au final, le racisme demande surtout une grande imagination pour inventer des différences là où il y a simplement des êtres humains.
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0: Il est temps de passer à la question du mois, Inde. C'est les jeunes de moins de 25 ans sont-ils moins engagés dans le milieu associatif, hormis les associations sportives ?
1: Non. non, je trouve qu'au contraire, on est beaucoup plus engagés. Avec notre génération, je sais que par exemple il y a énormément d'associations, que ce soit pour les associations de quartier ou autres. Donc c'est vrai que les associations là font vivre des villes ou autres, enfin font profiter surtout les jeunes. Je sais que par exemple si on prend l'exemple de la Croix de Metz, il y a plusieurs associations auxquelles plusieurs jeunes y font partie. Moi par exemple je faisais partie d'une association de mon quartier auquel j'accompagnais des jeunes à faire des voyages ou autres. Donc c'est vrai que surtout je trouve qu'en fait on est beaucoup plus impliqués.
0: C'est vrai que la génération de nos parents n'est pas forcément plus impliquée que nous ou la génération avant eux.
1: Ouais.
0: Et c'est vrai qu'il est important de s'impliquer. Si les auditeurs aussi ils veulent répondre à la question, il suffit de nous appeler au 03 83 63 90 90, de faire le choix d'eux et de nous laisser votre réponse comme sur un répondeur. Je rappelle la question, les jeunes de moins de 25 ans sont-ils moins engagés dans le milieu associatif hormis les associations sportives ? Vous pouvez nous répondre au 03 83 63 90 90, faire le choix d'eux et nous laisser votre réponse comme sur un répondeur.
2: Respirez ! Ceci n'est pas une galère, c'est une bonne nouvelle.
0: Une nouvelle pilule amaigrissante orale montre de meilleurs résultats sur la perte de poids et la glycémie que le médicament oral de référence chez les personnes diabétiques de type 2. Ce qui ouvre la voie à des traitements plus simples et plus efficaces.
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0: Et voilà, c'est la fin de ce Déclic Midi. Merci beaucoup de nous avoir suivis toute cette année. C'est mon dernier Déclic Midi avant les vacances. On se retrouvera milieu août pour continuer à faire des Déclics Midi, mais en attendant, c'est l'heure de notre petite pause. On espère que tous nos Déclics Midi vous ont plu, que si vous avez des trucs à nous dire, n'hésitez pas à passer aussi par la Déclic Box. Si vous voulez qu'on change des trucs, n'hésitez pas, votre avis compte toujours. Mais en tout cas, on vous souhaite une belle journée, de bonnes vacances et vous retrouverez Élise demain à midi. Bonne journée.
1: Au revoir.
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0: Bonjour à toutes et à tous et bienvenue dans ce nouveau numéro de Handicap ou pas cap. Aujourd'hui, on va aborder le sujet du bégaiement avec Cyril Mangin. Bonjour.
1: Bonjour Élise, bonjour à tout le monde. Merci pour votre invitation et je suis très honoré de venir parler de ce sujet aujourd'hui qui est peu connu.
0: Effectivement. Alors justement, vous allez nous parler de tout, comment vous avez pu vivre ce handicap tout au long de votre vie, comment vous en avez fait finalement une force aujourd'hui. Alors on va remonter un petit peu dans le temps, parler de votre enfance. Vous avez grandi à Domgermain et en fait c'est un handicap que vous avez développé au tout début de votre enfance quand vous étiez très jeune.
1: C'est ça, oui, c'est un handicap que j'ai commencé à développer à 5-6 ans, si mes souvenirs sont bons, et je le traîne jusqu'à aujourd'hui, quoi. Sauf qu'aujourd'hui j'en ai fait une force, mais quand j'étais plus jeune, adolescent, c'était un vrai frein et ça m'a complexé toute mon enfance.
0: Et justement, quand vous étiez plus jeune, il était beaucoup plus prononcé ce bégaiement. Vous n'arriviez pas à aligner quelques mots, c'est ce que vous disiez dans un article de l'Est Républicain.
1: Ouais, c'est ça. Quand j'étais jeune, bon, je suis encore jeune, j'ai 33 ans aujourd'hui.
0: Bien sûr.
1: Mais quand j'avais 5-6 ans, de mes 5 ans à mes 20 ans, mon bégaiement m'a énormément freiné. J'arrivais pas à sortir une phrase sans que je bloque, j'osais pas prendre la parole, toute ma scolarité, ça a été une catastrophe du fait de cet handicap, et j'ai pas réussi à rencontrer des gens qui m'ont aidé à l'accepter. Et comme j'ai pas fait d'orthophoniste lorsque j'étais jeune, ça fait que je l'ai jamais traité au meilleur âge, quoi.
0: Effectivement, plus ça se traite tôt, plus c'est plus facile, ouais, ensuite de parler. Comment il s'est développé au final? Est-ce que c'est l'environnement familial qui a fait que, ou est-ce que c'est pas de bol, c'est tombé sur vous?
1: Alors c'est tombé sur moi. Hein. Moi, je suis le seul de ma famille à bégayer. Et après, on sait pas trop les causes. Il y a une petite part quand même. Il y a une part de génétique d'après les études scientifiques. Mais alors après, c'est multifactoriel.
0: Très bien. Et alors, comment ça s'est passé à l'école? Vous avez dit que du coup, ça se passait pas très bien, mais vous avez quitté ensuite la scolarité, ou alors vous avez repris l'école quand même, vous avez eu votre bac, etc., ou vous avez arrêté bien avant?
1: Alors moi, l'école en maternelle, ça se passait bien, parce que là, bon, c'est plus baba cool, voilà, c'est pas vraiment toute ma scolarité en primaire, ça s'est très bien passé. C'est une fois que je suis rentré au collège que là c'est devenu une catastrophe, parce qu'on est lâche au beau milieu de tout le monde, et il n'y a plus de cas par cas, quoi, avec les professeurs. Il n'y a plus ce même contact qu'on peut avoir en primaire avec les professeurs. Et là, j'ai vraiment mal vécu. Et pour que je puisse continuer, je faisais le pitre à l'école, je me mettais au fond de la classe et je me transformais en clown, quoi, pour qu'on me laisse tranquille. Pour ne pas qu'on m'interroge. Et j'ai tenu comme ça de la sixième à la quatrième. Donc là, bah, ça a été, bah, j'avais que des mauvaises notes, je travaillais pas, puis je faisais l'école buissonnière et les professeurs ne m'embêtaient pas puisque j'étais au fond, j'étais souvent exclu de cours. Donc voilà. Mais je faisais tout ça à cause de mon handicap, hein, moi. C'est vrai que j'ai jamais accepté, puis quand je me faisais pas suivre, et après, bah, je suis entré entre troisième professionnel, on m'a orienté en troisième pro dans un lycée professionnel à l'issue de ma quatrième. Donc je suis rentré au lycée Joseph Cugno à Toul et j'ai fait une troisième DP6 qui n'existe plus aujourd'hui, mais c'est une troisième professionnelle, quoi. Et j'ai fait ça. Et puis là, bon, c'était la même chose.

0: un jour au CFA, on était en cours de français, et là j'ai un professeur qui m'a obligé à lire devant toute la salle. Alors pourtant je lui avais dit que moi je lis pas en public parce que j'aime pas m'exprimer et que j'avais pas travaillé sur moi et que ça allait être une catastrophe. Et le professeur m'a obligé à lire, ça m'a tétanisé, et puis j'ai pas réussi à sortir un mot, quoi. Et tout le monde a ri ce jour-là, et du coup j'ai quitté le CFA sur ça, et j'ai abandonné mon apprentissage à cause de ce professeur. Et puis après, bon, mon bégaiement, c'est vrai que quand j'étais jeune, je l'ai pas traité parce que bon, j'avais une situation familiale assez compliquée quand même, parce que moi je suis né dans une famille monoparentale. J'avais une mère seule avec on était six avec mes frères, donc et ma mère, elle était souvent dépassée, hein, avec tout le monde. Elle avait pas le temps de m'emmener chez l'orthophoniste, et puis moi aussi je voulais pas, voilà, quand j'étais jeune, je sais pas, je voulais pas me faire suivre. Donc c'est tout ça qui a fait que j'ai jamais traité mon handicap quand j'étais jeune, quoi.
1: Et est-ce que ce professeur, vous l'avez confronté plus tard? Enfin, vous l'avez revu?
0: Non. Je l'ai jamais revu, ce professeur. Mais ouais, pourquoi pas le revoir un jour, quoi. Pour lui dire que c'est pas cool ce qu'il avait fait.
1: Effectivement, s'il nous écoute, voilà. Il le saura. Et effectivement, vous avez cinq frères, ça fait que des garçons?
0: Ouais, c'est ça. Alors
1: oui,
0: moi,
1: c'est un sacré boulot pour votre mère.
0: Ouais, j'ai cinq frères, et j'ai une petite sœur aussi. Entre temps, ma mère avait refait sa vie ces dernières années. Enfin bon, ces dernières années, il y a 20 ans, et on a eu une petite sœur. Donc ouais, j'ai une petite sœur aussi. Mais alors à l'époque là, elle n'existait pas encore. Dans toutes mes années de galère, elle n'était pas encore là.
1: Mmh. Vous avez parlé, oui, du coup, bah, avec ce professeur, que les autres ont rigolé. Est-ce que ces expériences-là, vous les avez quand même vécues aussi au collège, enfin, un peu du harcèlement, où ben, finalement les autres se moquaient de vous par rapport au bégaiement, ou parce que je sais que voilà, à l'âge du collège, on peut être des fois bête et méchant, quoi.
0: Bah, j'en ai eu quelques-uns, oui, qui se moquaient de moi à la récréation. C'était les caïds. Il y a toujours un peu de
1: oui.
0: Caïds dans les collèges. Et puis moi, il y en avait trois qui se moquaient de moi. Et un jour, bon, ça s'accumulait, et les jours passaient. Et un jour, je suis arrivé, je lui ai mis un coup de tête. Et puis du jour au lendemain, il n'y a plus personne qui se moquait de moi. Et puis alors après, ils me respectaient, ils m'embêtaient plus, ils faisaient leur vie, ils embêtaient quelqu'un d'autre, malheureusement. Voilà.
1: Oui,
0: mais,
1: c'est
0: plus moi, quoi.
1: La violence n'est pas une solution quand même.
0: Non,
1: mais effectivement, là, ça a bien réglé le cas.
0: C'est sûr. Voilà.
1: Très bien. Et donc, aujourd'hui, donc, vous avez choisi, il y a quelques années, donc, d'entreprendre ce travail avec un orthophoniste. Comment ça s'est passé, justement? Comment vous avez eu le déclic de dire, bah, tiens, je vais aller voir un orthophoniste?
0: Ouais, alors, j'ai commencé l'orthophoniste à 20 ans, entre 20 et 22 ans. J'ai pris la peine d'aller chez un orthophoniste parce que je me suis dit, bon, il faut quand même que je fasse quelque chose de mon handicap. Enfin, quelque chose avec mon handicap. Faut pas que je reste là me morfondre sur mon sort. Donc et puis j'avais vécu entre temps une expérience traumatisante dans une rixe à 18 ans. J'avais reçu plusieurs coups de couteau dans le dos en portant assistance à un ami qui se faisait agresser, et je suis resté quelques temps hospitalisé entre la vie et la mort, etc. Et

0: Et quand j'ai vu que mes agresseurs n'étaient pas renvoyés en cour d'assises, mais devant le tribunal correctionnel, ça m'a révolté et je me suis dit, mais comment ça se fait qu'une tentative de meurtre est jugée devant un tribunal correctionnel. Mais je me suis rendu compte qu'aujourd'hui on correctionnalise tout, hein, les viols, hein, l'agression sexuelle, etc. Et je me suis dit, je veux faire du droit. Et là, je me suis dit, mais j'ai pas le bac, donc comment que je peux faire? J'ai un handicap, qu'est-ce que je vais faire avec ça? Et j'ai découvert qu'il existait la capacité en droit. Donc la capacité en droit, c'est un diplôme qui est peu connu, c'est une équivalence au baccalauréat, et ça se fait en 2 ans à la faculté de droit. Donc j'ai voulu faire ça, mais avant ça, je me suis dit, bon, il faut quand même que je me fasse suivre par une orthophoniste pour que je fasse un travail sur moi-même et que je prenne confiance en moi. Donc c'est là que j'ai contacté une orthophoniste spécialisée en bégaiement sur Nancy. Donc d'ailleurs, je lui fais un coucou. Elle s'appelle Catherine Daubier. Et avec elle, j'ai fait un travail de longue haleine sur plusieurs années. Et elle m'a fait comprendre, parce qu'auparavant, moi, j'avais une philosophie, c'était soit bègue et tais-toi, elle a transformé ma philosophie, et elle m'a dit soit bègue et exprime-toi. Voilà. Donc, on a fait un gros travail, elle m'a appris des techniques pour que je sois plus fluent. Donc, là, par exemple, j'ai des blocages et j'ai des répétitions, mais auparavant, avant que je fasse ce gros travail orthophonique, c'était une catastrophe, quoi. Je m'exprimais avec les doigts, tout ça, quoi. Enfin, c'était une catastrophe. Et voilà, donc j'ai pu faire ce gros travail avec elle, et après je me suis inscrit à l'université.
1: Et puis là, vous êtes en train de terminer votre mémoire.
0: Voilà, bah là, je termine mon mémoire de Master 2, parce que je suis dans ma dernière année de master, là. Donc, j'ai fait un gros travail. Donc, moi, j'avais commencé mes études du coup, de mes 20 ans à mes 25 ans, j'ai fait cette rééducation orthophonique. Et après, j'ai fait un an de remise à niveau, au Greta. Donc ça, c'est un organisme de formation qui fait des remises à niveau et qui prépare à des concours. Donc j'ai fait cette remise à niveau, j'ai rencontré un professeur de français qui m'a pris sous son aile au Greta à Toul, très très très sympathique, qui m'a réconcilié avec la vie et puis avec les études. Alors, avant que je rencontre ce professeur, pour vous donner un exemple, j'écrivais maison, MESON. J'écrivais quoi? KWA, mais sincèrement, sans me rendre compte, hein. J'étais persuadé que c'était ça.
1: Oui, tu as fait un peu écriture texto, mais
0: voilà,
1: c'est vrai que
0: c'est ça.
1: oui.
0: Mais j'étais tellement habitué à écrire comme ça que je savais même plus que je savais plus à leur écrire, hein. Je faisais une faute sur chaque mot, et donc on a fait un gros travail ensemble. Et puis à la fin, c'est moi qui lui apprenais des exceptions en français. Donc on a fait un gros travail sur un an, ça s'est super bien passé. Et après cette année, je me suis inscrit à la faculté de droit en capacité en droit. Donc j'ai fait les 2 ans de capacité en droit, ça m'a plu, ça s'est très bien passé. J'ai rencontré des professeurs formidables qui m'ont poussé à ce que je continue. Et puis mon handicap, il me freinait plus là. Là, il me freinait plus. J'avais déjà fait un gros travail sur moi-même, donc il me freinait plus. Et mes professeurs l'avaient accepté. Ils me disaient que c'était rien. Pour eux, c'était transparent. Et ils m'ont dit, continuez après. Ne vous arrêtez pas à la capacité en droit. Vous pouvez aller loin. Donc après la capacité en droit, j'ai fait les 3 ans de licence. Et puis là, et puis les deux ans de master, donc que je finis là, je finis mon master 2 cette semaine là, voilà.
1: Donc quelques jours. Voilà. Effectivement, c'est sur quoi votre mémoire ?
0: Alors moi, le mémoire, c'est, je fais un master 2 en droit public de la santé. Donc moi, le mémoire là, parce que je m'intéresse aux enjeux environnementaux, moi. Donc c'est sur, ça s'appelle Medivair, vers une régulation écologique du médicament. Parce que le médicament est un angle mort de la transition écologique, et il a un fort potentiel dans ce domaine, et j'exploite ça.
1: Mmh. Oui, c'est vrai que des fois, quand on a des médicaments périmés chez soi, on sait pas quoi en faire. Faut surtout pas les jeter à la poubelle.
0: C'est ça. Mmh. Il faut les rapporter à la pharmacie. Ouais.
1: Voilà, tout à fait. On va un petit message prévention en même temps.
0: Voilà, c'est ça. Ouais.
1: et donc, bah là, quand vous aurez rendu votre mémoire, ça va être quoi après? Vous visez quoi ensuite?
0: Alors après, une fois que j'aurai rendu mon mémoire, j'ai plusieurs pistes en tête. Alors j'aimerais bien faire soit l'école des hautes études en santé publique à Rennes. C'est l'école qui forme les directeurs d'hôpital. Parce que j'avais fait un service civique à l'hôpital durant mes années de licence, et j'étais animateur dans une unité de soins longue durée. Je faisais des activités aux personnes hospitalisées, et le monde hospitalier, ça m'avait plu là, et je me suis dit, tiens, moi, pourquoi pas se spécialiser en droit de la santé par la suite. Donc là, bah, c'est pour ça que j'hésite entre directeur d'hôpital ou j'aimerais bien faire la magistrature après, être juge administratif.
1: Donc voilà, ouais, vous visez haut encore, enfin plus haut encore.
0: Voilà, c'est ça. Ouais.
1: Très bien.
0: Mais le plus dur a été fait là-haut.
1: Oui, c'est ça, oui, vous avez, parce que ça fait quand même 7 ans d'études à peu près, ouais, déjà. Ouais. Donc effectivement, voilà. Le plus gros effet.
0: Donc je suis passé de limite à peut-être pas un illettrisme, mais voilà, c'est quand on écrit quoi de VA, tout ça, on peut dire que quand on passe de ça à un master 2 en droit, ça fait un gros fossé quand même. Il faut savoir faire le grand écart là.
1: Effectivement, voilà. Bah, vous l'avez réussi en tout cas.
0: Voilà, j'ai réussi, ouais.
1: Parce que oui, voilà, vous êtes passé de quelqu'un qui a un handicap, que vous en avez vraiment fait une force, et puis un miraculé, puisque comme vous l'avez dit, vous avez reçu quand même 10 coups de couteau, vous avez les poumons perforés, même les médecins n'y croyaient pas trop.
0: C'est après, ça.
1: Donc voilà, vous êtes vraiment un miraculé, et finalement, voilà, vous avez fait tout cela une force pour inspirer aussi, pour montrer que voilà, on a un handicap, et ben c'est pas grave, on peut devenir magistrat aussi alors qu'on bégaye. Il n'y a aucun souci là-dessus, quoi.
0: Ouais, c'est ça, ouais. Moi, mon objectif, c'est de porter aujourd'hui un message d'espoir à toutes celles et ceux qui doutent d'eux, pour leur dire que, bah, quel que soit notre point de départ, on peut toujours faire quelque chose de sa vie. Alors moi, je vais pas partir dans un discours simpliste en disant cette phrase que j'aime pas trop: quand on veut, on peut. Bon, c'est un peu facile, ça. Tout le monde ne peut pas, même lorsqu'ils le veulent. Moi, si j'avais pas rencontré des personnes qui m'ont tendu la main, mon orthophoniste, le professeur de français au Greta, les professeurs que j'ai rencontrés à la faculté de droit lorsque j'ai fait mon équivalence au baccalauréat, ben, j'aurais pas fait un master 2, je serais peut-être pas juge un jour ou directeur d'hôpital, etc. Donc c'est plusieurs personnes qui m'ont tendu la main et qui m'ont aidé. Parce que c'est sûr que les déterminismes sociaux et le handicap jouent, hein. Ça joue énormément dans la réussite, hein. Faut pas se leurrer, quand on est dans une famille où qu'il y a les deux parents ou qu'il n'y a pas de souci d'argent quand on n'a pas un handicap, c'est beaucoup plus simple la réussite que lorsqu'on en a un. Alors c'est sûr que, mais voilà, moi je veux montrer aux gens que qu'il faut pas avoir peur de demander de l'aide. Donc il faut se faire aider pour et il faut se battre pour atteindre ses rêves. Tout est faisable et la vie est belle, il faut en profiter.
1: Vous avez bien raison. Et justement, vous témoignez aussi comme ça dans des écoles ou est-ce que vous témoignez de votre parcours?
0: Ah oui, ça m'arrive de témoigner. Par exemple, il y a 3 mois de ça, 3-4 mois, j'ai été intervenu à l'école de la deuxième chance. Alors, l'école de la deuxième chance, c'est un organisme peu connu qui s'occupe de jeunes âgés de 16 à 25 ans et 30 ans en cas de situation de RSA qui ont décroché scolairement et qui ne sont pas insérés dans la vie, qui ont des difficultés personnelles. Et cette école, en fait, elle les aide à mettre en place un cadre et à réfléchir sur leur projet professionnel. Donc elles leur font une remise à niveau général, elles les aident à atteindre leur objectif. Donc en fonction de leurs ambitions professionnelles et si c'est réaliste, elles les aident dans leur démarche, etc. Et puis moi, j'étais venu intervenir devant ces jeunes pour leur dire que moi, au départ, j'étais à leur place et que j'ai réussi à le faire. Donc eux aussi, ils le peuvent. Parce que c'est vrai que ces jeunes-là, quand on leur dit pas qu'ils ont les capacités, eh ben ils y croient. Ils se mettent dans la tête après. Moi, quand j'étais jeune, on m'a jamais dit que j'avais les capacités pour que je fasse des études en droit, par exemple. On m'a toujours dit, tu veux pas aller en plomberie, tu veux pas aller à l'armée, tu veux pas faire des études, mais t'insérer vite sur le marché du travail, parce qu'on pensait que j'avais pas les capacité, et j'ai cru. Donc moi, je suis venu dire le contraire à ces jeunes que croyons-vous, parce que vous avez autant les capacités que les autres. Donc nous, et je leur ai dit, nous on n'aura pas un parcours académique brillant, mais on aura un parcours de résilience. Et moi, je suis plus fier de mon parcours de résilience aujourd'hui.
1: Bah effectivement, vous pouvez, enfin, même si vous avez aussi un très beau parcours académique, hein, finalement, parce que vous allez avoir, on vous le souhaite en tout cas, votre master 2. Donc, ouais. Effectivement. Est-ce qu'il y a d'autres choses que vous vouliez dire?
0: Non, bah écoutez, j'ai fait le tour, hein, c'est bien.
1: Et ben, merci beaucoup en tout cas, Cyril Mangin, d'avoir témoigné sur notre antenne, sur Radio Déclic, pour nous parler du bégaiement. C'est un sujet qu'on n'avait pas encore abordé de handicap ou pas cap. Donc, c'est bien de montrer, voilà, que vous avez réussi, que vous avez fait de votre handicap justement une force. C'est ce qu'on cherche à prouver dans cette émission, justement, de montrer que le handicap, handicap ou pas cap, et ben si on est cap de le faire, vous êtes cap de reprendre, les études à quel âge, 25 ans. Vous avez repris l'orthophonie à 22 ans, vous avez commencé plutôt l'orthophonie à 22 ans, donc voilà, il y a pas d'âge pour apprendre, et surtout voilà, il y a pas d'âge pour maîtriser son handicap et en faire une force. Merci beaucoup de nous avoir parlé donc de tout cela sur l'antenne. Et puis pour terminer, on va écouter donc une chanson que vous avez choisie, c'est Sofiane Plamar, avec Noche. Pourquoi ce titre?
0: Pourquoi ce titre? Parce que c'est une chanson mélancolique, c'est profond, et c'est une musique qui met en œuvre un chemin parcouru. Donc j'ai trouvé que ça allait bien avec le thème, et c'est une instrumentale, donc y a pas de paroles, et parfois, l'absence de mots, c'est plus fort que des mots.
1: Effectivement, c'est bien vrai. Eh bien, merci beaucoup, encore une fois, Cyril Mangin. On va l'écouter tout de suite.

Et c'était donc Sofiane Pamart que l'on vient d'entendre sur Radio Déclic. Merci encore à notre invité Cyril Mangin d'avoir témoigné sur son parcours et sur son handicap, le bégaiement. C'est la fin de cette émission Handicap ou pas cap. Je vous souhaite à toutes et à tous une très bonne journée sur Radio Déclic. 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
2: J'ai désherbé ma discothèque. De temps à autre, pour loger mes dernières acquisitions, il faut bien vider une partie des étagères. Entre mes mains, des CDs anciens, de chanteurs, chanteuses oubliés, en quelque sorte, une partie de ma vie couchée, gravée sur des disques qui, bientôt, ne pourront plus être écoutés, car les appareils vintage feront partie des butins des collectionneurs en chasse dans les brocantes. Avant de les remiser dans un carton, je vous propose d'écouter avec moi des chansons qui parfois sont liées à des événements joyeux ou tristes pour certains, certaines d'entre nous. Je commencerai par un petit temps au bal de mon village. Les danses commençaient à rompre avec les convenances. L'obligation du carnet de bal, entre marche et passo-doble, tango et boléro, valse et java. Voici Riquita par Georgette Plana.

C'était Rikita par Georgette Plana que vous venez d'entendre. Ces chansons sont reprises dans les bals musettes. Tenue de rigueur, jupe arrivant à mi-mollet, il était bon de valser sur le parquet de la salle de bal d'un bar du village. Écoutons le dénicheur par Aimable.

À 3 ans, c'était aimable dans Le Dénicheur. C'est bizarre. Il y a des chansons qui, comme les récitations, restent plantées dans la mémoire, sans jamais l'avoir apprise parfois. Se la rappeler à un coin de télévision, une écoute à l'oreille collée au poste de radio, les premiers transistors. Ses paroles. Étoile des neiges, mon cœur amoureux s'est pris au piège. Eh bien oui, chantée par Lynn Renault, par André Claveau. La voici, cette chanson fétiche, chantée par André Claveau, Étoile des neiges.

C'était Paul des Neiges par André Clavaux. La chanson suivante a été reprise récemment. Une longévité exceptionnelle sur un thème archi battu. Son nom, Mon amant de Saint-Jean. Elle fait toujours recette. Toutefois, son interprète, Lucienne Deligne, me le fait classer. Écoutons-la tout de même. Voici Les amants de Saint-Jean.

par Lucienne Delisle et nous venons d'écouter Les Amants de Saint-Jean. Bigre, que le bonheur se vendait bien. Deux titres de chansons, Le Marchand de Bonheur, puis par les compagnons de la chanson, et Le Petit Bonheur de Félix Leclerc. Sonne encore bien à mes oreilles, car, comme beaucoup de quidam, nous espérions le bonheur de vivre en paix, dans une société où l'on avait choisi de mettre en avant volontairement l'éducation et la culture. Par la prolongation de l'obligation scolaire jusqu'à 16 ans, l'accès aux formations et à l'université. Voici d'abord, par les compagnons, Le Marchand de Bonheur.

0: maintenant par Félix Leclerc, Le Petit Bonheur.
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1: De Félix Leclerc, Le Petit Bonheur. Ce petit bonheur sur notre terre, il est nécessaire de le partager, non pas en protégeant sa petite fortune personnelle, mais en écoutant et en accueillant les cris de désespoir passés aux quatre coins de notre monde. Non pas avec des cris de canon qui conduisent fatalement à notre destruction, non pas en renforçant notre système défensif par des armes de guerre, même si celles-ci nous apportent la richesse, la terre reste à bâtir, sans frontières, un espoir à mettre dans la tête de nos enfants. Écoutons Moustaki dans « Il y avait un jardin ».

C'est une chanson pour les enfants qui naissent et qui vivent entre l'acier et le bitume, entre le béton et l'asphalte, et qui ne sauront peut-être jamais que la

C'était « Il y avait un jardin » interprété par Ouseki. Tiens, un grimoire alouette. Je peux dire qu'il a traversé des siècles. Des titres et des chansons sur cet album, « Sacrée bouteille »,« Petit garçon »,« Petite boîte »,« L'étranger » sont encore bien présents dans ma mémoire. Par contre, Suzanne, qu'il a interprétée avec Morane, a un peu fuité. Et je vous invite à la savourer. Voici Suzanne.

C'était Suzanne par Grim Harlowet que nous venons d'entendre. Finalement, ce CD restera sur l'étagère, aux côtés de Mouloudji, Lenny Scudero, Ferré. Et c'est par votre écoute intérieure que ces chansons ont évoqué que se termine la mémoire en chansons de cette semaine. Cette émission a été réalisée par André Dejoigne, montée par Franck Prévost. Elle sera en podcast sur le site de Déclic. Cliquez sur Programmation, puis sur Musique et Ma Mémoire Chanson. 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Bye bye à tous!

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1: Bonjour à toutes et à tous, c'est le ML Show, l'émission des jeunes de la mission locale. On est un mercredi, on est le premier mercredi des vacances de l'été. Bonjour à tous, bonjour à toutes. Du coup, on a une petite table autour de nous. On va faire un petit tour de table, vous allez bien ?
2: Ça va nickel, ça va.
1: Ça va, impeccable. Ouais. Donc, super. Donc, avec le masque, ça va être super. Ouais. On est autour de la table, on a Ibra. Salut Ibra, tu vas bien ?
3: Ça va et vous ?
1: Ça va, merci. Tu me vois ou tu veux ? Non, c'est les auditeurs. Hein. Ouais, c'est d'accord. Ok. Juan, salut Juan.
4: Salut.
1: Tu vas bien ?
4: Ça va et toi ?
1: Ça va, impec. Chloé, tu vas bien ?
5: Ça va et toi ?
1: Ça va. Talia, bonjour.
6: Ça va, ouais.
1: Ça va ? Ouais. Ouais. Mathieu ?
7: Salut.
1: Service civique.
7: Bah ouais. Hein.
1: Voilà, une voix que vous connaissez maintenant, les chers auditeurs. Hein. Allez, t'as ton émission ?
7: Bientôt.
1: Ah.
7: Bientôt. Ah oui, je ferai la pub à la fin si tu veux.
1: On fera une petite pub. Ça marche. On a Brian avec nous. Salut Brian.
8: Salut.
1: Tu vas bien ? Ça va ? Il s'est mis très très loin du micro du coup derrière. Elmira qui a son masque, donc du coup, si on l'entend pas bien, c'est normal. Salut Elmira.
9: Salut.
1: Tu vas bien ?
9: Comme toujours.
1: Comme toujours. Bon, un peu malade visiblement. Hein.
9: Malheureusement.
1: Livia, bonjour.
10: Oui, bonjour à tous.
1: Tu vas bien, Livia ?
10: Ouais, nickel. Franchement,
1: ça fait longtemps que t'avais pas vu. Hein.
10: Ouais, ça doit faire au moins peut-être 6 mois que je suis pas venue.
1: Un petit moment. T'as pas vu. Ouais. C'est une voix que vous avez déjà entendue sur le ML Show, en tout cas.
10: Ouais, c'est ça.
1: Et on a Franck avec nous qui nous accueille dans son studio. Salut Franck et bonjour à toi.
11: Bonjour à toutes et à tous et ravi de vous accueillir encore une fois pour un nouveau ML Show, bien rempli encore.
1: Ouais. Oui, on a un beau sommaire encore aujourd'hui. On a échangé de plein de choses en arrivant, en préparant l'émission. Donc du coup, on y a mis quelques sujets sur la table. On a du coup 1h30 d'émission, 1h30 de direct avec vous, auditeurs, avec vous les jeunes. Donc du coup, on va un peu échanger sur plein de sujets. On va parler de la Coupe du Monde, de ce qui a pu se passer à la Coupe du Monde, de la sénatrice du Paraguay qui en a mis... plein les dents à monsieur Kylian Mbappé. Après, justement, on va parler un peu de ce racisme ouvert, un peu de cette liberté d'expression sur les réseaux. Et est-ce qu'il y a une morale à tenir de ça ou des choses, voilà, qu'est-ce qu'on peut en dire, comment on peut, est-ce que c'est facile, est-ce que c'est trop naturel, trop spontané que ça revienne et que ça recommence. Une petite coupure musique, on reviendra sur l'été, parce que ça y est, c'est les vacances scolaires, on est rentré, ça y est, sur la période estivale, juillet-août. Donc du coup, on va parler de l'été, mais il fait chaud, donc on va parler de la canicule, on va parler de toutes ces choses-là, des petits tips, comment on voit l'été, comment on voit les vacances, est-ce qu'on a des projets, toutes ces choses-là, et comment on survit avec cette canicule-là, et comment on fait un petit peu nous, nos petits tips à nous. Encore une petite musique, et on fera un petit jeu, un petit... que oui, que non, on va voilà essayer de deviner un petit peu des personnalités que l'on a pu penser pour conclure cette émission, voilà, pour conclure l'heure et demie ensemble. On va essayer de gaulerie, on va essayer de se marrer, de rigoler, de débattre sur des sujets assez sérieux aussi. Donc vous êtes prêts ? On a une petite 1h30 à combler et puis on rendra la main à Élise et au déclic midi, c'est ça, hein, si je me trompe pas. Donc pour ceux qui nous écoutent en direct, tout à fait. Et on reparlera des je sais jamais les jours de rediff. Je crois que c'est le jeudi et le dimanche, il me semble. Et une semaine sur deux, si j'ai bien compris. Voilà, le roulement est un peu particulier. Du coup, on y va, on commence. Et du coup, on parle Coupe du Monde un petit peu. Est-ce que vous suivez un petit peu cette Coupe du Monde aux États-Unis, Mexique et Canada? Jeunes gens, vous la suivez un petit peu?
10: Ben, moi, personnellement, je la suis. Alors, pas en totalité.
1: Ouais.
10: Parce que j'ai pas envie de me coucher à 3h du matin tous les soirs.
1: Ouais, il y a des fois, c'est même 6h du matin.
10: Ouais, c'est ça. Donc, je suis surtout avec des amis.
1: Ouais.
10: Personnellement, j'aime la Coupe du Monde que quand je suis avec des amis à moi et qu'il y a vraiment bonne ambiance.
1: Ouais.
10: Mais sinon, oui, je la suis un petit peu.
1: Ok. Tu suis tous les matchs ou que l'équipe de France?
10: Alors, pas forcément que l'équipe de France, ouais, mais équipe de France, oui. Et d'autres équipes aussi.
1: Ok. Ça marche. Les autres, vous suivez un petit peu? Elmira me fait non. Mathieu, tu suis un peu l'équipe de la Coupe du Monde, toi?
7: En fait, de base, j'aime pas trop le foot.
1: Ouais.
7: J'ai essayé de regarder un match, ça m'a pas trop plu, en fait. J'ai surtout découvert France-Paraguay.
1: Ah ouais, non, c'était pas, t'as regardé un match de catch, du coup?
7: Bah ouais. Ouais. Du coup, je crois que je m'étais gouré de chaîne. mais sinon, en vrai, non, ça m'intéresse pas trop.
1: Attends, ouais,
7: j'ai essayé pour me dire, je vais pas mourir bête.
1: Ok.
7: Mais, bof, quoi.
1: Ok, ouais. Les filles, vous suivez un petit peu Coupe du Monde ou pas du tout? Talia, toi?
0: Moi, je regarde que les matchs qui m'intéressent, donc la France, Argentine, enfin, tous les plus connus.
1: Les grosses nations, du coup, ok.
3: En vrai, ouais, pareil, je regarde que les matchs qui m'intéressent.
1: Ok, matchs qui t'intéressent. Juan, tu suis un peu, toi?
4: Non, pas du tout, non.
1: Pas trop? Pas du tout?
4: Ah, pas du tout, non.
1: Pas du tout, pas du tout. Ok. Ibra, tu suis plus que la CAN ou du... Bah on a déjà fait un focus CAN ensemble, donc Coupe du Monde, tu suis.
5: J'ai regardé la plupart des matchs.
1: Ouais, tu regardes quasiment tous les matchs. Ouais, tu suis un petit peu.
5: Sauf ceux qui sont à 6h du matin.
1: Ouais, il y a des matchs à 5h, 4-5h du matin. Alors, grosse pensée à la communauté tchèque, à la communauté turque, à la communauté algérienne. Tous ceux qui ont suivi, qui ont voulu suivre ces nations de double origine ou d'origine ou d'origine, tout ça, ou même de nationalité. Oh, courage à vous, hein. Vous avez dû vous lever à 4h du matin, 5h du matin, 6h du matin pour regarder les matchs et tout. Oh, chapeau. Alors là, faut vraiment aimer le foot, aimer sa nation et aimer. Donc, chapeau à vous et bravo pour ceux qui ont suivi tous les matchs. Bon, alors, désolé, hein, les Turcs, ils ont fait que 3 matchs, hein. Ça n'a pas duré très longtemps. Pareil, non, l'Algérie s'y a fait un peu plus. Les Tchèques n'ont pas fait plus non plus. Donc, mais voilà. Tout vite avant de passer justement sur ce qui s'est passé, on va revenir sur le match que Mathieu tu as vu. On a un peu des. Alors c'est quoi le programme là? C'est les quarts de finale qui arrivent.
5: Oui.
1: Quarts de finale. Donc du coup aujourd'hui ça fait 25 jours qu'il y avait des matchs tous les jours. Aujourd'hui il y a pas de match.
5: Une petite pause.
1: Une petite pause pour aujourd'hui. Pause hydratation aujourd'hui. Voilà. On fait une petite coupure hydratation aujourd'hui. Et demain du coup c'est France-Maroc demain.
5: À 22h.
1: À 21h ou 22h? 22h. France-Maroc, 22h, demain. M6, Bein Sport. Voilà. Programme, on fait en entier. Il fera 32 degrés sur place. Voilà. Donc demain, on a France-Maroc, c'est premier quart de finale. Après-demain, donc vendredi.

0: Donc dans la nuit de samedi à dimanche, ouais, c'est ça. Donc dimanche soir, il n'y aura pas de match. Lundi soir, il n'y aura pas de match. Et les premiers demi-finales sera sur notre fête nationale du 14 juillet. Ouais. Si la France passe ou le Maroc. Et l'autre, ça sera le mercredi avant une finale dimanche 19.
1: C'est ça.
0: C'est ça, on est pas mal. Ok. Donc ça, c'est le planning de la Coupe du Monde. Du coup, un petit pronostic quand même qui va la gagner. On a 8 participants encore. Vous avez un pronostic, ceux qui suivent? Livia, t'as un pronostic ou pas? Est-ce qu'on va aller chercher la troisième étoile?
2: Vraiment, j'en sais rien.
0: Ouais.
2: Moi, je pense que c'est possible, mais c'est pareil, en fait, je vois pas le futur.
0: Ouais.
2: Donc, peut-être.
0: Ouais, peut-être, ok, ouais. Peut-être. Tu te mouilles pas. Ibra, tu dis quoi, toi?
1: France ou Espagne.
0: France ou Espagne? Ouais. Donc, ok. Juan, t'as un.
3: Toi qui Espagne dans mon cœur,
0: juste. Espagne dans ton cœur, ok. T'as toi qui suis un petit peu?
4: Bah, moi, j'aurais plus dit France ou Norvège.
0: France ou Norvège?
4: Ouais.
0: Ok. Ok, ok. Talia, t'y suis un petit peu?
5: Je vois bien une finale France-Argentine comme.
0: Une revanche.
5: Ouais, voilà.
0: Ok.
5: C'est la France qui gagne.
0: Et cette fois-ci, la France. Donc, une vraie revanche, ok. Et Mathieu, Paraguay. Il a pas compris.
6: Non, la France.
0: La France, Brian, toi tu suis. Non, tu disais que tu suis pas trop, mais est-ce que t'as un petit pronostic ou pas, toi?
7: Je suis un tout petit peu.
0: Ouais.
7: Et je kiffe Hollande.
0: Ok, donc t'aimerais la Norvège du coup, pourquoi
7: ouais,
0: pas quoi.
7: C'est ça.
0: Ok, ça marche. Ouais, moi je vais suivre aussi France. Après, je dis demain ça va être chaud quand même. Je trouve que les Marocains ils jouent bien quand même. Donc, mais si on passe Maroc, allez, je me dis France, on peut être sympa. Troisième étoile. Franck, toi? T'as là un petit.
8: Pareil, je pense la France, mais si jamais on perd contre le Maroc, j'aimerais bien que le Maroc aille au bout. Hein.
0: Ouais, c'est ce que j'allais te dire. Si on se fait taper par le Maroc, par contre, il faudrait bien que ce soit le Maroc. Ouais, ouais, ça serait cool. Première nation africaine.
8: Comme je voulais qu'hier l'Égypte passe, hein, mais bon, ça s'est joué à peu.
0: Ça s'est joué à peu, c'est vrai. C'est vrai, c'est vrai. Il y a eu un gros match hier, tout à fait. Du coup. On fait un petit focus, donc on a fait le petit point Coupe du Monde, mais on était allé là-dessus surtout par rapport au propos de madame la sénatrice du Paraguay. Et vous avez dit, vous avez vu ce qu'elle a dit, la dame, et tout, donc c'est madame Céleste
9: Amaria, je
0: crois. Céleste Amaria, c'est ça. Céleste Amaria, qui a eu des propos un peu forts sur Mbappé, qui a fait suite, en fait, au fameux match que tu as pu voir, France-Paraguay, donc le match de lutte gréco-romaine qu'on a pu voir. Et du coup, à la fin, il a célébré un petit peu, vous avez vu de quoi c'est parti. Hein. En fait, à la fin, il n'a pas tout de suite serré la main aux joueurs et le côté fair-play. Il a plus tout de suite célébré et ignoré le gardien paraguayen qui lui a tendu la main à ce moment-là pour par fair play serrer la main à la fin du match. Il a ignoré parce qu'il était dans la célébration de ce qu'il a pu vivre pendant 110 minutes. Et du coup, cette dame, elle a dit, alors je lis les propos, ça me vient, voilà, c'est tel qu'elle a écrit sur Twitter, la dame. Cet abruti n'a jamais appris à écrire. Au lieu de téter le lait maternel, il tétait des noix de coco. Et les êtres les plus instruits qu'il n'ait jamais entendus étaient les chimpanzés. Bravo, madame. Voilà. Dixit, donc du coup, Céleste Amaria, sénatrice du Portugal. Du Portugal, bon, pardon, du Paraguay. Vous en pensez quoi? Est-ce que ça. Alors, du coup, on se l'est dit, venez, on va en parler, mais du coup, vous, ça vous a. Comment ça vous a sens à heurter? Comment ça vous a impacté? Parce que c'est pas moi, je m'appelle pas Kylian Mbappé, je m'en cogne. Comment vous l'avez vécu, vous, ce truc-là? Vas-y, Livia, vas-y. Ouais.
2: Okay. Personnellement, j'ai trouvé que c'était horrible de dire ça contre quelqu'un, peu importe la personne, qu'elle l'ait mérité, entre guillemets, ou pas. Dans tous les cas, on ne mérite pas de subir ce genre de réflexion, ce genre de remarques,
0: ouais.
2: Ce genre d'insulte même. Donc, moi, j'ai trouvé ça horrible. Heureusement que Mbappé a donné, enfin, a écrit un.
0: A répondu, ouais.
2: A répondu, voilà, pardon. Et qui on voyait que je sais pas si c'est une habitude, mais en tout cas il s'est bien défendu,
0: ouais.
2: Et donc je trouve que c'était pas mal aussi de montrer aux personnes qui peuvent subir ce genre de choses que il faut pas se laisser faire et que c'est pas normal de subir ce genre de choses.
0: Ouais. Vous l'avez vu comment les autres

0: comment ça vous a marqué, comment ça vous a impacté, comment c'est...
1: Bah déjà, c'est une sénatrice, c'est ça.
0: C'est une sénatrice, ouais, c'est ça. Ouais.
1: Bah déjà, pour commencer, c'est... Enfin, quand t'es sénateur, c'est déjà, tu tiens un carreau, quoi. Je sais pas.
0: Ouais,
1: tu vois ce que je veux dire.
0: Ouais, je vois.
1: Tu restes poli, et puis surtout, bah, des propos comme ça, c'est déjà, on le dit pas, tu vois. Enfin, c'est déjà de base, tu vois, c'est normal. Et moi, je pense juste qu'elle avait le seum, quoi, c'est tout.
0: Qu'elle avait le seum.
1: Bah ouais, c'est tout.
0: Ok.
1: Et puis qu'elle s'est lâchée, quoi.
0: Ouais, c'est un peu...
1: Mais c'est, enfin, ça excuse rien, quoi.
0: Ouais. Les filles, vous, comment vous l'avez... Tu l'as... C'est pas moi, donc je m'en fiche. J'ai pas Twitter, je m'en cogne. Voilà. Non, Chloé, toi, c'est...
2: En vrai, j'ai juste trouvé ça super gamin, genre.
0: Super gamin. Genre rageux, en fait.
2: Bah ouais.
0: Ouais, ok.
2: Genre, c'est un enfant de 8 ans, quoi. Sur Fortnite.
0: Ok, ok, ok, ouais. Ça marche. Ibra ou Juan, vous, comment ça vous a impacté un peu le truc? Comment ça vous a... Est-ce que c'est normal? Est-ce que c'est ces propos-là? Vous battez pas?
3: Bah, non, du coup, c'est pas normal. Mais bah, comme a dit Mathieu, outre les propos, c'est une personnalité publique.
0: Ouais.
3: Donc, exposée au réseau, et du coup, dire ça devant toutes les personnes qui la suivent ou qui regardent, c'est vraiment pas ouf.
0: Ouais.
3: Même le dire tout court, c'est pas ouf, mais en plus, quand t'es suivi, c'est encore moins ouf.
0: Ouais, c'est encore moins ouf, ouais. C'est l'exemple que tu montes, quoi. Okay.
3: C'est ça.
0: Ibra, toi, tu le vois comment, le truc?
4: Bah, quand j'ai vu le tweet, bah, la déclaration, bah, j'étais choqué.
0: Ouais.
4: Bah, je sais pas comment, bah, je sais pas quoi dire, quoi. Je sais pas comment réagir.
0: Ok. Est-ce que, alors, elle, c'est une sénatrice, hein, le président du Paraguay a condamné, hein, les propos qu'elle a donnés, hein, qu'on va pas accabler tous les Paraguayens, on va pas, c'est vraiment une dame qui est sénatrice, qui a mis ça sur les réseaux et qui, très vite, je pense que ses chargés de communication lui ont dit efface ça tout vite, parce qu'elle l'a effacé, hein. Elle s'en est excusée, mais en maintenant quelques propos, un peu hallucinants. Mais du coup, est-ce que les réseaux sociaux et alors déjà la Coupe du Monde, il y a quelques dérives qui ont un peu fait jaser sur la Coupe du Monde et surtout sur des propos. Alors on est sur du propos raciste, hein, voilà, le compare à traite t'étais le lait d'une noix de coco et les personnes les plus instruites c'était les chimpanzés, donc on est vraiment sur du racisme et comparaison et allusion à parce qu'il est noir de peau, genre c'est un singe, enfin voilà, c'est vraiment, on est sur du propos assez loin. Mais vous, est-ce que vous avez vu un petit peu ces genres de choses qui ont fait un peu scandale à la Coupe du Monde justement et qui passent un peu comme ça facilement, est-ce que vous les voyez ou pas, ces choses-là? Est-ce que vous en avez des choses ou pas? Non? Non, vous n'avez pas? Par exemple, il y a les supporters argentins qui ont des chants qui ciblent un peu l'équipe de France, mais qui ciblent toutes les nations, qui a des joueurs issus d'immigration. Surtout de couleur, qui disent que ils représentent pas leur nation, qu'ils ont volé, que c'est de la triche, qu'il faut qu'ils retournent dans leur pays, qu'il faut qu'ils retournent dans leur jungle. Il y a plein de chants comme ça de supporters argentins, des supporters paraguayens également. Enfin, c'est beaucoup des nations, des supporters. Alors, j'aime pas le mot supporter pour ces gens-là. C'est des gens qui ont un maillot et un drapeau d'une nation, mais je pense pas qu'ils représentent leur nation. Beaucoup d'Amérique du Sud qui ont des chants et des propos comme ça, et ça passe très souvent à la trappe. Et il y a des règles dans la FIFA et dans le sport où s'il y a des chants d'incitation à la haine ou de provocation ou de racisme ou de sexisme ou de xénophobe, on en revient. Le match est censé s'arrêter, couper, arrêter, demander à arrêter. Si ça s'arrête pas, faire sortir les personnes. Et là, cette Coupe du Monde, soit ils font pas assez de bruit, mais à la télé on les entend quand même. Soit on ferme un peu les yeux. Donc il y a déjà un petit peu ces choses là. Que je vous dis ça déjà, ça vous fait quoi? Qu'un truc qui est mondialement regardé se passe des choses comme ça, ça vous fait quoi déjà? Vas-y.
1: Je trouve que déjà pour une organisation comme ça, c'est un sport international. Mmh. Je sais pas, je veux dire, si vous commencez à mettre de la haine dedans, ça a plus vraiment de sens de faire le sport fédérateur, quoi.
0: Ouais.
1: C'est un peu con, quoi.
0: Mmh. Vas-y.
2: Moi, personnellement, enfin, je vois ça comme du sport, ce qui est logique,
0: oui.
2: Parce que c'est du sport. Donc, je trouve que des propos comme ça n'ont absolument rien à faire dans ce
0: là. Ouais. Les autres, ça vous impacte, ça vous marque, ça vous fait ni chaud ni froid. Après, j'imagine que ça vous fait pas ni chaud ni froid, mais tant qu'on n'est pas dans le cœur du problème, on peut se dire vas-y, je suis loin et je prends de la distance avec ça. Comment vous, qu'il se passe des choses comme ça, non? Vas-y, Juan, vas-y.
3: Bah, je trouve qu'il n'y a pas assez de prévention par rapport à ça.
0: Ouais.
3: On sait que ça va arriver parce que du coup, c'est la Coupe du Monde, donc ça va forcément arriver.
0: Il va y en avoir, ouais.
3: De prévention, de, je sais pas, punition pour les gens qui font ça.
0: Ouais. Ouais, c'est ça qui est un peu dommage au final, parce que ça, tu vois, du racisme, on est sur du délit quand même. Hein, alors vous avez vu que l'ONU a pris la défense de Kylian Mbappé, et qui ont, qui ont incité cette dame, demandé, exigé des excuses de cette dame par rapport à ses propos. Voilà, il y a des choses comme ça qui se passent. Hein, c'est un truc de... Vas-y, je t'en prie.
5: Ouais, bah au niveau de la prévention que tu parlais, Juan, justement, on en parlait un petit peu hors antenne, mais au début de la Coupe du Monde, la FIFA a quand même mis en place un signe à faire. En gros, le staff, les joueurs, quiconque sur le terrain entend des chants, des propos racistes, etc., fait un signe, fait une croix avec ses mains. Et en gros, c'est pour dire attention, j'ai entendu ça. Est-ce qu'on peut vérifier? Est-ce qu'on peut aller voir, etc. Hier, pendant le match Argentine-Égypte, l'entraîneur de l'Égypte a fait ce signe. Je crois que le match a été arrêté 2 minutes et on a repris comme si de rien n'était. Et à la télé, je crois qu'on l'a à peine vu. On s'en est même pas rendu compte. C'est bien beau de faire de la prévention, de mettre en place des règles, des signes et tout, c'est cool. Sur le papier, c'est très bien. Mais si derrière c'est pas appliqué, bah, ça sert à rien, en fait.
0: Est-ce que vous avez l'impression qu'on le banalise un petit peu, ces choses-là?
4: Dans les terrains de foot, oui.
0: Dans les terrains de foot, ouais.
4: Parce qu'il y a pas vraiment de sanctions.
0: Ouais.
4: Bah, les sanctions, elles sont pas dures.
0: Ah, tu penses que si on était plus dur, ça serait moins?
4: Bah, du coup. Dans les stades de foot. Oui.
0: Ouais, comme un peu en Angleterre où s'il y a un truc, tu peux être interdit de stade et tu dois.
4: C'est ce qu'il faut faire.
0: Ouais, ok. Les autres, vous en pensez quoi? Est-ce qu'on banalise un petit peu ces choses-là ou est-ce que, au contraire, on en parle et il faut encore en parler un peu plus? Ou est-ce que.
3: Je trouve que même en dehors du foot, c'est trop banalisé le racisme.
0: Ouais.
3: Tout simplement. C'est comme dit, c'est un délit.
0: Ouais.
3: C'est pas assez bien puni ou contré, je trouve.
0: Ouais.
3: Actuellement.
0: Ok. Elle a fait ça sur Twitter. Est-ce que les réseaux sociaux nous donnent cette... Alors, on va dire que les réseaux sociaux, et il y a une liberté d'expression. Hein, c'est ce qu'on se disait au début. Hein, il y a une liberté d'expression. La liberté de chacun doit s'arrêter à partir du moment où on impacte la liberté de l'autre. Hein, on est d'accord. Hein. Mais du coup, est-ce que les réseaux sociaux banalisent un petit peu ces choses-là? Et je vais vous parler d'une étude juste après qui a été faite justement avant la Coupe du Monde, mais au Qatar en 2022. Est-ce que vous trouvez que ces réseaux sociaux banalisent ce racisme ou cette xénophobie que l'on peut voir trop librement, trop facilement sur les réseaux?
4: Moi, je pense que oui.
0: Ouais.
4: Bah, surtout, vu que moi, je suis souvent sur Twitter, bah, les gens, ils ont la facilité de faire des blagues racistes, d'être racistes, sans qu'ils soient menacés.
0: Ouais.
4: Tu peux faire ce que tu veux, de toute façon, même si tu signales le post, Twitter, ils vont rien faire, ils vont dire, il n'y a rien de grave, il n'y a rien de méchant.
0: Ouais.
4: Et du coup, le tweet, il sera jamais supprimé, il sera liké par
0: des millions de personnes.
4: Des millions de personnes. On peut en voir des dizaines par jour.
0: Ouais. Alors, Twitter, ça reste quand même, pour moi, c'est le réseau social où tu poses ton âme avant de lancer Twitter et tu lances Twitter. Tu vois, c'est un peu le truc. Tu vois que le gars, il a 28 000 comptes, c'est XXX, hater, XXX, nanana, les noms, rien que les noms, ils sont fous, déjà. Mais, ok. Donc, ouais, tu trouves, ouais, c'est trop facile. Twitter, c'est trop facile, déjà, là-dessus. Vas-y, tu voulais y aller.
2: Ben, moi, j'ai l'impression, en tout cas, que sur les réseaux sociaux, en effet, c'est banalisé. Et même encore pire, en fait, les gens qui sont sur les réseaux pensent qu'il n'y aura pas de conséquences. Et on va pas se mentir, dans la plupart des cas, c'est vrai qu'il n'y a pas énormément de conséquences ouais. pour les gens qui font de la discrimination, peu importe laquelle, hein, que ce soit le racisme ou autre chose. Très souvent aussi, les gens ont des comptes privés. En fait, ils n'ont pas de photo de profil, c'est pas leur vrai nom, et du coup, ils pensent qu'ils peuvent dire n'importe quoi et qu'il n'y aura pas de représailles. Et des fois, ça peut être des mots. Enfin, moi, personnellement, par exemple, je pense aux commentaires sous certaines vidéos ou sous certains posts qui peuvent des fois être vraiment offensants. Mmh. Et le pire dans tout ça, c'est que ces commentaires-là ont plusieurs likes, en fait, et même beaucoup des fois.
0: Oui, d'accord. Donc ça veut dire que ça incite encore d'autres, ou alors comment, il y a un public à ça.
2: Oui, c'est ça, et les gens approuvent. Je trouve que c'est ça le pire, en fait.
0: Ouais. Les autres, vous en pensez? Ouais, je vois que tu hoches la tête. Vas-y. Qu'est-ce que toi, tu ressens là-dessus?
6: Après, c'est pas le pire, mais c'est genre, ils en rigolent. C'est-à-dire, il y aura un commentaire haineux et tu vas regarder les réponses aux commentaires et il y aura plein de personnes en train de rigoler. Mais du coup, ça va encore plus inciter la personne à poser d'autres commentaires haineux.
0: Ouais, c'est un public, quoi. Il a son public et il continue, quoi, du coup.
6: Parce que ça lui apporte de l'attention, donc il continue. Mmh.
0: Et tu penses que c'est banalisé, qu'il n'y a pas de sanctions et que c'est trop facile, et tu le vois toi aussi, tu le vois là-dessus, ce genre de choses, ouais.
6: Ils se sentent protégés derrière leur écran alors qu'il n'y a rien du tout, quoi.
0: Ok. Parce qu'il y a aussi, alors il y a les, comme je disais, il y a les comptes anonymes avec pas de profil, un pseudo, un machin, un truc. Mais il y a aussi des personnalités célèbres qui vont se lâcher sur les réseaux sous peut-être la couverture de la liberté d'expression et toutes ces choses-là. Mais il y a des choses qui sont un peu scandale, qui font un peu scandale. Vous avez un peu des trucs qui ont fait un peu des trucs qui ont fait scandale, de célébrité, de notoriété, de personnalité, de notoriété publique. Donc on a la sénatrice du Paraguay, mais vous en avez ou ouais, t'en as?
1: Bah Kanye West.
0: Ouais.
1: Bah c'est l'exemple le plus parlant.
0: Ouais, Kanye West, il est chaud.
1: Et là, il a pété un câble.
0: Lui. Il a pété un câble. J'ai pris cet exemple. C'était ouf. C'était lors d'une finale de Super Bowl. Lors d'une finale de Super Bowl, il a tweeté, il a invité tout, donc il a des millions de followers, hein, et il a tweeté, donc sur Twitter, il a mis le lien vers sa boutique, et sur sa boutique en ligne, sur son compte, sur le groupe qu'il a créé, pour $20, il n'y avait qu'un seul article achetable ce jour-là, donc c'était un t-shirt blanc avec une croix gammée sur le torse. Et le compte, il est resté actif sous tout le final de Super Bowl, et à la fin du Super Bowl, il a été désactivé, le compte. C'est énorme. Enfin, vous en pensez quoi? Ça vous fait quoi Alors, chers auditeurs, vous n'avez pas la caméra, mais en fait, ils me regardent tous avec des gros yeux en me disant vraiment, je pense qu'ils y croient pas. Hein? Si, c'est vrai, hein.
1: Moi, je pense surtout, c'est qu'il a pu se permettre de faire ça parce qu'il avait du pognon, quoi. Et puis, il avait la notoriété aussi.
0: Mais, alors, cette notoriété, elle est jusqu'où va la limite de la notoriété? Bah ouais. Est-ce qu'on a des passe-droits parce qu'on est une notoriété?
1: Pas, mais je pense qu'il a pu toucher plus de monde justement parce qu'il était connu et qu'il a pu faire ça sur sa boutique en ligne et que ça a fait un tollé juste parce qu'il était connu. Tu vois, si quelqu'un était un peu plus indépendant, qui aurait fait ça, bon bah, on en aurait parlé, mais pas autant que Kanye West, tu vois.
0: Mais alors je sais pas, faudrait peut-être qu'on recherche. Est-ce qu'il a eu des sanctions là-dessus? Il y a juste moi de la recherche que j'ai vue là-dessus sur ce truc-là, c'est Twitter lui a bloqué son compte mais à la fin de la finale du Super Bowl, et quand on lui a réactivé son compte, la première chose qu'il a fait, c'est il a remercié Elon Musk, qui est propriétaire de Twitter, d'avoir dit merci de m'avoir laissé jusqu'à la fin du match. Donc, alors j'en rigole parce que je crois que c'est nerveux, c'est la bêtise du truc. Enfin, c'est donc en gros on lui a laissé 3 heures, parce qu'un Super Bowl c'est 3 à 4 heures de avec tous les coupures et tout ça. Donc du coup, pendant 3 à 4 heures on lui a laissé, et à la fin il s'est reconnecté et dit merci de m'avoir laissé jusqu'à la merci de m'avoir relactivé mon compte et de m'avoir laissé jusqu'à la fin du match. Et c'est vraiment, je suis premier degré, hein, c'est pas une blague. Hein. Vas-y Brian.
7: En conséquence, oui, parce qu'il a sorti, je crois que c'était même 2 t-shirts, un noir et un blanc, sur sa boutique Yeezy.
0: Ouais.
7: Et Yeezy, c'était une grosse marque dans le domaine Hype Beast. Et c'était des collaborations avec Adidas quand même. Du coup, il a perdu ce partenariat.
0: Ouais. Bah là, quand il a fait pendant la finale de Super Bowl, il n'y avait que le t-shirt blanc avec une croix gammée noire dessus. Il n'y avait que cet article-là pour $20. Donc,
7: Parce que Adidas,
0: il a quand même derrière, il a perdu quand même. Adidas,
7: ouais. Ouais. Adidas, il travaillait avec depuis 2015-2016.
0: Ouais.
7: Ils ont balancé les deux premières paires Yeezy.
0: Ouais.
7: Qui ont coté, je crois que la toute première paire elle s'est vendue à plus de 2 500 €.
0: Ouais.
7: Mais avec la polémique qu'il y a eu sur les t-shirts, il y a la plupart des collectionneurs de chaussures, etc., ont brûlé leur Yeezy.
0: Ok. Donc ouais, en fait, il avait fait un partenariat, ça lui a perdu ce partenariat.
7: Ouais.
0: Ça ne l'empêche pas d'avoir fait des millions quand même avant et d'avoir... Donc, mais c'est une façon de voir. Donc, est-ce que la notoriété nous donne des passe-droits ou pas ? Enfin, tu vois, c'est... est-ce que la liberté des... est-ce qu'on peut se cacher derrière la liberté d'expression pour faire des propos d'incitation à la haine, de voilà, est-ce qu'on a cette liberté là, est-ce que vous on peut se permettre de vous pouvez vous permettre de mettre quelque chose, vous aimez pas les pâtissiers et vous allez critiquer tous les pâtissiers du monde, tu vois, est-ce que on, tu vois, à quel niveau, à quelle échelle, où va la liberté d'expression, où va la répression aux choses qui sont répréhensibles? Et vous avez cette crainte un peu, ça vous affecte, ça vous là-dessus, sur ces sujets, un peu d'incitation à la haine, de provocation, de racisme, de ces choses-là.
8: Bah personnellement, je trouve que en effet, il y en a trop. Je pense déjà tout court, il devrait pas y en avoir. C'est pas qu'il y en a trop, c'est dans tous les cas, il y en aura toujours trop. Et surtout, c'est je pense, enfin à mon avis, c'est pas assez puni par la loi, parce que certes, même si c'est marqué que avoir des propos racistes, par exemple, sexistes ou peu importe, bah c'est certes il y a la liberté d'expression, mais c'est quand même répréhensible par la loi. Ben dans tous les cas, les gens ils se disent bah bon, la loi dans tous les cas va rien faire, donc je me permets quand même. Et il y en a, ils y pensent même pas, et ils pensent que c'est normal parce que on communique pas assez par rapport à ça, je trouve.
0: Ok, ouais. Ah tiens, tu vois, je vais te montrer ce qui est... Je vous ai dit que j'avais une étude qui s'est passée juste avant la Coupe du Monde 2022. Pour vous montrer à quel point aussi... comment c'est répréhensible, ou comment c'est... quelles sont les répercussions si on a des propos justement racistes sur des réseaux. C'est sur Twitter. Sur Twitter, avant la Coupe du Monde 2022, donc au Qatar, donc il y a 4 ans. Il y a une étude qui a été faite sur 100 tweets à propos racistes. Sur ces 100 tweets-là, c'est pas facile à dire, 100 tweets-là, il y a 11 tweets qui faisaient des allusions avec les mots « nègre », 25 qui faisaient allusion avec le mot « singe », 25 où il y avait les mots banane et des allusions avec la banane, 13 qui demandaient ou qui incitaient les expulsions des pays d'origine des certains joueurs de Coupe du Monde. Donc il y a eu 100 tweets où il y avait ces allusions là. Donc on est pas mal quand même, hein. On est sur du nègre, du singe, de la banane et faut l'expulser, faut qu'il retourne dans son pays. Sur ces 100 tweets là, je vous pose la question, combien de tweets a été supprimé?
8: C'est une devinette, c'est ça ?
0: Ouais.
8: Personnellement, je pense qu'il y aurait peut-être une dizaine, peut-être une vingtaine, mais en tout cas, je pense pas plus.
0: Qui dit mieux ?
4: 2.
0: Qui dit mieux ?
3: 5.
0: 5.
6: Aucun.
0: Aucun ?
6: Ouais, pareil, aucun.
0: Aucun.
1: J'ai déjà vu la réponse.
0: Donc tu dis rien. C'est pas comme ça ?
7: 3.
0: Et ben, un tweet a été supprimé. Un tweet qui faisait allusion à l'expulsion d'un joueur. Il faut qu'il soit expulsé du pays. On est sur 100 tweets, du coup, où il y a ces incitations, où il y a ces allusions-là. Un tweet a été supprimé de Twitter. De la responsable par Twitter. Le reste, les autres, ils étaient encore accessibles, ils étaient encore là, encore vivants. C'est pas l'auteur qui l'a enlevé, c'est Twitter qui l'a enlevé, qui l'a effacé.
8: Bah, personnellement, le pire, je trouve, c'est que, en plus de ça, juste le tweet a été supprimé. Mais ça veut dire que la personne derrière le compte peut clairement recommencer, en fait.
0: Ah oui, c'est le tweet a été supprimé. Le reste est toujours là et ses idées, il a peut-être retweeté derrière en utilisant peut-être d'autres termes pour être moins, pour que son tweet reste un peu plus longtemps. Enfin, ça, j'ai pas l'info. Mais sur 100 tweets, un était supprimé. Vous avez vu les allusions qui a été faites. C'est fou quand même. On est dans un truc où, pour moi, et là, c'est mon expression à moi, Charles, je n'engage pas la mission locale là-dedans. Je trouve qu'on le banalise un petit peu trop. Et je vous rejoins. Je trouve qu'on n'a pas assez de sanctions pour justement faire en sorte que un fasse, il ne recommence pas. C'est le gars, il devrait être banni de Twitter parce qu'on devrait connaître son IP de connexion et que bah il peut plus se reconnecter depuis chez lui, quoi. De voilà, Twitter pour lui c'est fini. C'est mon point de vue. C'est ça, j'engage personne. Franck, toi, t'es d'accord avec moi?
1: Ouais.
0: Moi, c'est voilà, je trouve qu'on le banalise un petit peu trop et que alors. Tout le monde ne peut pas s'entendre, tout le monde ne peut pas aimer tout le monde. Alors là, c'est pas voilà, c'est l'humain est fait que aussi on a des affects, on a des machins, on a des trucs. De détester, inciter à la haine et les choses là, c'est sanctionnable. C'est pas assez à mon goût, mais gardez ça pour vous. C'est pour vous, laisser les autres tranquilles. Tant qu'on est tranquille, voilà, on s'embête pas, et apprendre à connaître d'autres personnes, c'est plutôt pas mal. Mais moi, vas-y, Brown.
3: Je voulais dire aussi qu'il pourrait, je sais pas, mettre en place un bot ou quelque chose comme ça qui supprimerait dès qu'il y a un caractère racisme dans la phrase. Enfin, je veux dire, le mot nègre ou négro, c'est pas utilisé tous les jours pour d'autres choses. Mm. Donc, quand c'est utilisé, c'est vraiment pour parler de ça.
0: Ouais.
3: Il devrait mettre en sorte un truc qui supprime directement le tweet avant qu'il soit posté.
0: Est-ce que l'IA pourrait pas faire un truc comme ça?
3: Si, je pense.
0: Ça existe?
5: Ça existe, non, en plus sur d'autres résonants. Alors je sais pas s'ils sont toujours très efficaces, mais je sais pas sur Twitch par exemple, quand t'as un mot comme ça qui est prononcé, il y a pas un, c'est pas banni ou...
3: Je crois qu'il y a des bots qui font ça, oui.
0: Monsieur le modérateur. Monsieur le modérateur, est-ce que vous avez un exemple de choses? On se disait que sur Twitch, s'il y avait un truc, un commentaire, un truc avec un, je me souviens que. Dans une émission que l'on a en commun, Monsieur Franck, il y avait des mots qui avaient été mis en étoile, alors que c'était juste des copains qui nous faisaient des blagues ou des machins, mais...
1: Ouais, en gros, quand t'as des termes qui sont reconnus par le bot comme potentiellement sensibles, il demande l'avis à la modération si tu l'acceptes ou pas. Et en gros, après, tu peux faire le tri et tu peux déjà faire une liste des mots que tu veux bannir, quoi.
0: Ouais, tu
1: et
0: peux bannir.
1: Après, tu peux même programmer le bot pour qu'il dégage ça direct, quoi.
0: Donc, ça se programme. Il pourrait y avoir sur tous les réseaux sociaux, par exemple.
1: C'est largement faisable.
0: Ok.
7: C'est programmable par, comme disait Mathieu. Mais il y a aussi Twitch qui surveille un peu les streams, surtout des gens populaires.
0: Ok.
7: Twitch même, par exemple, il y a JDG qui s'était fait bannir pour avoir fait une blague sur les juifs.
0: Ok. Enfin, ouais.
7: En plus du créateur qui peut choisir les mots qui sont bannissables,
0: ouais.
7: Le créateur lui-même peut se faire bannir car lui-même est surveillé par la plateforme.
0: Ok. Et ça, en fait, ça, est-ce que ça dépend de d'où vient la plateforme? Par exemple, je sais que Kik, par exemple. Kik a beaucoup moins de restrictions que Twitch. Alors Kik, c'est pour les auditeurs qui connaissent pas, c'est une plateforme de stream en ligne vidéo où il y a moins de règles voilà, que Twitch justement. Et donc du coup, je sais que. Mais est-ce que ça dépend de la résidence du pays d'origine? Est-ce que c'est que vous connaissez un petit peu ces conditions ou pas?
7: Kik, non, je connais pas trop, mais oui, généralement, c'est avec les réglementations des lois qui sont créées dans les pays où la plateforme a été créée.
0: Ouais.
7: Mais je pense aussi une grande partie de la plateforme qui choisit ses propres règles.
0: Ouais, ok. Et donc, du coup, mais ça serait, si on voulait arrêter l'incitation à la haine, par exemple, on pourrait faire en sorte que des mots dans les soient bannis et bannissent. Non, peut être ne pas s'afficher, en tout cas. Ça peut ne pas. Un bot peut dire bah ça c'est un tweet c'est un commentaire néfaste, j'enlève.
7: Oui, ça, je pense que oui, parce que sur Twitch en fait c'est des bots aussi que tu installes toi-même parfois.
0: Okay.
7: Donc ça, à mon avis, ça doit marcher à peu près pareil sur Kik, parce que ça peut censurer, mais tu peux aussi choisir de bannir définitivement le mec qui
0: la personne
7: ce mot.
0: Ok. Ouais, donc du coup, il y a quand même de quoi se protéger quand même. Donc on pourrait faire des choses pour que et là on pourrait dire il y a la liberté d'expression, oui, mais tout ce qui peut être sanctionnable n'apparaisse pas au final.
1: Après, pour avoir été sur Kick un petit moment, pour voir un petit peu la différence avec Twitch, c'est très ghetto là-bas. Vraiment, c'est aucune responsabilité de la part des créateurs. Il y a une petite partie qui sont là parce que les rémunérations sont meilleures.
0: Ouais.
1: Mais je pense qu'il y en a, il y en a beaucoup qui sont là juste pour se lâcher.
0: Ouais.
1: Et il y a rien de banni. C'est liberté, quoi. C'est un peu trop. Vraiment, qui a une sale réputation justement pour ça.
0: Oui, rien n'est censurable. Ils partent de ce principe-là, que rien n'est censurable.
1: Gros, là, c'est liberté d'expression à outrance. Et là où il faudrait peut-être s'arrêter des fois.
0: Ok. Ouais, donc du coup, après, c'est à la personne qui regarde de se faire sa juste limite, quoi.
1: Et c'est sur tous les sujets qui poussent un petit peu trop loin, qui quittent vraiment, que ce soit sur les contenus inappropriés. Quasi incitation à la haine des fois, non vraiment Kick c'est le dark side de Twitch,
0: quoi. Ouais, c'est poussé, quoi. Ouais, ok, ça marche. Et ben écoutez, on a fait un peu le tour, on n'est pas trop mal. En tout cas, on retiendra, c'est qu'on le banalise un petit peu trop, ces choses là et qu'il y a plein de choses qui sont faites pour. Oui, dis-moi.
8: Moi, je voulais juste ajouter quelque chose à la fin. J'ai fait du coup mes recherches juste avant l'émission.
0: Oui.
8: Et j'ai vu que 46% des Français sont victimes ou ont été victimes de racisme.
0: Donc c'est-à-dire un Français sur deux.
8: Oui, voilà, pardon. Ouais. J'ai blogué au début, mais c'est ça, un Français sur deux.
0: Ok. Un Français sur deux a été victime ou est victime de racisme.
8: Oui, c'est ça. Donc c'est quand même énorme. En fait, je pense qu'on se rend pas compte des chiffres.
0: Parce que alors de racisme, à mon avis, quand dans ton truc, c'est pas forcément la race, mais c'est aussi peut-être a eu de la grossophobie, du sexisme, des choses comme ça. C'est ça, hein, tu disais, on parle de racisme. Ok.
8: Oui, on parle de racisme.
0: Eh ben, un Français sur deux. C'est-à-dire que là, une personne sur deux a été. C'est pas mal. Hein.
5: Alors j'ai pas les chiffres, mais je pense même c'est ce qui est déclaré. Donc entre ce qui est déclaré et ce qui est vraiment, ce qui est vécu et ce qui est perçu, en vrai, je pense qu'il y en a encore plus.
0: Il y en a un peu plus. Oui, parce que tout le monde n'ose pas aussi ou ne comprend pas. Parce que des fois, il y a du racisme qui est fait de manière sous-entendue et qu'on le comprend pas quand il nous est adressé. Peut-être qu'on s'en rend compte plus tard, mais c'est une stat qui est folle quand même. C'est une stat qui est folle. Eh ben, on va essayer d'être un peu plus gay. On va passer sur le sujet juste après. On va faire une petite coupure musicale. On va parler de vacances un petit peu, donc ça sera un peu plus gay, un peu plus sympa. Mais merci en tout cas pour vos échanges. C'était hyper intéressant de connaître votre opinion là-dessus. Et on se retrouve dans à peu près 2 minutes 40.

0: On est de retour sur le ML Show, du coup. C'était quoi? C'était qui l'interprète, Ibra? Mourad. Mourad, dans le micro, mais Mourad. Ok, ça marche. Pardon, on a repris un peu dans un peu brusque. On était en train d'échanger justement sur la stat que l'on avait eue juste avant la musique. Donc d'une personne sur deux avec eux, ou peut-être un peu plus, et on parlait justement de toutes les discriminations qu'on aurait pu avoir collège, école, toutes ces choses-là, et essayer de peut-être faire la division et la différence entre ce qui pouvait être l'innocence d'un enfant à l'école et peut-être aussi ce qui est répété de l'éducation pour un peu plus grande arrière. Donc pardon pour cette reprise un peu brusque. Ok, et ben du coup on a fini, on a parlé de ce racisme de ces réseaux, de cette sénatrice par rapport à Kylian Mbappé. On passe sur un truc un peu plus cool, même si dedans il y a quand même un sujet qui va nous impacter un petit peu. L'été, on est vacances. On est les vacances scolaires. On est dans la pleine période là où on prépare les vacances, où on part en vacances, où mais on a aussi d'autres qui ont les résultats du bac. Félicitations à tous les bacheliers qui nous écoutent, parce qu'il y a 2 millions de personnes qui nous écoutent quand même. Donc il y a forcément un petit bachelier là dans l'histoire quand même. Donc du coup, l'été. Pour vous, c'est quoi l'été? Pour vous, c'est quoi juillet, août, la saison estivale? C'est quoi? Et puis après, on parlera un petit peu vacances. Et puis on va parler de cette vague de canicule que l'on a eue et qui est réannoncée juste après. Mais première question, c'est quoi pour vous l'été? Un souvenir de vacances d'été? C'est quoi votre meilleur souvenir? Ou c'est quoi vos vacances de rêve? Un petit truc pour vous l'été, c'est quoi? Qui se lance? Vas-y, bras.
1: Le soleil.
0: Soleil. Est-ce que c'est des vacances en particulier? Tu pars en règle générale? Tu...
1: Bah ouais, j'essaye.
0: T'essayes? C'est quoi les destinations ou la destination de rêve?
1: Destination de rêve, je sais pas, mais je vais souvent en Espagne ou en Maroc.
0: Espagne, Maroc? Ouais. Ok. Longtemps, vous partez longtemps? Tu pars solo, tu pars en famille, c'est quoi déjà?
1: Seul.
0: Solo? Ouais. Ah, c'est bien ça. Juan, c'est quoi, toi, été, juillet, août, c'est quoi en réalité? Ça se
2: c'est
0: définit.
2: L'enfer.
0: C'est l'enfer.
2: Il fait trop chaud, donc j'aime pas l'été, je préfère l'hiver.
0: C'est vrai? Mais il y a quand même vacances ou pas, en règle générale?
2: Bon, je pars plus, mais je partais quand j'étais petit.
0: Ouais. Et s'il y avait une destination à faire?
2: Bahamas.
0: Bahamas? Ok. Chloé, si c'était été, juillet, août, période estivale, c'est quoi pour toi?
3: C'est juillet août.
0: C'est juillet août, ok. T'es plutôt juilliste ou haussien? Comment c'est juilletiste ou haussien?
3: Juillet.
0: Juillet, ok. Et c'est vacances ou c'est maison ou c'est,
3: En vrai, non. Je suis partie qu'une fois en vacances, je crois, quand j'avais genre 8 ans.
0: Ok.
3: Dans le sud, donc c'était pas fou.
0: Bon, c'est pas mal déjà.
3: Ouais, mais c'était chez de la famille, donc on n'a pas fait grand chose.
0: Ok.
3: Mais sinon, non, il n'y a pas de vacances.
0: Et destination, s'il devait y avoir une?
3: Italie ou peut-être Madagascar.
0: Ok. Ok. Talia, c'est quoi l'été pour toi? Juillet, août, c'est quoi?
4: C'est la bronzette.
0: Ok.
4: Et ouais, la piscine.
0: Ok, ouais, piscine, bronzette, farniente, quoi, en gros.
4: Voilà.
0: Et destination, alors je me souviens que tu pars, toi, en plus.
4: Ouais, je pars en août aux Philippines.
0: Ouais, c'est ça, Philippines. Donc pas mal, ça.
4: Ouais.
0: Et destination, s'il devait y en avoir une?
4: Moi, j'aimerais bien aller à Tahiti. Ouais, là-bas, ce serait mon rêve.
0: Ouais, pas mal. Pas mal. Ok. Mathieu, juillet-août, c'est quoi?
5: Je rejoins Juan, c'est l'enfer. Je déteste l'été.
0: Ok.
5: Sauf pour les barbecues.
0: Ah ouais, ça c'est la période.
5: Ça contrebalance, il y a plein de trucs cool, mais la chaleur est pas folle du tout.
0: Ok.
5: Et ça m'énerve.
0: Ok. Et si tu me dis pas la destination rêvée, je te jette.
5: Alors ça dépend. Pour du coup, en globalité, c'est le Japon, mais pour l'été, en vrai, Hawaï, c'est pas mal.
0: Hawaï?
5: Ah ouais.
0: Ok.
5: C'est trop bien.
0: Je sais pas, j'y suis jamais allé.
5: Ça a l'air trop bien. Enfin, sur Google Maps, en tout cas, ça avait l'air super bien.
0: Dans le casque VR, c'était trop cool.
5: Franchement, j'ai trop kiffé. Hein.
0: Ça marche. Brian, juillet, août, c'est quoi pour toi?
6: Pour moi, c'est surtout des souvenirs d'avant.
0: D'avant?
6: Ouais, c'est la joie d'arrêter l'école pendant 2 mois.
0: Ouais.
6: Et passer toutes mes journées et mes nuits sur la PS3. Puis depuis 2019,
0: c'est l'été, quoi. C'est juillet-août.
6: C'est juillet-août, c'est l'été, il fait chaud. Mes serveurs de mes jeux vidéo préférés PS3 ont fermé. maintenant, je pars plus en vacances, je regarde ma mère partir en vacances.
0: T'as la baraque et t'es tranquille, quoi.
6: C'est ça.
0: Ok. Ok. Il y a une, s'il y avait une destination, ça serait quoi?
6: Un endroit où il fait 10 degrés de moins chaud.
0: Peu importe, du coup. Peu importe, tant qu'il fait 10 degrés de moins. Ok. Ça marche. Et ça va être dur pour la carte. Faut trouver une carte avec les degrés Celsius en été, en fait, et tu lances la fléchette, quoi, du coup. Livia, juillet-août, c'est quoi?
3: Alors, pour moi, c'est baignade à tout prix. Parce que, baignade pareil, je supporte pas la chaleur, mais quand on se baigne, franchement, c'est génial.
0: Ouais.
3: Sinon, quand j'étais petite, je partais en vacances, mais souvent c'était les mêmes endroits. Mes parents ne changeaient pas trop. Souvent c'était Bretagne. Ça a été beaucoup Bretagne. Des voyages avec ma meilleure amie, parce qu'en fait nos parents étaient amis.
0: Ouais.
3: Donc on partait ensemble. C'était vraiment des étés qui étaient.
0: C'est des bons souvenirs du coup.
3: Ouais, c'est des très très bons souvenirs.
0: Ok. Destination.
3: Alors, quand j'étais plus petite, je voulais aller au Kenya parce qu'il y a beaucoup d'animaux là-haut.
0: Ouais, un safari du coup, ouais, un truc comme ça. Ouais.
3: Ouais, ça m'aurait plu. Et maintenant, franchement, un endroit pareil où il fait pas trop chaud. Sinon, le Japon, ça peut être pas mal.
0: Ok, ok. Tiens, Franck, j'en profite. C'est quoi toi, juillet-août?
7: Avant ou maintenant?
0: Voilà.
7: Maintenant, c'est plutôt un peu le au taf, c'est un peu plus calme, mais c'est préparation de la rentrée. Moi, je suis du style à partir en vacances plutôt début septembre. Et sinon, quand j'étais petit, c'est voilà tous des souvenirs en camping avec mes parents. Des fois, on emmenait mes cousins ou un de mes cousins, et voilà, c'était cool. On se faisait des potes sur la plage, dans les aires de jeu, tout ça.
0: Ouais, je vois bien. Ok. Pour moi, ça serait souvenir de plein de bonnes choses. Ouais, la coupure avec l'école, je te rejoins, Brian. Coupure de l'école. Mais après, moi, l'été, c'est les copains, c'est les barbecues, c'est vacances, partir, couper un peu, partir un petit peu casser du quotidien, rencontrer des gens, partir. J'ai eu cette chance de pouvoir voyager beaucoup au début dans ma jeunesse. Et maintenant, un peu moins. Je dois payer les vacances scolaires, donc je paye plus cher. J'ai pas cette chance de pouvoir partir en septembre. Mais ouais, moi, je vous rejoins sur les barbecues, les bons souvenirs avec les potes et rencontrer des gens. Ouais, c'était partir, bouger, visiter, aller voir du truc. Ok. Comme ça, c'est vos étés. Vous partez? Il y en a qui partent en vacances. Là, j'ai Ibra peut-être Espagne-Maroc, mais sinon le reste, vous partez cet été là déjà? Non, personne? Rien de prévu? Si, oui, tu pars, toi? À part Thalia, Philippines, du coup. C'est pas mal, ça.
3: Alors, j'ai juste là, voir ma famille, du coup, dans le Nord, une semaine.
0: Ouais, ça fait une petite coupure, du coup, quand même.
3: Et après, peut-être les férias avec ma cousine, mais c'est pas sûr.
0: Donc, Sud-Ouest?
3: À Dax.
0: Dax, ouais, ok. Pas mal aussi. Bonne mentalité, ça. Mais il fait chaud. Tu pourras pas me ramener Mathieu ou Brian, là. Il y a 10 degrés de plus encore qu'ici. Et du coup, en parlant de 10 degrés de plus, il fait chaud. Comment vous vivez cette période caniculaire qui nous envahit? Et est-ce que vous avez un petit peu des chiffres sur cette canicule qui est passée et qui va nous réarriver sur la tête?
3: Alors, moi, j'ai des chiffres, mais pas concernant cette année, mais plus concernant les années à venir. Donc, j'ai regardé et en France... En 2050, il risque de faire 50 degrés. Alors, c'est des prévisions. On va bien voir si ça se fait, mais en tout cas, ça va pour 50 degrés.
0: Ça va de mal en pire, en tout cas, dans les années à venir.
3: J'avais pas trouvé l'expression. Merci.
0: Je sais pas si elle se dit en vrai. Mais...
8: Mal en pire.
0: Mal en pire, non? Pi. Mal en pire? Ok. Je sais pas. Bon, écoute, vous nous direz. Donc ça va en tout cas empirer avec le temps. Voilà. Donc ils annoncent on peut atteindre des 50 degrés en plein été. Du coup, voilà. Vous partirez où, messieurs, à ce moment-là?
5: Sous terre,
0: voilà. Visiter des grottes.
5: Au pire, je squatte Malraux, mais je pense pas que Franck va m'accepter encore.
0: Ah écoute, on sait jamais. Hein. Deviens voilà, hein. Créer des émissions de radio quotidiennes. Ok, comment vous le vivez, vous, cette période caniculaire? Est-ce que vous l'avez déjà mal vécu, là? C'était il y a 2 semaines, à peu près. Il y a 2 semaines, on a eu du 38, 39 degrés, là, nous, sur Toul. Chez vous, il faisait combien, à peu près? Ibrahim m'a fait...
1: Bah, j'avais pas de truc pour savoir des degrés à l'intérieur.
0: Ouais.
1: Bah, je pense qu'il faisait chaud.
0: Mais je pense qu'il faisait chaud. Tu confirmes qu'il faisait chaud.
1: Ouais.
0: Tu confirmes
1: qu'il faisait chaud. Je crois pendant les deux semaines, je sortais pas avant 21h, 22h.
0: Ouais, ça, ouais, sortait le soir, quoi.
1: Ouais. Ouais. Et même le soir, il faisait chaud.
0: Ah, puis il y avait les matchs, donc en plus. Juan, tu faisais comment? Il faisait combien?
2: Je pense que chez moi, il faisait au moins 41, je pense.
0: Sérieux?
2: Je suis en plein soleil et j'avais le PC allumé, donc ça chauffait très vite.
0: Ouais, ok.
2: Je pense qu'il faisait au moins 41, 42 dans la.
0: Ah la vache! Ok, ouais.
2: Bah, je dormais pas.
0: Ouais. Bah non, comment tu veux? Chloé?
3: Bah, en vrai, pareil, j'avais pas de.
0: Thermomètre, ouais. Ouais.
3: Et j'ai pas de ventilo, j'ai rien du tout.
0: Y'a rien, pas de clim, pas de ventilo, pas de.
3: Donc c'était la mort.
0: Ok. Ouais.
3: Bah, moi, chez moi, il faisait plutôt bon, hein. C'était entre 23 et 25.
0: C'est vrai?
3: Ouais. J'ai pas de clim, mais c'est juste que ma maison, eh bah, elle est entre deux autres maisons à l'ombre.
0: Ouais, donc bien. Une vieille maison?
3: Ouais.
0: Ah, donc des gros murs?
3: Très gros murs.
0: Ouais, donc.
3: Bien isolé.
0: Ah, je te comprends, on est dans la même team. On me critique à être acheté en Meuse, mais j'ai des murs qui font un mètre. J'ai des arbres, donc j'ai de l'ombre. La chambre la plus chaude chez moi, c'était celle de mes enfants. Il faisait 28 degrés. Ça va. Donc, ça va. Non, je me plaignais pas de trop. J'étais au boulot, je me plaignais par contre. Mathieu?
5: Bah, pareil, hein, le PC qui faisait un. qui était en train de mourir.
0: Okay.
5: J'ai dû installer deux ventilateurs en plus. Ma chambre est dans la mansarde à l'étage. Donc, double peine. Le ventilo qui me soufflait de l'air chaud à la gueule. Et j'ai fait deux malaises. Donc, bon, on s'en sort pas mal.
0: Ouais, pas mal. Pas mal, pas mal. Ok.
5: Bon palmarès.
0: Bon palmarès, en effet. Brian?
6: Alors, chez moi, c'est un peu particulier parce que chez moi, il y a la clim.
0: Ouais.
6: Il fait bon, globalité. Sauf dans ma chambre. Ma chambre, j'ai qu'un seul ventilo.
0: Ouais.
6: Et c'est là où c'est la pièce qui est la plus chaude. Okay. Moi, j'étais aux alentours des 30 degrés dans ma chambre.
0: Ok, ouais. Ouais.
6: Avec, parce que le matin, j'ai le soleil qui tape en face et l'après-midi, j'ai le soleil qui tape à droite.
0: Ouais, donc c'est sur les deux façades.
6: Ou même les volets fermés toute la journée.
0: Ça cogne.
6: C'est un four dans ma chambre.
0: Ok.
6: Plus la PS5 qui chauffe. et moi qui ai l'habitude de dormir les fenêtres ouvertes en hiver, là, j'en
0: ouais.
6: peux plus.
0: Ouais, c'était l'enfer du coup.
6: Je peux plus dormir.
0: Ok. Ok, ouais, l'enfer. Livia, tu nous as dit, ouais. Vas-y.
3: Ouais, bah, chez moi, il faisait très, très, très chaud. Je pense qu'on était aux alentours des 35 degrés. Puis, je compatis. Enfin, en tout cas, tous ceux qui ont des animaux, parce que moi, j'en ai. Et les animaux, c'est très compliqué. Parce qu'en fait, la plupart des animaux à poil ne transpirent pas. Et ouais. Donc, toute la chaleur s'accumule. Et donc, c'est vraiment une galère pour s'occuper d'eux. Parce que, bon, certes, nous, on a chaud, mais au moins, on transpire.
0: Mmh.
3: Mais les animaux, c'était vraiment quelque chose.
0: Ouais. Puis, j'ai lu un truc, il faut pas forcément leur donner un bain dans la journée parce qu'en fait, ils se régulent pas comme nous la température.
3: Bah, en vrai, je me dis, après, s'il fait 50 degrés dans la maison, je pense qu'il n'y a pas trop de choix, mais c'est vrai que c'est compliqué.
0: Ouais, parce que je disais un truc, justement, j'ai un chat et qui est dehors tout le temps, et du coup, là, il était dans la maison, et je sentais qu'il était, il avait un peu trop chaud, et j'avais déjà entendu qu'il fallait pas forcément donner un bain, et en fait, en effet, il préconisait de mettre un bain, de lui donner un bain, de le rafraîchir, mais le soir. Parce qu'en fait, il va ressortir et tu lui as refroidi et il va ressortir au chaud et ça peut avoir un choc thermique en fait. Et donc du coup, il valait mieux le rafraîchir le soir, le laisser en difficulté un petit peu, l'hydrater, lui donner à boire et toutes ces choses-là, mais le laisser avoir chaud la journée. Mais vraiment, le rafraîchir le soir, ça lui faisait plus de bien que de lui mettre un choc thermique. Donc, petit tips pour les animaux en tout cas. Est-ce que vous avez des petits tips, du coup? Est-ce que vous vous êtes retrouvé ingénieur de... je sais qu'il y en a un qui a été ingénieur de la technique de comment rafraîchir son chez-soi au mieux possible. Je viendrai à toi, Franck, après. Parce que je sais qu'il a tenté des trucs. Est-ce que vous avez des petites techniques pour rafraîchir justement vos domiciles qu'on peut partager un peu à nos auditeurs pour dire vous n'êtes pas tout seul à essayer de devenir des MacGyver du rafraîchissement?
3: Alors Charles, tu parles à une experte parce que je pense que j'ai testé beaucoup de choses.
0: Bah vas-y, dis-nous.
3: Alors en été, moi ce que je fais, c'est en général serviette mouillée que je mets au congèle et après pour dormir. Je prends aussi beaucoup de packs de glace, les trucs qu'on met souvent dans les sacs de voyage pour que la nourriture reste.
0: Ouais, une petite glace, ok. Ouais.
3: Donc je les prends sur moi, ventilo, et puis après je fais pareil pour les animaux.
0: Ok, donc des petits pains de glace et des serviettes congèles, histoire. Alors ouais. La serviette congèle, tu la mets dans le lit pour dormir ?
3: Alors oui et non, ça dépend. C'est surtout pour les animaux.
0: Ok, ça marche. Est-ce que vous avez été des MacGyver un petit peu ?
2: Prendre des douches chaudes.
0: Douches chaudes ?
2: Non.
0: Alors, ouais, non, mais vas-y, vas-y, vas-y, j'écoute, je suis tout oui.
2: Parce qu'en gros, quand tu prends une douche froide, quand tu ressors, tu te prends de l'air chaud dans la tête.
0: Ouais.
2: Alors qu'en prenant une douche bouillante, tu ressors, c'est de l'air frais, parce que ta température est plus chaude que l'air d'or.
0: Ah oui, ok. Alors c'est comme la technique il y a une tribu en Sahara, je sais pas si c'est les bédouins ou machin, qui justement, on les fait halluciner, ils boivent du thé chaud pendant plein milieu du Sahara pour réchauffer leur corps, pour moins subir la chaleur.
2: Bah là, c'est pareil du coup.
0: Ok, donc la technique
2: prendre une douche bouillante et après vous aurez plus froid en sortant, c'est sûr.
0: Ok, donc la technique de la douche chaude. Est-ce que vous avez d'autres tips ou pas à partager ?
3: Bah en vrai, moi avec ma cousine, ce qu'on fait, c'est qu'on se lève vers 4 heures ouais. Et on ouvre les volets et les fenêtres en grand.
0: Tu ventiles direct, ouais, tu essayes d'aérer.
3: On se couche et puis on se relève genre vers 7-8 heures, puis on referme tout.
0: Ouais, ok, tu fais rentrer le frais de la nuit ouais. Et après tu refermes tout histoire de... Ça marche ou pas ?
3: Ouais.
0: Ouais, mais quand il fait...
3: Après t'arrives vers fin de journée, soirée, et puis il refait chaud.
0: Ouais.
3: Mais au moins au début, ça fait frais.
0: Ça va, ouais. Ok, donc ouais, la technique de ouvrir tout pendant la nuit et de refermer après. Ok, mais après, quand on est canicule, je crois que c'est le critère canicule, c'est quand on passe pas en dessous des 20 degrés pendant la nuit. Hein. Je crois que c'est ça. Pendant 3 jours d'affilée. Ouais, pendant 2 ou 3 jours d'affilée. Je crois donc au final, tu rentres quand même 20 degrés au 22 degrés dans l'an. Mais il faut prendre. Il faut prendre quand il fait 38, 39. D'autres techniques ou pas ? Non ? Ouais, vous savez, je connais quelqu'un qui est sur les réseaux. Il suit beaucoup les influences des réseaux. il utilise des techniques. T'as pas utilisé la technique de la couverture de survie ?
7: Tu parles de moi, là ? Non, moi, j'ai pas fait la couverture de survie. J'ai une voisine qui l'a fait.
2: Ouais.
7: En vrai, ça marche pas mal pour gagner peut-être 2 ou 3 degrés, j'en sais rien, mais... En vrai, on prend. Hein. On prend. Non, j'ai testé à Déclic ce qu'on a fait. À Déclic, quand on rentre donc à Vielsec, quand on rentre, on a une énorme baie vitrée et après seulement on rentre dans nos bureaux et dans le hall là, ça fait un four quoi en fait. Et ce qu'on a fait, c'est sur pas encore sur toute la baie vitrée, mais sur quasiment toute la baie vitrée, on a mis de l'alu et après du carton. On a fait ça avec Mathieu, on s'est amusé, et Aurélien et le reste de l'équipe, on s'est amusé. Et dans la pièce qui est à côté, on a fait pareil, mais là, on l'a fait vraiment partout. Et ça marche bien, hein, il fait frais dans la pièce, ouais. Dans la pièce à côté. Et après, chez moi, ce que j'ai tenté la technique de la serviette froide sur le ventilateur. Je pense que je la faisais pas bien parce que, du coup, ça coupe juste l'air. Ou alors mon ventilateur il est pas assez puissant, j'en sais rien, mais c'était pas ouf. Et chez moi j'ai de la chance, j'ai un rideau thermique d'un côté qui marche assez bien pour la journée quand le soleil tape. En vrai ça coupe bien la chaleur et voilà. Après j'essaye de, mon appart est un peu traversant, donc j'essaye de faire courant d'air le soir quand je peux. Mais quand il fait chaud le soir, c'est compliqué, quoi. Et puis, pareil, j'ai eu la chance, sur les tout premiers, avant la canicule qui a duré une semaine, là, mon appart, il restait frais. Il y a des murs épais, il est quand même bien, assez bien isolé, même si en centre-ville. Et donc, au début, c'était frais. Et sauf que là, quand il y a eu une semaine de canicule non-stop, il a chauffé. Et maintenant, il veut plus refroidir. Maintenant, c'est juste l'inertie des murs chauds qui renvoie de la chaleur et il refroidit plus, donc c'est un peu galère là.
0: Donc, tout le monde est dans difficulté. Ça c'est. Vous êtes pour la team. Vous êtes team clim. Alors Brian, t'as dit clim, mais toi, t'en as une chez tes parents.
6: Mais après, c'est pas une vraie clim. C'est ouais. Plus un truc qu'on a acheté qui ressemble à rien. Un gros carré que tu branches quelque part.
0: Ouais, ok. Et t'as un souffleur après de l'autre côté, t'évacues l'air chaud.
6: Ouais.
0: Ouais, donc il faut avoir une fenêtre ouverte en plus.
6: Ouais, quoi. Du coup, mon beau-père, ce qu'il a fait, c'est qu'il a coupé dans une plaque de polystyrène pour mettre le tube dedans.
0: Ouais.
6: Et comme ça, le volet coupe. Je sais pas comment expliquer, mais en fait, ça isole et il y a que vraiment le tuyau.
0: Ouais, qui sort en fait. Ok.
6: Il y a l'air.
0: Ouais.
7: T'es allé te battre à Lidl pour l'obtenir ?
6: Non, non, ça fait c'est quelques années qu'on l'a.
0: Allez, vous avez vu ces images-là? Vas-y, Bra, qu'est-ce que t'en penses?
1: Bah, c'est chaud quand même.
0: C'est chaud. C'est, vous avez vu les images? Alors, pour les auditeurs, il y a plein de vidéos sur les réseaux qui montrent des gens lambda, qui vont à Lidl, qui vont à Aldi, qui vont à Leclerc, qui vont à machin, et qui se battent pour. Mais vraiment, ça se bat. Hein. C'est, le terme, il est. C'est de la bagarre, quoi. C'est joyeux Hunger Game.
5: Paraguay 2.
0: France Paraguay, voilà, c'est ça. C'est l'équipe bis du Paraguay qui se retrouve là-bas. Ah ouais, c'est la bagarre pour avoir un ventilateur. Enfin, c'est même pas un ventilateur. Enfin, si, même pour un ventilateur, même. Parce qu'une fois que les clims sont partis, c'est les ventilateurs qui partent et c'est la guerre, quoi. Ça, c'est fou, hein.
5: Moi, je pense quand même aux gens qui n'étaient pas là pour ça et qui venaient juste faire leurs courses et qui se sont fait rouler dessus alors qu'ils étaient juste venus chercher des carottes, quoi.
0: Ouais.
5: Petite ouais, pensée à tous ceux-là.
0: C'est vrai, petite pensée à ces gens-là. Mais ouais, non, c'est fou, on va se battre pour un ventilateur. Alors, vous êtes team clim, du coup, je vous repose la question, est-ce que vous êtes pour les clim? Qu'est-ce que vous en pensez, du coup, il faut climatiser un peu tout, il faut un peu...
3: Moi, personnellement, je suis... Enfin... Je pense pas que c'est une bonne chose parce que ça pollue. Mais d'un autre côté, je pense que bientôt, on n'aura plus le choix s'il fait des 50 degrés au bout de quelques années. Et puis, bah nous, avec mes, enfin, vu que j'habite encore chez mes parents, on compte acheter une clim quand on va déménager, donc cet été.
0: Ouais.
3: Parce qu'en fait, on a des animaux. Et puis même pour nous, même si on sait que ça pollue, dans tous les cas, on n'a pas le choix. Parce que on en parlait avant le début de l'émission. Charles, tu nous disais que le mieux, en vrai, c'est déjà d'avoir des arbres à côté de la maison. En
0: c'est,
3: face
0: c'est,
3: des
0: c'est mon point de vue. Hein, c'est...
3: Oui, oui, mais c'est quand même un fait qui est réel. Les arbres permettent d'avoir plus d'air et plus de fraîcheur. Mais le problème, c'est aussi que les arbres, ça met du temps à pousser. Et quand vrai. On les a pas, voilà, c'est compliqué.
0: C'est vrai. C'est vrai, c'est vrai. Mais ouais, vas-y, Juan.
2: Bah, du coup, en parlant de clim, je suis pas forcément pour.
0: Ouais.
2: Sauf du coup dans le domaine hospitalier.
0: Ouais.
2: Parce que je sais qu'il y, qu'il y a un manque là-bas de clim.
0: Ouais.
2: Ou de ventilo même. Juste. Oui. Du coup, il y a des patients qui sont en réanimation, par exemple, et qui n'ont pas de...
0: Ouais, qui sont en souffrance de la chaleur, du coup, en plus. Ouais.
2: Donc pour les domaines-là, oui, ça peut être bien de climatiser, du coup. Mais pour le reste, je pense que c'est pas nécessaire pour l'instant.
0: Alors c'est un confort, hein. Je vous avoue, je suis content de monter dans ma voiture quand il fait 38 degrés et que je roule et que je mets la clim, hein. Je suis content de l'avoir acheté avec une clim, hein. Mais c'est vrai, moi je mets en avant le fait de, je vous en ai parlé tout à l'heure, c'est une étude, j'ai vu un gars sur les réseaux qui voulait montrer que la canicule était impactante surtout dans les villes, c'était un gars sur Paris. J'étais à Paris hier, j'ai vu le nombre d'appartements avec justement les couvertures de survie sur les vitres. J'étais avec Anaïs, donc du coup une autre conseillère de la mission locale. On était à Paris pour le boulot hier et on regardait un petit peu les façades parisiennes et on se rendait compte qu'au final beaucoup tentaient la technique de la couverture de survie et toutes ces choses-là. Et en fait donc dans Paris, le monsieur il avait un thermomètre frontal pour prendre la température. Et alors je pense que c'est une étude purement amateur. C'est vraiment, je lui mets pas beaucoup de crédit, mais les faits sont là. Il montrait que dans les villes, on enlevait les arbres beaucoup, on mettait beaucoup de béton, beaucoup de goudron, beaucoup, voilà, tout était cailloux, tout était pierre. Il y avait pas beaucoup de verdure. Et il flash le bitume avec son thermomètre à 53 et quelques degrés. 53 et point quelque chose. Il va un peu plus loin, il marche, hein, il se filme, il marche, il va dans un parc et il flash l'herbe à l'ombre. L'herbe au soleil et elle est à 37, 36 degrés, il y a 10, 15 degrés d'écart.

0: moins difficile à supporter. En tout cas, t'as un arbre qui te, en effet, ça met longtemps à pousser un arbre. Voilà, c'est chiant. Hein. Mais arrêtons de les enlever plutôt. Laissons un arbre qui va créer un petit peu d'ombre, qui va créer un petit peu de fraîcheur. Moi, je trouve, enfin, c'est avant de passer sur le côté clim, avant machin, avant truc, on a d'autres solutions. Et ça, c'est vraiment, c'est mes convictions personnelles qui sont au vu de. J'ai pas forcément envie de polluer, de laisser un monde un peu sale. J'ai envie de dire, il va faire 50 degrés, bah on y fera peut-être, il en fera peut-être 36 avec mon arbre et mon ombre. Je sais pas. Hein, mais ça, c'est purement personnel. Voilà. Donc, là, il fait chaud et il y a une vague qui nous arrive encore, apparemment. Donc, cette semaine un petit peu, mais la semaine prochaine encore un peu plus, je crois. Non, c'est pas ça qu'ils annoncent. Il n'y a pas Evelyne Delia avec nous?
1: J'ai regardé la météo, il ne me semble pas. Enfin,
0: ah ouais, ok, vas-y. Bah, écoute, je me fourvoie, il n'y a pas de.
1: Non, bah, je crois que ça ne va pas dans les 40 en tout cas. Mais par contre, ce sera vers les 30-35.
0: Ok, ouais.
1: Je pense grand max. En tout cas, de ce que j'ai vu, ça peut toujours changer, bien évidemment.
0: Ok, bon, on risque d'en perdre deux quand même, du coup. Ok. Est-ce que vous avez d'autres chiffres sur la canicule?
1: Pardon, ça va. Enfin, j'ai pas d'autres chiffres, mais ouais. Par contre, j'ai les causes du réchauffement climatique.
0: Vas-y,
1: les
0: dis-nous.
1: Principales causes, en tout cas.
0: Ouais, on t'écoute.
1: Il y a la production d'énergie.
0: Ouais.
1: Fabrication de produits. Du coup, déforestation, on en a parlé juste avant. Les moyens de transport. La production de denrées alimentaires. l'alimentation des bâtiments en énergie, dont il y a 5% de clim.
0: Ouais.
1: Donc, c'est quand même pas négligeable.
0: Bah ouais.
1: Et la surconsommation.
0: La surconsommation. Donc, on est pas mal. Hein. On est déjà dans. Je crois qu'on a passé. Alors, je sais plus comment il s'appelle. On a passé au mois d'avril le seuil de. En gros, on a déjà consommé ce que la France pouvait produire au mois d'avril. Ouais, sur un an, la France peut produire tant au niveau alimentaire et tout. Et en avril, on avait déjà consommé, nous Français, plus que ce truc-là. Donc on a passé le seuil de. Je sais plus comment il appelle. Donc du coup, ouais, on est un peu dans la surconsommation.
2: Comme le jour pour les ressources naturelles aussi.
0: Le ?
2: Il y a un jour quand on dépasse les ressources naturelles de la Terre.
0: Ouais, et là, c'est les ressources par pays. Mmh. Et il y a un seuil, il y a un jour, il s'appelle le seuil.
2: Je crois que pour la Terre, c'est normalement, ça se passe vers. À juillet, août, ouais. Qu'on le dépasse.
0: Ah, c'est fou. Hein.
2: Et à chaque fois, ça ravance.
0: Ça ravance un peu. Ouais. Et là, c'était la première fois qu'on arrivait en avril. D'habitude, on le passait en mai. Depuis plusieurs années, on le passait en mai. Et là, la consommation, la surconsommation, elle est passée. On a passé le seuil fin avril, un truc comme ça. C'est la première fois qu'on le passait.
3: Ce que Juan, ce dont tu parles, c'est le jour du dépassement. Mmh. C'est ça. Donc c'est le jour à partir duquel l'humanité a épuisé les ressources renouvelables en un an par la Terre.
0: Voilà. Donc c'est une stat un peu triste. Et du coup, ça contribue au réchauffement climatique. Donc du coup, voilà, je suis pour. Si on plante un arbre et on évite de mettre une clim, ça va ramener un peu. Il fera un peu chaud, oui, ok, mais ça va ramener un peu d'ombre, un peu de fraîcheur, et ça fera pas de mal à la planète. Écoutez, on est pas mal. Merci pour ces chiffres. On essaiera de retrouver sur une prochaine émission de radio le seuil de dépassement, quand est-ce qu'on l'a passé et tout ça. On regardera, on essaiera de le cliquer. On refait une petite coupure musicale et puis on va enchaîner avec notre petit jeu. Et on est pas mal dans le timing. Donc ça vous va, on fait une petite musique?
1: Yes.
0: Allez, c'est Stick Figure.

0: de retour sur le ML Show. Et du coup, et ben, c'était une chouette émission, c'était un chouette échange sur l'été, sur la canicule, sur vos vacances, sur ces choses-là. Avant, on avait fait une première partie sur la Coupe du Monde, sur le racisme, sur la liberté un petit peu de, du racisme sur les réseaux et toutes ces choses-là par rapport à la sénatrice du Paraguay, par rapport à Kylian Mbappé. Du coup, on a eu des échanges. Maintenant, on va essayer d'un peu de liberté, un peu de choses comme ça. On va faire un petit jeu radio, histoire de se divertir un petit peu, histoire de, bah, pourquoi pas faire rire un petit peu aussi nos auditeurs. On fait un petit jeu qui s'appelle le que oui, que non. Est-ce que vous avez la règle? Du coup, vous allez penser à quelqu'un. On va vous poser des questions. Vous ne pouvez répondre que par oui, que par non. Il n'y a pas de oui, mais parce que non, c'est oui, non, ça marche. On va essayer de trouver le plus rapidement possible la personne à laquelle vous pensez, et on va essayer. Et après, pourquoi vous avez pensé à lui, dites-nous. Moi, c'est la première personne qui m'est venue, parce que voilà, on verra ça. Qui veut commencer? Qui est chaud pour Mathieu? Alors, on est d'accord que on a pris des personnes que normalement tout le monde devrait à peu près connaître, ouais. Et au pire, si on a fait le tour, on peut faire un deuxième round avec des personnes un peu plus compliquées. Ça marche?
1: Ça roule.
0: Donc du coup, on va poser une question, et bon, on va essayer par micro de poser des questions à tour de rôle à Mathieu pour essayer de trouver la personne.
1: Donc, ok. Oui ou non.
0: Et tu réponds que par oui ou que par non. Ça marche?
1: Ça marche.
0: On tourne comme ça? Ça vous va, les filles? Vous posez la première question. Allez, premier micro, deuxième micro, troisième micro, quatrième micro, et on essaie de tourner.
2: Est-ce qu'il est réel?
1: Ouais.
0: Vas-y, Juan. C'est par micro. Après, si t'as un... Vas-y.
3: Homme?
1: Ouais.
0: Français?
1: Non.
2: Est-ce que c'est un chanteur?
1: Non.
2: Ok. Un acteur?
1: Non.
4: Il est âgé?
1: Ouais.
5: Attends, quoi par âgé? Est-ce que c'est un homme politique?
1: Non.
2: J'ai pas de questions. Est-ce qu'il a des enfants? Ouais, donc ok, d'accord. C'est...
0: Alors, on résume.
5: Dire, je sais pas.
0: On résume. Ouais. C'est un homme réel,
1: âgé.
0: Non français. Donc, du coup, pour l'instant, on a un homme réel, âgé.
5: Essayez de déterminer le.
0: Essayez tranche d'âge. Essayez de trouver la tranche d'âge.
2: Je repose une.
0: Question. Vas-y.
2: Parce que ma question était un petit peu.
0: Oui, les enfants.
2: Ouais. Est-ce qu'il a plus de 60 ans, à peu près?
1: Non.
2: Non, ok. Plus de 40?
1: Ouais.
3: Okay. Est-ce que c'est un entrepreneur?
1: Non.
0: Moins de 50?
1: Non.
2: Est-ce qu'il travaille dans le sport?
1: Ouais.
0: Okay. Donc on a quelqu'un qui est dans le sport, qui a plus de 50 ans, qui est français, non, qui n'est pas français, qui est réel, voilà, c'est un homme de plus de 50 ans réel. Ok, faut trouver la nationalité maintenant, qui est quelqu'un de plus de 50 ans.
2: Est-ce qu'il est dans le foot?
1: Non.
0: À vous. Vite.
3: Américain?
1: Non.
0: Alors, asiatique?
1: Non.
2: Est-ce qu'il pratique du sport ou enfin il pratique le sport?
1: Oui.
2: Ok. Non mais parce que ça pouvait très bien être un coach.
0: Ouais. C'est un coach?
1: Non.
0: Vous n'avez pas de questions? Voilà, si on a fait le tour, on va maintenant à question libre. Européen?
1: Ouais.
3: Espagnol?
1: Non.
4: Est-ce que c'est dans le basket?
1: Non.
2: Sport de combat?
1: Non.
0: Sport automobile?
1: Ouais.
0: Ah, ok. Allemand?
1: Ouais.
4: Est-ce qu'il est un peu malade en ce moment?
1: Ouais. Ah.
0: Il a fait un coma?
1: Ouais.
5: Ah, c'est bon. C'est bon? Non, vous n'avez pas?
4: Vas-y.
0: Non? Pilote de Formule 1?
1: Ouais.
0: Son prénom, c'est Michael?
1: Ouais.
0: Monsieur Schumacher?
1: Ouais.
0: Ok. Michael Schumacher.
1: Bien joué.
4: Pas
0: ok.
4: Simple,
0: bah, faut aller chercher en vrai.
5: On enchaîne.
0: Il n'est pas simple. Ok, Michael Schumacher.
3: Vas-y,
0: Juan. Allez, première question. Est-ce que c'est un homme?
1: Oui.
5: T'as le droit à dire je sais pas.
6: Non, oui.
2: Est-ce que c'est un personnage réel?
6: Non.
1: Est-ce qu'il est issu de la pop culture?
6: Oui.
2: Est-ce que c'est dans un anime?
6: Non.
5: Est-ce que c'est un super-héros?
6: Non.
2: Est-ce que c'est dans un dessin animé?
6: Oui.
0: Okay. Donc c'est quelque chose masculin d'un dessin animé. Manga? Non, on a déjà dit animé. Non. Alors, question nulle.
5: C'est un être humain?
6: Non.
2: C'est pour les enfants?
6: Oui.
5: c'est un Disney?
6: Oui.
5: Ah.
2: Et est-ce qu'il a une forme d'animal? Enfin, il représente un animal?
6: Oui.
5: Okay. Est-ce qu'il est bleu?
6: Oui.
0: J'avais ma question.
5: J'ai
0: aussi, c'est bon. Il vit au Moyen-Orient?
6: Non.
0: Ah bon?
5: Alors j'ai.
0: Ah bon?
5: Est-ce que c'est un extraterrestre?
6: Oui.
5: Est-ce que c'est Stitch?
6: Ouais.
0: Ah, ok.
5: T'avais le génie d'Aladin?
0: Ouais, j'avais le génie d'Aladin. Ok, qui enchaîne? Ok, Stitch, pas mal. Qui enchaîne?
2: Bah, je veux bien.
0: Vas-y. Allez, question. Vas-y, c'est toi qui pose première question à Clé.
3: Bah, déjà, j'ai déjà une réponse, mais je vais quand même la poser. Animé?
2: Ouais. Voilà.
0: Moderne?
5: Qu'est-ce que t'entends par
0: là? Alors, attends, des années 2000?
2: Ouais. Dans Naruto? Non.
1: C'est un manga plutôt violent?
2: Non, ça va.
0: Est-ce que des animaux s'affrontent dans ce manga?
3: Oula, c'est très précis ça.
0: Est-ce que c'est dans les Pokémon?
2: Non.
0: Voilà.
3: Est-ce que c'est un shonen?
0: Un quoi?
3: C'est quand ça se bat.
0: Ah, ok.
3: La bagarre.
2: Ouais.
0: Okay, dans One Piece?
2: Non. Est-ce qu'il y a des chansons, des musiques? Je veux dire, pas hors générique. Est-ce que...
0: Non. Ça chante, est-ce que ça chante?
2: Oui, voilà. C'est... Non.
1: C'est dans Fairy Tail?
2: Non. Hunter x Hunter? Ouais.
3: C'est un garçon?
2: Ouais.
0: C'est Hunter?
2: Non.
3: Vas-y, j'ai dit le plus simple.
2: C'est Gon? Ouais.
0: Okay. Gon? Ok. Je savais pas. Je le connais. Je connais. Ah, ok. Ok. Je connais pas le manga là. Donc. Qui enchaîne? Qui enchaîne?
2: Moi je peux
0: pas. Vas-y, non, Livia, et après, ouais. Livia et après Talia. Allez, on est okay, bon.
2: Bah, vas-y.
0: Alors, première question, est-ce que c'est une femme?
2: Non.
3: Réel?
2: Comment ça?
3: Réel?
2: Non. Animé? Non.
5: Super-héros?
2: Non plus.
0: D'un film?
2: Oui, on peut dire ça.
5: Série?
0: Série?
2: Non.
1: Okay. Science-fiction?
2: Non. Un Disney? Oui.
0: D'accord. C'est un... Et le personnage est représenté par un humain?
2: Non.
3: C'est un lion?
2: Non.
3: Je tentais, on sait jamais.
0: C'est un animal?
2: Oui.
5: Est-ce que c'est un Disney qui date d'après 2000?
2: Non.
0: Un Disney des années 90?
2: Alors, j'ai pas exactement la date, mais en tout cas, il est vieux.
0: Il est vieux. Je te permets pas. alors attends, on cherche un personnage d'un Disney, un personnage animal d'un Disney.
3: C'est Mickey?
2: Oui, c'est Mickey.
0: Ah oui, il est très vieux, du coup, tu peux le dire. Ok, ça marche. Ok. Ok, qui l'a pas fait? Talia, on avait dit, vas-y.
5: Allez, un dernier. Si on est rapide.
0: Si on est bon, on peut le faire.
5: Allez, question.
0: Question.
3: Réel?
2: Non.
1: Animé?
2: Oui.
3: One Piece?
2: Non.
3: Harry Potter.
5: Est-ce que c'est un être humain?
2: Oui. Fairy Tail? Non.
1: Est-ce qu'il a des pouvoirs?
2: Ouais.
3: Naruto?
2: Ouais.
0: C'est Naruto?
2: Non.
5: C'est un garçon?
2: Ouais.
1: Est-ce qu'il est dans le clan Uchiwa?
2: Oui.
3: Est-ce qu'il veut se venger?
2: Non.
3: Ah.
1: Attends.
3: Est-ce qu'il a tué le clan Uchiwa?
2: Oui.
3: Itachi?
2: Ouais.
3: Qui? Itachi.
0: Itachi.
3: Je sais pas. Parce qu'il est pas vendu, il l'a tué, donc...
0: On peut en faire un?
5: Pareil, si on est rapide, c'est chaud.
0: Si on est rapide, on en fait un. Ibra, t'en avais un? Allez, question Ibra. Est-ce que réel?
7: Oui.
0: Homme?
7: Oui.
5: Sportif?
7: Oui.
2: Dans le foot?
7: Oui.
2: Français?
7: Oui.
0: Il a subi des propos racistes il n'y a pas longtemps?
7: Non.
5: Est-ce qu'il est écrit dans ton dos?
0: Est-ce qu'il y a, y a un indice sur toi?
7: Oui.
0: Il est Ballon d'Or?
7: Oui.
0: Il joue à Paris?
7: Oui.
5: Ousmane!
0: Et Ousmane Ballon d'Or?
7: C'est ça.
0: Ok. Bah, ça a été vite! Ça marche. Eh ben écoutez, il nous reste 2 minutes pour conclure et rendre l'antenne. Merci à vous déjà pour tous ces échanges, pour votre vision de ce monde dans lequel vous vivez et que vous contribuez. On se retrouve. Alors, il n'y a pas de ML Show sur le mois d'août, il me semble. Il y en a un. Il sera tout début septembre, de par mes congés et de par les possibilité de mes collègues de reprendre. Je crois qu'il faut qu'on s'était donné les dates, Franck. On s'était mis en accord ensemble. Ouais. Je crois que c'est le premier mercredi de la rentrée scolaire, donc le 2 septembre, quelque chose comme ça. Pour vous les auditeurs, pour vous jeunes, venez nombreux encore. C'est toujours un plaisir de vous avoir, de voir comment est le monde dans lequel vous vivez, comment vous le percevez, comment vous aimeriez qu'il évolue. C'est toujours hyper intéressant. En tout cas, cette émission a été créée pour ça. On est en rediff du coup ce jeudi à 15h et ce dimanche à 18h, une semaine sur deux du coup, on rebascule après, pourrez nous réentendre la semaine suivante. Merci à vous jeunes gens, merci aux auditeurs de nous avoir écoutés, de nous écouter, ils sont plus de 2 millions et quelques à nous écouter, donc merci à vous. C'est pas vrai Livia, depuis tout à l'heure j'ai envie de te dire ça, mais je ne pense pas qu'il y ait 2 millions de personnes.
3: 2 millions soit 0.
0: En tout cas, ils sont nombreux à nous écouter parce qu'on a souvent des retours, ou en tout cas que ce soit des membres de Radio Déclic et tout ça, on a des retours. Vous êtes écoutés, jeunes gens, votre avis est hyper intéressant et intéressé. Donc voilà, merci à vous. On vous souhaite une bonne journée. On laisse Élise et le Déclic Midi pour l'actu. Et bonne journée à tous.
2: Bonne journée.
1: Bye.
3: Au revoir.
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9: 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Bonjour à toutes et à tous, bienvenue dans ce Déclic Midi. Aujourd'hui, nous sommes le jeudi 9 juillet et on est avec Inde. Bonjour Inde.
10: Bonjour.
9: Alors, aujourd'hui, la chaleur est de retour, donc il faut penser à vous protéger et à vous hydrater. Au sommaire, aujourd'hui, on a un logiciel lorrain, on va parler de la forêt communale de Fougue, d'une petite... prestation à l'Arsenal de Toul. On va également renforcer, la Meurthe-et-Moselle renforce ses restrictions d'eau, canicule en Europe, évidemment, un cadeau polémique au sommet de l'OTAN. Ensuite, on aura la chronique de Inde. Inde, elle est sur quoi ta chronique? Pardon, excuse-moi, j'ai oublié d'appuyer.
10: Aujourd'hui, moi, je vais parler des livres audio.
9: Super, donc livre audio, et puis après on aura le tuto comment devenir le champion du racisme, et on finira avec la question du mois.

0: Deux entrepreneurs, Mathieu Debarros et Maxime Kizilitsko, ont lancé Odrone, un logiciel conçu pour simplifier la gestion des procédures en entreprise. Destiné notamment aux sites industriels, l'outil centralise la gestion des visiteurs, des consignes de sécurité et des accès, tout en intégrant un assistant basé sur l'intelligence artificielle pour répondre aux questions des salariés. Basée à Foug, la jeune entreprise envisage déjà de recruter et d'étudier une implantation à Toul, avec évidemment l'ambition de se développer en France et à l'international. La ville de Toul célèbre la fête nationale dès ce samedi 11 juillet avec un feu d'artifice tiré depuis les remparts Vauban. Le spectacle débutera à 22h45 pour une durée d'environ 20 minutes. Attention, d'importantes restrictions de circulation et de stationnement sont prévues dans le centre-ville dès samedi matin avec plusieurs axes fermés à partir de 17h. L'Office national des forêts mène actuellement un important chantier dans la forêt communale de Foug. Au total, 956 arbres, principalement des frênes touchés par la calarose, seront abattus afin de garantir la sécurité des promeneurs. L'opération concerne 11 hectares et n'a pas d'objectif de production de bois. Une partie de la forêt sera replantée, tandis que le reste sera laissé en régénération naturelle pour favoriser le retour des essences locales. Le spectacle solidaire Sourire d'Ukraine revient vendredi 10 juillet à 20h30 à la salle de l'Arsenal à Toul. La participation est libre. Donc c'est organisé par la ville en partenariat avec l'association Lyuba L'Or Ukraine. L'événement vise à soutenir les enfants ukrainiens touchés par la guerre. Dans la région de Nancy, le père d'une fillette de 8 ans accuse la justice et l'éducation nationale de ne pas avoir suffisamment réagi après des faits présumés de harcèlement, de violence et de viol commis par un autre élève de son école. Une plainte a été déposée, mais la procédure visant l'enfant mise en cause a été classée sans suite. Celui-ci est âgé de moins de 13 ans. La famille de la victime prépare désormais une action civile contre les parents de l'enfant et demande que toute la lumière soit faite sur la prise en charge de cette affaire. Face à l'aggravation de la sécheresse, le préfet de Meurthe-et-Moselle annonce un durcissement des restrictions d'usage de l'eau dès ce week-end. Lors d'un déplacement à Villeauval, il a constaté que la Natagne est à sec depuis fin juin. Agriculture, biodiversité et industrie sont déjà touchées par le manque d'eau, alors que les fortes chaleurs continuent à fragiliser les ressources. L'Opéra National de Nancy-Lorraine est frappé par une décision brutale du ministère de la Culture, un gel de 30% de ses subventions, soit 386 000 euros. Une annonce qui s'ajoute déjà à une première baisse au printemps 2026. Adoptée le 7 juillet 2026 à l'Assemblée, la proposition de loi instaure une présomption de légalité pour les policiers et gendarmes lorsqu'ils utilisent leurs armes. Soutenue par la majorité et la droite, elle vise à inverser la charge de la preuve en leur faveur. Le texte suscite une tollée politique et institutionnelle bien au-delà de la gauche, avec des critiques sur un risque d'atteinte à l'état de droit et d'augmentation des violences. ONG, défenseurs des droits et magistrats dénoncent une possible impunité accrue et des enquêtes affaiblies. Le projet doit être encore examiné au Sénat à l'automne. Le Haut Conseil pour le climat estime que la France est désormais dimensionnée pour un climat qui n'existe plus. Plus de 2,2 degrés depuis 1900. Canicule et événements extrêmes en forte hausse. Réponse de l'État jugée insuffisante. Côté émissions, une baisse trop lente, moins 2,1% en 2025. Il faudrait doubler le rythme. Le HCC appelle à accélérer l'adaptation école-ville-santé et la réduction des émissions. En parlant de chaleur, une nouvelle vague de chaleur frappe l'Europe avec des bilans humains déjà lourds. Plus de 1700 morts en Belgique et plus de 2000 décès supplémentaires estimés en France début juillet. En Italie, des mesures exceptionnelles sont prises face à la chaleur, tandis qu'une nouvelle vague est déjà attendue pour un bref répit. En Espagne, la situation, elle, est critique, avec des incendies et des températures pouvant atteindre 48 degrés, mobilisant massivement les secours. Nouvelle escalade entre les États-Unis et l'Iran dans la nuit du 8 au 9 juillet 2026 avec des frappes américaines visant environ 90 cibles militaires en Iran. Washington affirme répondre à des attaques iraniennes contre des navires, tandis que Téhéran dit avoir riposté en visant des bases américaines au Koweït et à Bahreïn. Les tensions se concentrent autour du détroit d'Hormuz, enjeu clé pour le commerce mondial du pétrole. Les perspectives de cessez-le-feu restent très incertaines malgré des discussions en cours. Lors du sommet de l'OTAN, à Ankara, le 8 juillet, Recep Tayyip Erdogan a offert à plusieurs dirigeants un pistolet gravé à leur nom, accompagné de munitions. Selon le Premier ministre britannique, une note dispensant ses armes de contrôle à l'exportation était jointe, ce qui a suscité des interrogations. Le dirigeant britannique a indiqué avoir dû laisser ce cadeau en Turquie, son importation étant illégale au Royaume-Uni.
1: 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Aujourd'hui, je vous propose de parler d'un phénomène qui prend de plus en plus d'ampleur, le succès des livres audio. Longtemps considérés comme un simple complément aux livres papier, ils sont désormais devenus un véritable mode de la consommation culturelle. Que ce soit dans les transports, en voiture, pendant une séance de sport ou en faisant le ménage, de plus en plus de personnes choisissent d'écouter un livre plutôt que de le lire. Grâce au smartphone et aux plateformes spécialisées, il suffit de quelques secondes pour accéder à des milliers de romans, de biographies, de bandes dessinées, adaptées ou encore de podcasts narratifs. Pourquoi un tel engouement ? D'abord parce que notre rythme de vie a changé. Nous avons parfois du mal à trouver un moment calme pour nous asseoir avec un livre entre les mains. Les livres audio permettent donc de transformer les moments du quotidien en instants de découverte et de détente. Un trajet en train ou une promenade devient l'occasion de plonger dans un roman policier, un classique de la littérature ou un livre de développement personnel. Autre point fort, la qualité des enregistrements. Aujourd'hui, les histoires sont souvent racontées par des comédiens professionnels, parfois même par les auteurs eux-mêmes. Certaines productions ajoutent des musiques, des effets sonores ou plusieurs voix pour rendre l'expérience encore plus immersive ou presque l'impression d'assister à une pièce de théâtre ou d'écouter un film sans images. Mais cette évolution soulève aussi une question. Écouter un livre, est-ce vraiment lire ? Les avis sont partagés. Les défenseurs du livre papier estiment que la lecture demande une concentration différente et qu'elle favorise davantage l'imagination. D'autres pensent au contraire que le plus important reste l'accès au contenu, peu importe le support utilisé. Après tout, que l'on lise avec ses yeux ou que l'on écoute avec ses oreilles, l'histoire reste la même. Le livre audio présente également un véritable intérêt en matière d'accessibilité pour les personnes malvoyantes, dyslexiques ou celles qui ont des difficultés à lire. Il représente une formidable ouverture vers la culture. Les enfants aussi peuvent en profiter. Écouter une histoire permet de développer leur vocabulaire, leur compréhension et leur goût pour la lecture dès le plus jeune âge. Bien sûr, le livre papier conserve des avantages. Beaucoup apprécient le plaisir de feuilleter des pages, de sentir le papier ou d'annoter un passage marquant. Les librairies continuent d'attirer un large public, preuve que le livre traditionnel a encore de beaux jours devant lui. Finalement, il ne s'agit pas d'opposer le livre papier au livre audio. Les deux formats répondent à des besoins différents et peuvent parfaitement coexister. L'un invite à une lecture plus calme et plus personnelle. L'autre permet de profiter de la littérature dans des moments où lire serait impossible. Alors la prochaine fois que vous prendrez le bus, le train ou que vous partirez courir, pourquoi ne pas essayer un livre audio ? Vous pourriez bien redécouvrir le plaisir des histoires d'une manière totalement différente. 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
0: Merci beaucoup, Inde. Maintenant, il est temps de passer au tuto « Comment devenir le champion du racisme ». Donc, bienvenue dans ce guide exceptionnel pour réussir à passer pour la personne la moins ouverte d'esprit de la planète. Attention, ce tuto est une parodie. Le seul objectif est de montrer à quel point ses comportements sont absurdes. En première étape, juger quelqu'un avant même de le connaître. La règle d'or, ne jamais écouter une personne, toujours commencer par son origine, sa couleur de peau ou sa culture. Bonus, inventer une opinion sur quelqu'un sans lui avoir jamais parlé. Gain de confiance injustifié assuré. En étape 2, confondre opinion et préjugés. Astuce de pro, dire « je dis juste ce que je pense » juste après avoir sorti un cliché vieux de 200 ans. Lors d'un Pardon. Petit rappel, une opinion peut être discutée, un préjugé peut surtout être corrigé. Étape 3. Croire que son expérience personnelle représente le monde entier. Technique avancée. Moi, j'ai rencontré une personne comme ça, donc elles sont toutes comme ça. Félicitations, vous venez d'obtenir votre diplôme imaginaire en généralisation abusive. Étape 4. Refuser d'apprendre. Ne surtout pas lire, écouter les autres ou se remettre en question. La curiosité est l'ennemi du cliché. Étape 5. Transformer chaque discussion en compétition. Objectif, ne jamais reconnaître une erreur. Phrase magique, pardon. Je ne suis pas raciste, mais... Attention, ce mais annonce souvent une catastrophe. Conclusion, si votre objectif est d'être respecté, compris et pris au sérieux, ce tuto est évidemment à jeter à la poubelle. Le vrai niveau supérieur, c'est plutôt apprendre des autres cultures, écouter avant de juger, accepter qu'une personne ne se résume jamais à son origine, parce qu'au final, le racisme demande surtout une grande imagination pour inventer des différences là où il y a simplement des êtres humains.
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0: Il est temps de passer à la question du mois, Ind. C'est les jeunes de moins de 25 ans sont-ils moins engagés dans le milieu associatif, hormis les associations sportives ?
1: Non. non, je trouve qu'au contraire, on est beaucoup plus engagés. Avec notre génération, je sais que par exemple il y a énormément d'associations, que ce soit pour les associations pardon de quartier ou autres. Donc c'est vrai que les associations là font vivre des villes ou autres, enfin font profiter surtout les jeunes. Je sais que par exemple si on prend l'exemple de la Grande Messe, il y a plusieurs associations auxquelles plusieurs jeunes y font partie. Moi par exemple je faisais partie d'une association de mon quartier auquel j'accompagnais en fait des jeunes à faire des voyages ou autres. Donc c'est vrai que surtout je trouve qu'en fait on est beaucoup plus impliqués.
0: C'est vrai que la génération de nos parents n'est pas forcément plus impliquée que nous ou la génération avant eux.
1: Ouais.
0: Et c'est vrai qu'il est important de s'impliquer. Si les auditeurs aussi ils veulent répondre à la question, il suffit de nous appeler au 03 83 63 90 90, de faire le choix d'eux et de nous laisser votre réponse comme sur un répondeur. Je rappelle la question, les jeunes de moins de 25 ans sont-ils moins engagés dans le milieu associatif hormis les associations sportives ? Vous pouvez nous répondre au 03 83 63 90 90, faire le choix d'eux et nous laisser votre réponse comme sur un répondeur.
2: Respirez. Ceci n'est pas une galère, c'est une bonne nouvelle.
0: Une nouvelle pilule amaigrissante orale montre de meilleurs résultats sur la perte de poids et la glycémie que le médicament oral de référence chez les personnes diabétiques de type 2. Ce qui ouvre la voie à des traitements plus simples et plus efficaces.
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0: Et voilà, c'est la fin de ce Déclic Midi. Merci beaucoup de nous avoir suivis toute cette année. C'est mon dernier Déclic Midi avant les vacances. On se retrouvera milieu août pour continuer à faire des Déclics Midi, mais en attendant, c'est l'heure de notre petite pause. On espère que tous nos Déclics Midi vous ont plu, que si vous avez des trucs à nous dire, n'hésitez pas à passer aussi par la Déclic Box si vous voulez qu'on change des trucs. N'hésitez pas, votre avis compte toujours. Mais en tout cas, on vous souhaite une belle journée, de bonnes vacances et vous retrouverez Élise demain à midi. Bonne journée.
1: Au revoir.
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0: Bonjour à toutes et à tous et bienvenue dans ce nouveau numéro de Handicap ou pas cap. Aujourd'hui, on va aborder le sujet du bégaiement avec Cyril Mangin. Bonjour.
1: Bonjour Élise, bonjour à tout le monde. Merci pour votre invitation et je suis très honoré de venir parler de ce sujet aujourd'hui qui est peu connu.
0: Effectivement. Alors justement, vous allez nous parler de tout, comment vous avez pu vivre ce handicap tout au long de votre vie, comment vous en avez fait finalement une force aujourd'hui. Alors on va remonter un petit peu dans le temps, parler de votre enfance. Vous avez grandi à Domgermain et en fait c'est un handicap que vous avez développé au tout début de votre enfance quand vous étiez très jeune.
1: C'est ça, oui, c'est un handicap que j'ai commencé à développer à 5-6 ans, si mes souvenirs sont bons, et je le traîne jusqu'à aujourd'hui, quoi. Sauf qu'aujourd'hui j'en ai fait une force, mais quand j'étais plus jeune, adolescent, c'était un vrai frein et ça m'a complexé toute mon enfance.
0: Et justement, quand vous étiez plus jeune, il était beaucoup plus prononcé ce bégaiement. Vous n'arriviez pas à aligner quelques mots, c'est ce que vous disiez dans un article de l'Est Républicain.
1: Ouais, c'est ça. Quand j'étais jeune, bon, je suis encore jeune, j'ai 33 ans
0: oui,
1: aujourd'hui.
0: Bien sûr.
1: Mais quand j'avais 5-6 ans, de mes 5 ans à mes 20 ans, mon bégaiement m'a énormément freiné. J'arrivais pas à sortir une phrase sans que je bloque. J'osais pas prendre la parole. Toute ma scolarité, ça a été une catastrophe du fait de cet handicap, et j'ai pas réussi à rencontrer des gens qui m'ont aidé à l'accepter. Et comme j'ai pas fait d'orthophoniste lorsque j'étais jeune, ça fait que je l'ai jamais très traité au meilleur âge, quoi.
0: Effectivement, plus ça se traite tôt, plus c'est plus facile, ouais, ensuite de parler. Comment il s'est développé au final? Est-ce que c'est l'environnement familial qui a fait que, ou est-ce que c'est pas de bol, c'est tombé sur vous?
1: Alors c'est tombé sur moi. Hein. Moi, je suis le seul de ma famille à bégayer. Et après, on sait pas trop les causes. Il y a une petite part quand même. Il y a une part de génétique d'après les études scientifiques. Mais alors après, c'est multifactoriel.
0: Très bien. Et alors, comment ça s'est passé à l'école? Vous avez dit que du coup, ça se passait pas très bien, mais vous avez quitté ensuite la scolarité, ou alors vous avez repris l'école quand même, vous avez eu votre bac, etc., ou vous avez arrêté bien avant?
1: Alors moi, l'école en maternelle, ça se passait bien, parce que là, bon, c'est plus baba cool, voilà, c'est pas vraiment toute ma scolarité en primaire, ça s'est très bien passé. C'est une fois que je suis rentré au collège que là c'est devenu une catastrophe, parce qu'on est lâche au beau milieu de tout le monde, et il n'y a plus comment je pourrais dire, de cas par cas, quoi, avec les professeurs. Il n'y a plus ce même contact qu'on peut avoir en primaire avec les professeurs. Et là, j'ai vraiment mal vécu. Et pour que je puisse continuer, je faisais le pitre à l'école. Je me mettais au fond de la classe et je me transformais en clown, quoi, pour qu'on me laisse tranquille. Pour ne pas qu'on m'interroge. Et j'ai tenu comme ça de la sixième à la quatrième. Donc là, bah, ça a été, j'avais que des mauvaises notes, je travaillais pas, puis je faisais l'école buissonnière et les professeurs ne m'embêtaient pas puisque j'étais au fond, j'étais souvent exclu de cours. Donc voilà. Mais je faisais tout ça à cause de mon handicap, hein, moi. C'est vrai que j'ai jamais accepté, puis quand je me faisais pas suivre, et après, bah, je suis entré entre troisième professionnel, on m'a orienté en troisième pro dans un lycée professionnel à l'issue de ma quatrième. Donc je suis rentré au lycée Joseph Cugnot à Toul et j'ai fait une troisième DP6 qui n'existe plus aujourd'hui, mais c'est une troisième professionnelle, quoi. Et j'ai fait ça. Et puis là, bon, c'était la même chose, hein, un peu, voilà, j'ai pas réussi à prendre ma place, je complexais encore avec mon handicap, et après cette troisième, j'ai fait un apprentissage en plomberie. Et là, durant cet apprentissage en plomberie, ça a été le coup de grâce parce que quand on fait un apprentissage, c'est deux semaines en entreprise, si je me souviens bien, et une semaine au CFA. Et un jour au CFA, on était en cours de français et là, j'ai un professeur qui m'a obligé à lire devant toute la salle. Alors pourtant, je lui avais dit que moi je lis pas en public parce que j'aime pas m'exprimer et que j'avais pas travaillé sur moi et que ça allait être une catastrophe. Et le professeur m'a obligé à lire, ça m'a tétanisé et puis j'ai pas réussi à sortir un mot, quoi. Et tout le monde a ri ce jour-là et du coup j'ai quitté le CFA sur ça et j'ai abandonné mon apprentissage à cause de ce professeur. Et puis après, bon, mon bégaiement, c'est vrai que quand j'étais jeune, je l'ai pas traité parce que bon, j'avais une situation familiale assez compliquée quand même, parce que moi je suis né dans une famille monoparentale, j'avais une mère seule avec on était six avec mes frères. Donc et ma mère, elle était souvent dépassée, hein, avec tout le monde, elle avait pas le temps de m'emmener chez l'orthophoniste. Et puis moi aussi, je voulais pas, voilà, quand j'étais jeune, je sais pas, je voulais pas me faire suivre. Donc c'est tout ça qui a fait que j'ai jamais traité mon handicap quand j'étais jeune, quoi.
0: Et est-ce que ce professeur, vous l'avez confronté plus tard? Enfin, vous l'avez revu?
1: Non, je l'ai jamais revu, ce professeur, mais

0: j'ai une petite sœur aussi, mais alors à l'époque-là, elle n'existait pas encore. Dans toutes mes années de galère, elle n'était pas encore là.
1: Mmh. Vous avez parlé, oui, du coup, bah, avec ce professeur, que les autres ont rigolé. Est-ce que ces expériences-là, vous les avez quand même vécues aussi au collège, un peu du harcèlement, où bah, finalement les autres se moquaient de vous par rapport au bégaiement, ou, parce que je sais que, voilà, à l'âge du collège, on peut être des fois bête et méchant, quoi.
0: Bah, j'en ai eu quelques-uns, oui, qui se moquaient de moi à la récréation. C'était les caïds. Il y a toujours un peu de caïds dans les collèges. Et puis moi, il y en avait trois qui se moquaient de moi. Et un jour, bon, ça s'accumulait et les jours passaient. Et un jour, je suis arrivé, je lui ai mis un coup de tête. Et puis du jour au lendemain, il n'y a plus personne qui se moquait de moi. Et puis alors après, ils me respectaient, ils m'embêtaient plus, ils faisaient leur vie, ils embêtaient quelqu'un d'autre, malheureusement. Voilà.
1: Oui, ouais,
0: mais
1: c'est
0: plus moi, quoi.
1: La violence n'est pas une solution quand même.
0: Non,
1: mais effectivement, là, ça a bien réglé le cas.
0: C'est sûr. Ouais. Voilà.
1: Ouais. Très bien. Et donc, eh bien, aujourd'hui, donc, vous avez choisi, il y a quelques années, donc, d'entreprendre ce travail avec un orthophoniste. Comment ça s'est passé, justement? Comment vous avez eu le déclic de dire, bah, tiens, je vais aller voir un orthophoniste?
0: Ouais, alors, j'ai commencé de l'orthophoniste à 20 ans, entre 20 et 22 ans. J'ai pris la peine d'aller chez un orthophoniste parce que je me suis dit, bon, il faut quand même que je fasse quelque chose de mon handicap. Enfin, quelque chose avec mon handicap. Faut pas que je reste là me morfondre sur mon sort. Donc et puis j'avais vécu entre-temps une expérience traumatisante dans une rixe à 18 ans, j'avais reçu plusieurs coups de couteau dans le dos en portant assistance à un ami qui se faisait agresser, et je suis resté quelques temps hospitalisé entre la vie et la mort, etc. Et quand j'ai vu que mes agresseurs n'étaient pas renvoyés en cour d'assises, mais devant le tribunal correctionnel, ça m'a révolté, et je me suis dit, mais comment ça se fait qu'une tentative de meurtre est jugée devant un tribunal correctionnel? Mais je me suis rendu compte qu'aujourd'hui on correctionnalise tout, hein, les viols, une agression sexuelle, etc. Et je me suis dit, je veux faire du droit. Et là, je me suis dit, mais j'ai pas le bac, donc comment que je peux faire? J'ai un handicap. Qu'est-ce que je vais faire avec ça? Et j'ai découvert qu'il existait la capacité en droit. Donc la capacité en droit, c'est un diplôme qui est peu connu, c'est une équivalence au baccalauréat. Et ça se fait en deux ans à la faculté de droit. Donc j'ai voulu faire ça, mais avant ça, je me suis dit, bon, il faut quand même que je me fasse suivre par une orthophoniste pour que je fasse un travail sur moi-même et que je prenne confiance en moi. Donc c'est là que j'ai contacté une orthophoniste spécialisée en bégaiement sur Nancy. Donc d'ailleurs, je lui fais un coucou, elle s'appelle Catherine Daubier, et avec elle j'ai fait un travail de longue haleine sur plusieurs années, et elle m'a fait comprendre, parce qu'auparavant moi j'avais une philosophie, c'était soit bègue et tais-toi, et elle a transformé ma philosophie, et elle m'a dit soit bègue et exprime-toi. Voilà, donc on a fait un gros travail, elle m'a appris des techniques pour que je sois plus fluent. Donc là par exemple, j'ai des blocages et j'ai des répétitions, mais auparavant, avant que je fasse ce gros travail orthophonique, c'était une catastrophe, quoi. Je m'exprimais avec les doigts, tout ça, quoi. Enfin, c'était une catastrophe. Et voilà, donc j'ai pu faire ce gros travail avec elle, et après je me suis inscrit à l'université.
1: Et puis là, vous êtes en train de terminer votre mémoire.
0: Voilà, bah là, je termine mon mémoire de ma...

0: Master 2, parce que je suis dans ma dernière année de master là, donc j'ai fait un gros travail. Donc moi j'avais commencé mes études du coup de mes 20 ans à mes 25 ans, j'ai fait cette rééducation orthophonique. Et après j'ai fait un an de remise à niveau au Greta. Donc ça c'est un organisme de formation qui fait des remises à niveau et qui prépare à des concours. Donc j'ai fait cette remise à niveau, j'ai rencontré un professeur de français qui m'a pris sous son aile au Greta à Toul, très sympathique, qui m'a réconcilié avec la vie et puis avec les études. Alors avant que je rencontre ce professeur, pour vous donner un exemple, j'écrivais maison MESON. J'ai écrivé quoi, KWA, mais sincèrement sans me rendre compte, hein. J'étais persuadé que c'était ça. Hein.
1: Oui, j'ai fait un peu écriture texto, mais voilà, c'est ça.
0: Mais j'étais tellement habitué à écrire comme ça que je savais même plus que je savais plus à leur écrire. Je faisais une faute sur chaque mot, et donc on a fait un gros travail ensemble. Et puis à la fin, c'est moi qui lui apprenais des exceptions en français. Donc on a fait un gros travail sur un an, ça s'est super bien passé, et après cette année je me suis inscrit à la faculté de droit en capacité en droit. Donc j'ai fait les 2 ans de capacité en droit, ça m'a plu, ça s'est très bien passé, j'ai rencontré des professeurs formidables qui m'ont poussé à ce que je continue. Et puis mon handicap, il me freinait plus là. Là, il me freinait plus. J'avais déjà fait un gros travail sur moi-même, donc il me freinait plus. Et mes professeurs l'avaient accepté. Ils me disaient que c'était rien. Pour eux, c'était transparent. Ils m'ont dit continuez après. Ne vous arrêtez pas à la capacité en droit. Vous pouvez aller loin. Donc après la capacité en droit, j'ai fait les 3 ans de licence. Et puis là, et puis les deux ans de master, donc que je finis là, je finis mon master 2 cette semaine là, voilà.
1: Donc quelques jours. Voilà. Effectivement, c'est sur quoi votre mémoire ?
0: Alors moi, le mémoire, c'est, je fais un master 2 en droit public de la santé. Donc moi, le mémoire là, parce que je m'intéresse aux enjeux environnementaux, moi. Donc c'est sur, ça s'appelle Medivers, vers une régulation écologique du médicament. Parce que le médicament est un angle mort de la transition écologique, et il a un fort potentiel dans ce domaine, et j'exploite ça.
1: Oui, c'est vrai que des fois, quand on a des médicaments périmés chez soi, on sait pas quoi en faire. Faut surtout pas les jeter à la poubelle.
0: C'est ça. Il faut les rapporter à la pharmacie, ouais.
1: Voilà, tout à fait. On va un petit message prévention en même temps.
0: Voilà, c'est ça, ouais.
1: et donc, bah là, quand vous aurez rendu votre mémoire, ça va être quoi après? Vous visez quoi ensuite?
0: Alors après, une fois que j'aurai rendu mon mémoire, j'ai plusieurs pistes en tête. Alors j'aimerais bien faire soit l'école des hautes études en santé publique à Rennes. C'est l'école qui forme les directeurs d'hôpital, parce que j'avais fait un service civique à l'hôpital durant mes années de licence, et j'étais animateur dans une unité de soins longue durée. Je faisais des activités aux personnes hospitalisées, et le monde hospitalier, ça m'avait plu là, et je me suis dit tiens, moi pourquoi pas se spécialiser en droit de la santé par la suite. Donc là, bah, c'est pour ça que j'hésite entre directeur d'hôpital, ou j'aimerais bien faire la magistrature après, être juge administratif. Donc voilà,
1: vous visez haut encore, enfin plus haut encore.
0: Voilà, c'est ça. Ouais.
1: Très bien.
0: Mais le plus dur était fait là-haut.
1: Oui, c'est ça. Oui, vous avez, parce que ça fait quand même 7 ans d'études à peu près, ouais, déjà. Ouais. Donc effectivement, voilà. le plus gros effet.
0: Je suis passé de limite à bon, peut-être pas un illettrisme, mais voilà, c'est quand on écrit KWA, tout ça, on peut dire que quand on passe de ça à un master 2 en droit, il y a un, ça fait un gros fossé quand même. Il faut savoir faire le grand T. Écart là.
1: Effectivement, voilà. Mais vous l'avez réussi en tout
0: voilà,
1: cas.
0: J'ai réussi, ouais.
1: Parce que oui, voilà, vous êtes passé de quelqu'un qui a un handicap que vous en avez vraiment fait une force et puis un miraculé, puisque comme vous l'avez dit, vous avez reçu quand même 10 coups de couteau, vous avez les poumons perforés, même les médecins n'y croyaient pas trop.
0: C'est ça.
1: Donc voilà, vous êtes vraiment un miraculé et finalement voilà, vous avez fait tout cela une force pour inspirer aussi, pour montrer que voilà, on a un handicap et ben c'est pas grave, on peut devenir magistrat aussi alors qu'on bégaye. Il y a aucun souci là-dessus quoi.
0: Ouais, c'est ça. Ouais. Moi, mon objectif c'est de porter aujourd'hui un message d'espoir à toutes celles et ceux qui doutent d'eux pour leur dire que bah quel que soit notre point de départ, on peut toujours faire quelque chose de sa vie. Alors moi, je vais pas partir dans un discours simpliste en disant cette phrase que j'aime pas trop. Quand on veut, on peut. Bon, c'est un peu facile ça. Tout le monde ne peut pas, même lorsqu'ils le veulent. Moi, si j'avais pas rencontré des personnes qui m'ont tendu la main, mon orthophoniste, le professeur de français au Greta, les professeurs que j'ai rencontrés à la faculté de droit lorsque j'ai fait mon équivalence au baccalauréat, ben j'aurais pas fait un master 2, je serais peut-être pas juge un jour ou directeur de hôpital, etc. Donc c'est plusieurs personnes qui m'ont tendu la main et qui m'ont aidé, parce que c'est sûr que les déterminismes sociaux et le handicap joue, hein. Ça joue énormément dans la réussite, hein. Faut pas se leurrer, quand on est dans une famille où qu'il y a les deux parents ou qu'il n'y a pas de soucis d'argent, quand on n'a pas un handicap, c'est beaucoup plus simple la réussite que lorsqu'on en a un. Alors c'est sûr que mais voilà, moi je veux montrer aux gens qu'il faut pas avoir peur de demander de l'aide. Donc il faut se faire aider pour et il faut se battre pour atteindre ses rêves. Tout est faisable et la vie est belle, il faut en profiter.
1: Vous avez bien raison. Et justement, vous témoignez aussi comme ça dans des écoles ou est-ce que vous témoignez de votre parcours?
0: Ah oui, ça m'arrive. De témoigner, par exemple, il y a 3 mois de ça, 3-4 mois, j'ai été intervenu à l'école de la deuxième chance. Alors, l'école de la deuxième chance, c'est un organisme peu connu, qui s'occupe de jeunes âgés de 16 à 25 ans et 30 ans en cas de situation de RSA. Qui ont décroché scolairement et qui ne sont pas insérés dans la vie, qui ont des difficultés personnelles, et cette école en fait elle les aide à mettre en place un cadre et à réfléchir sur leur projet professionnels, donc elles leur font une remise à niveau général, elles les aident à atteindre leur objectif, en fonction de leurs ambitions professionnelles, et si c'est réaliste, elles les aident dans leur démarche, etc. Et puis moi j'étais venu intervenir devant ces jeunes pour leur dire que moi au départ j'étais à leur place et que j'ai réussi à le faire, donc eux aussi ils le peuvent, parce que c'est vrai que ces jeunes là quand on leur dit pas qu'ils ont les capacités, eh ben, elles y croient. Ils se mettent dans la tête après. Moi, quand j'étais jeune, on m'a jamais dit que j'avais les capacité pour que je fasse des études en droit, par exemple. On m'a toujours dit, tu veux pas faire, tu veux pas aller en plomberie, tu veux pas l'armée, tu veux pas, ne pas faire d'études, mais t'insérer vite sur le marché du travail, parce qu'on pensait que j'avais pas les capacités, et j'ai cru. Donc moi, je suis venu dire le contraire à ces jeunes que croyez-vous, parce que vous avez autant les capacités que les autres. Donc nous, et je leur ai dit, nous on n'aura pas un parcours académique brillant, mais on aura un parcours de résilience. Et moi, je suis plus fier de mon parcours de résilience aujourd'hui.
1: Bah effectivement, vous pouvez, enfin même si vous avez aussi un très beau parcours académique, hein, finalement, parce que vous allez avoir, on vous le souhaite en tout cas, votre master 2. Donc, effectivement. Est-ce qu'il y a d'autres choses que vous vouliez dire?
0: Non, bah écoutez, j'ai fait le tour, hein, c'est bien.
1: Et ben merci beaucoup en tout cas, Cyril Mangin, d'avoir témoigné sur notre antenne sur Radio Déclic pour nous parler du bégaiement. C'est un sujet qu'on n'avait pas encore abordé dans Handicap ou pas cap. Donc c'est bien de montrer que vous avez réussi, que vous avez fait de votre handicap justement une force. C'est ce qu'on cherche à prouver dans cette émission, justement, de montrer que le handicap, handicap ou pas cap, si on est capable de le faire, vous êtes capable de reprendre les études à quel âge, 25 ans. Vous avez repris l'orthophonie à 22 ans, vous avez commencé plutôt l'orthophonie à 22 ans, donc il y a pas d'âge pour apprendre, et surtout il y a pas d'âge pour maîtriser son handicap et en faire une force. Merci beaucoup de nous avoir parlé donc de tout cela sur l'antenne, et puis pour terminer, on va écouter donc une chanson que vous avez choisie, c'est Sofiane Plamar avec Noche. Pourquoi ce titre?
0: Pourquoi ce titre? Parce que c'est une chanson mélancolique, c'est profond, et c'est une musique qui met en œuvre un chemin parcouru. Donc j'ai trouvé que ça allait bien avec le thème, et c'est une instrumentale, donc il y a pas de paroles, et parfois l'absence de mots, c'est plus fort que des mots.
1: Effectivement, c'est bien vrai. Eh bien, merci beaucoup encore une fois, Cyril Mangin. On va l'écouter tout de suite.

Et c'était donc Sofiane Pamar que l'on vient d'entendre sur Radio Déclic. Merci encore à notre invité Cyril Mangin d'avoir témoigné sur son parcours et sur son handicap, le bégaiement. C'est la fin de cette émission Handicap ou pas cap. Je vous souhaite à toutes et à tous une très bonne journée sur Radio Déclic. 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
2: J'ai désherbé ma discothèque. De temps à autre, pour loger mes dernières acquisitions, il faut bien vider une partie des étagères. Entre mes mains, des CDs anciens, de chanteurs, chanteuses oubliés, en quelque sorte, une partie de ma vie couchée, gravée sur des disques qui, bientôt, ne pourront plus être écoutés, car les appareils vintage feront partie des butins des collectionneurs en chasse dans les brocantes. Avant de les remiser dans un carton, je vous propose d'écouter avec moi des chansons qui parfois sont liées à des événements joyeux ou tristes pour certains, certaines d'entre nous. Je commencerai par un petit temps au bal de mon village. Les danses commençaient à rompre avec les convenances. L'obligation du carnet de bal, entre marche et passe-doble, tango et boléro, valse et java. Voici Riquita par Georgette Plana.

C'était Rikita par Georgette Plana que vous venez d'entendre. Ces chansons sont reprises dans les bals musettes. Tenue de rigueur, jupe arrivant à mi-mollet, il était bon de valser sur le parquet de la salle de bal d'un bar du village. Écoutons le dénicheur par Aimable.

À 3 ans, c'était aimable dans Le Dénicheur. C'est bizarre. Il y a des chansons qui, comme les récitations, restent plantées dans la mémoire, sans jamais l'avoir apprise parfois. Se la rappeler à un coin de télévision, une écoute à l'oreille collée au poste de radio, les premiers transistors. Ces paroles, « Étoile des neiges, mon cœur amoureux s'est pris au piège », eh bien oui, chantée par Lynn Renaud, par André Claveau, la voici, cette chanson fétiche, chantée par André Claveau, « Étoile des neiges ».

C'était Paul des Neiges par André Clavaux. La chanson suivante a été reprise récemment. Une longévité exceptionnelle sur un thème archi battu. Son nom, Mon amant de Saint-Jean. Elle fait toujours recette. Toutefois, son interprète, Lucienne Deligne, me le fait classer. Écoutons-la tout de même. Voici Les amants de Saint-Jean.

par Lucienne Delisle, et nous venons d'écouter Les Amants de Saint-Jean. Bigre, que le bonheur se vendait bien. Deux titres de chansons, Le Marchand de Bonheur, puis par les compagnons de la chanson, et Le Petit Bonheur de Félix Leclerc. Sonne encore bien à mes oreilles, car, comme beaucoup de quidam, nous espérions le bonheur de vivre en paix, dans une société où l'on avait choisi de mettre en avant volontairement l'éducation et la culture. Par la prolongation de l'obligation scolaire jusqu'à 16 ans, l'accès aux formations et à l'université. Voici d'abord, par les compagnons, Le Marchand de Bonheur.

0: maintenant par Félix Leclerc, Le Petit Bonheur.
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1: De Félix Leclerc, Le Petit Bonheur. Ce petit bonheur sur notre terre, il est nécessaire de le partager, non pas en protégeant sa petite fortune personnelle, mais en écoutant et en accueillant les cris de désespoir passés aux quatre coins de notre monde. Non pas avec des cris de canon qui conduisent fatalement à notre destruction, non pas en renforçant notre système défensif par des armes de guerre, même si celles-ci nous apportent la richesse, la terre reste à bâtir sans frontières, un espoir à mettre dans la tête de nos enfants. Écoutons Moustaki dans « Il y avait un jardin ».

C'était « Il y avait un jardin », interprété par Mousaki. Tiens, un grimoire alouette. Je peux dire qu'il a traversé des siècles. Des titres et des chansons sur cet album, Sacrée bouteille, Petit garçon, Petite boîte, L'étranger, sont encore bien présents dans ma mémoire. Par contre, Suzanne, qu'il a interprétée avec Morane, a un peu fuité. Je vous invite à la savourer. Voici Suzanne.

C'était Suzanne par Grim Harlowe que nous venons d'entendre. Finalement, ce CD restera sur l'étagère, aux côtés de Mouloudji, Lenny Scudero, Ferré. Et c'est par votre écoute intérieure que ces chansons ont évoqué que se termine la mémoire en chansons de cette semaine. Cette émission a été réalisée par André Dejoigne, montée par Franck Prévost. Elle sera en podcast sur le site de Déclic. Cliquez sur Programmation, puis sur Musique et Ma Mémoire Chanson. 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Bye bye à tous.

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1: 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Bonjour à toutes et à tous, bienvenue dans ce Déclic Midi. Aujourd'hui, nous sommes le jeudi 9 juillet et on est avec Inde. Bonjour Inde.
2: Bonjour.
1: Alors aujourd'hui, la chaleur est de retour, donc il faut penser à vous protéger et à vous hydrater. Au sommaire, aujourd'hui, on a un logiciel lorrain, on va parler de la forêt communale de Fougue, d'une petite... prestations à l'arsenal de Toul. On va également renforcer, la Meurthe-et-Moselle renforce ses restrictions d'eau. Canicule en Europe, évidemment. Un cadeau polémique au sommet de l'OTAN. Ensuite, on aura la chronique de Inde. Inde, elle est sur quoi ta chronique? Pardon, excuse-moi, j'ai oublié d'appuyer.
2: Et aujourd'hui, moi, je vais parler des livres audio.
1: Super, donc livre audio, et puis après on aura le tuto comment devenir le champion du racisme, et on finira avec la question du mois.

0: Deux entrepreneurs, Mathieu Debarros et Maxime Kizilitsko, ont lancé Odrone, un logiciel conçu pour simplifier la gestion des procédures en entreprise. Destiné notamment aux sites industriels, l'outil centralise la gestion des visiteurs, des consignes de sécurité et des accès, tout en intégrant un assistant basé sur l'intelligence artificielle pour répondre aux questions des salariés. Basé à Fougue, la jeune entreprise envisage déjà de recruter et d'étudier une implantation à Toul, avec évidemment l'ambition de se développer en France et à l'international. La ville de Toul célèbre la fête nationale dès ce samedi 11 juillet avec un feu d'artifice tiré depuis les remparts Vauban. Le spectacle débutera à 22h45 pour une durée d'environ 20 minutes. Attention, d'importantes restrictions de circulation et de stationnement sont prévues dans le centre-ville dès samedi matin avec plusieurs axes fermés à partir de 17h. L'Office national des forêts mène actuellement un important chantier dans la forêt communale de Fougue. Au total, 956 arbres, principalement des frênes touchés par la calarose, seront abattus afin de garantir la sécurité des promeneurs. L'opération concerne 11 hectares et n'a pas d'objectif de production de bois. Une partie de la forêt sera replantée, tandis que le reste sera laissé en régénération naturelle pour favoriser le retour des essences locales. Le spectacle solidaire Sourire d'Ukraine revient vendredi 10 juillet à 20h30 à la salle de l'Arsenal à Toul. La participation est libre. Donc c'est organisé par la ville en partenariat avec l'association Lyuba L'Or Ukraine. L'événement vise à soutenir les enfants ukrainiens touchés par la guerre. Dans la région de Nancy, le père d'une fillette de 8 ans accuse la justice et l'éducation nationale de ne pas avoir suffisamment réagi après des faits présumés de harcèlement, de violence et de viol commis par un autre élève de son école. Une plainte a été déposée, mais la procédure visant l'enfant mise en cause a été classée sans suite. Celui-ci étant âgé de moins de 13 ans. La famille de la victime prépare désormais une action civile contre les parents de l'enfant et demande que toute la lumière soit faite sur la prise en charge de cette affaire. Face à l'aggravation de la sécheresse, le préfet de Meurthe-et-Moselle annonce un durcissement des restrictions d'usage de l'eau dès ce week-end. Lors d'un déplacement à Villeauval, il a constaté que la Natagne est à sec depuis fin juin. Agriculture, biodiversité et industrie sont déjà touchées par le manque d'eau, alors que les fortes chaleurs continuent à fragiliser les ressources. L'Opéra National de Nancy-Lorraine est frappé par une décision brutale du ministère de la Culture, un gel de 30% de ses subventions, soit 386 000 euros. Une annonce qui s'ajoute déjà à une première baisse au printemps 2026. Adoptée le 7 juillet 2026 à l'Assemblée, la proposition de loi instaure une présomption de légalité pour les policiers et gendarmes lorsqu'ils utilisent leurs armes. Soutenue par la majorité et la droite, elle vise à inverser la charge de la preuve en leur faveur. Le texte suscite une tollée politique et institutionnelle bien au-delà de la gauche, avec des critiques sur un risque d'atteinte à l'état de droit et d'augmentation des violences. ONG, défenseurs des droits et magistrats dénoncent une possible impunité accrue et des enquêtes affaiblies. Le projet doit être encore examiné au Sénat à l'automne. Le Haut Conseil pour le climat estime que la France est désormais dimensionnée pour un climat qui n'existe plus. Plus de 2,2 degrés depuis 1900, canicules et événements extrêmes en forte hausse, réponse de l'État jugée insuffisante. Côté émissions, une baisse trop lente, moins 2,1% en 2025, il faudrait doubler le rythme. Le HCC appelle à accélérer l'adaptation école, ville, santé et la réduction des émissions. En parlant de chaleur, une nouvelle vague de chaleur frappe l'Europe avec des bilans humains déjà lourds. Plus de 1700 morts en Belgique et plus de 2000 décès supplémentaires estimés en France début juillet. En Italie, des mesures exceptionnelles sont prises face à la chaleur, tandis qu'une nouvelle vague est déjà attendue pour un bref répit. En Espagne, la situation, elle, est critique, avec des incendies et des températures pouvant atteindre 48 degrés, mobilisant massivement les secours. Nouvelle escalade entre les États-Unis et l'Iran dans la nuit du 8 au 9 juillet 2026 avec des frappes américaines visant environ 90 cibles militaires en Iran. Washington affirme répondre à des attaques iraniennes contre des navires, tandis que Téhéran dit avoir riposté en visant des bases américaines au Koweït et à Bahreïn. Les tensions se concentrent autour du détroit d'Ormuz, enjeu clé pour le commerce mondial du pétrole. Les perspectives de cessez-le-feu restent très incertaines malgré des discussions en cours. Lors du sommet de l'OTAN, à Ankara, le 8 juillet, Recep Tayyip Erdogan a offert à plusieurs dirigeants un pistolet gravé à leur nom, accompagné de munitions. Selon le Premier ministre britannique, une note dispensant ses armes de contrôle à l'exportation était jointe, ce qui a suscité des interrogations. Le dirigeant britannique a indiqué avoir dû laisser ce cadeau en Turquie, son importation étant illégale au Royaume-Uni.
1: 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Aujourd'hui, je vous propose de parler d'un phénomène qui prend de plus en plus d'ampleur, le succès des livres audio. Longtemps considérés comme un simple complément aux livres papier, ils sont désormais devenus un véritable mode de la consommation culturelle. Que ce soit dans les transports, en voiture, pendant une séance de sport ou en faisant le ménage, de plus en plus de personnes choisissent d'écouter un livre plutôt que de le lire. Grâce au smartphone et aux plateformes spécialisées, il suffit de quelques secondes pour accéder à des milliers de romans, de biographies, de bandes dessinées, adaptées ou encore de podcasts narratifs. Pourquoi un tel engouement ? D'abord parce que notre rythme de vie a changé. Nous avons parfois du mal à trouver un moment calme pour nous asseoir avec un livre entre les mains. Les livres audio permettent donc de transformer les moments du quotidien en instants de découverte et de détente. Un trajet en train ou une promenade deviennent l'occasion de plonger dans un roman policier, un classique de la littérature ou un livre de développement personnel. Autre point fort, la qualité des enregistrements. Aujourd'hui, les histoires sont souvent racontées par des comédiens professionnels, parfois même par les auteurs eux-mêmes. Certaines productions ajoutent des musiques, des effets sonores ou plusieurs voix pour rendre l'expérience encore plus immersive ou presque l'impression d'assister à une pièce de théâtre ou d'écouter un film sans images. Mais cette évolution soulève aussi une question. Écouter un livre est-ce vraiment lire ? Les avis sont partagés, les défenseurs du livre papier estiment que la lecture demande une concentration différente et qu'elle favorise davantage l'imagination. D'autres pensent au contraire que le plus important reste l'accès au contenu, peu importe le support utilisé, après tout, que l'on lise avec ses yeux ou que l'on écoute avec ses oreilles, l'histoire reste la même. Le livre audio présente également un véritable intérêt en matière d'accessibilité pour les personnes malvoyantes, dyslexiques ou celles qui ont des difficultés à lire. Il représente une formidable ouverture vers la culture. Les enfants aussi peuvent en profiter. Écouter une histoire permet de développer leur vocabulaire, leur compréhension et leur goût pour la lecture dès le plus jeune âge. Bien sûr, le livre papier conserve des avantages. Beaucoup apprécient le plaisir de feuilleter des pages, de sentir le papier ou d'annoter un passage marquant. Les librairies continuent d'attirer un large public, preuve que le livre traditionnel a encore de beaux jours devant lui. Finalement, il ne s'agit pas d'opposer le livre papier au livre audio. Les deux formats répondent à des besoins différents et peuvent parfaitement coexister. L'un invite à une lecture plus calme et plus personnelle. L'autre permet de profiter de la littérature dans des moments où lire serait impossible. Alors la prochaine fois que vous prendrez le bus, le train ou que vous partirez courir, pourquoi ne pas essayer un livre audio ? Vous pourriez bien redécouvrir le plaisir des histoires d'une manière totalement différente. 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
0: Merci beaucoup.

0: mot dire. Je dis juste ce que je pense, juste après avoir sorti un cliché vieux de 200 ans. Lors d'un... Pardon. Petit rappel, une opinion peut être discutée, un préjugé peut surtout être corrigé. Étape 3. Croire que son expérience personnelle représente le monde entier. Technique avancée. Moi, j'ai rencontré une personne comme ça, donc elles sont toutes comme ça. Félicitations, vous venez d'obtenir votre diplôme imaginaire en généralisation abusive. Étape 4. Refuser d'apprendre. Ne surtout pas lire, écouter les autres ou se remettre en question. La curiosité est l'ennemi du cliché. Étape 5. Transformer chaque discussion en compétition. Objectif, ne jamais reconnaître une erreur. Phrase magique, pardon. Je ne suis pas raciste, mais... Attention, ce mais annonce souvent une catastrophe. Conclusion, si votre objectif est d'être respecté, compris et pris au sérieux, ce tuto est évidemment à jeter à la poubelle. Le vrai niveau supérieur, c'est plutôt apprendre des autres cultures, écouter avant de juger, accepter qu'une personne ne se résume jamais à son origine, parce qu'au final, le racisme demande surtout une grande imagination pour inventer des différences là où il y a simplement des êtres humains.
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0: Il est temps de passer à la question du mois, Inde. C'est les jeunes de moins de 25 ans sont-ils moins engagés dans le milieu associatif, hormis les associations sportives ?
2: Non. non, je trouve qu'au contraire, on est beaucoup plus engagés avec notre génération. Je sais que par exemple il y a énormément d'associations, que ce soit pour les associations pardon de quartier ou autres. Donc c'est vrai que les associations là font vivre des villes ou autres, enfin font vivre, font profiter surtout les jeunes. Je sais que par exemple si on prend l'exemple du coup de la Croix-de-Messe, il y a plusieurs associations auxquelles du coup plusieurs jeunes y font partie. Moi par exemple je faisais partie d'une association du coup de mon quartier auquel j'accompagnais en fait du coup des jeunes à faire des voyages ou autres. Donc c'est vrai que donc surtout je trouve qu'en fait on est beaucoup plus impliqués.
0: C'est vrai que la génération de nos parents n'est pas forcément plus impliquée que nous ou la génération avant eux.
2: Ouais.
0: Et c'est vrai qu'il est important de s'impliquer. Si les auditeurs aussi ils veulent répondre à la question, il suffit de nous appeler au 03 83 63 90 90, de faire le choix d'eux et de nous laisser votre réponse comme sur un répondeur. Je rappelle la question, les jeunes de moins de 25 ans sont-ils moins engagés dans le milieu associatif hormis les associations sportives ? Vous pouvez nous répondre au 03 83 63 90 90, faire le choix d'eux et nous laisser votre réponse comme sur un répondeur.
1: Respirez ! Ceci n'est pas une galère. C'est une bonne nouvelle.
0: Une nouvelle pilule amaigrissante orale montre de meilleurs résultats sur la perte de poids et la glycémie que le médicament oral de référence chez les personnes diabétiques de type 2. Ce qui ouvre la voie à des traitements plus simples et plus efficaces.
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0: Et voilà, c'est la fin de ce Déclic Midi. Merci beaucoup de nous avoir suivis toute cette année. C'est mon dernier Déclic Midi avant les vacances. On se retrouvera milieu août pour continuer à faire des Déclics Midi. Mais en attendant, c'est l'heure de notre petite pause. On espère que tous nos Déclics Midi vous ont plu, que si vous avez des trucs à nous dire, n'hésitez pas à passer aussi par la Déclic Box. Si vous voulez qu'on change des trucs, n'hésitez pas, votre avis compte toujours. Mais en tout cas, on vous souhaite une belle journée et de bonnes vacances. Et vous retrouverez Élise demain à midi. Bonne journée.
2: Au revoir.
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0: Bonjour à toutes et à tous et bienvenue dans ce nouveau numéro de Handicap ou pas cap. Aujourd'hui, on va aborder le sujet du bégaiement avec Cyril Mangin. Bonjour.
1: Bonjour Élise, bonjour à tout le monde. Merci pour votre invitation et je suis très honoré de venir parler de ce sujet aujourd'hui qui est peu connu.
0: Effectivement. Alors justement, vous allez nous parler de tout, comment vous avez pu vivre ce handicap tout au long de votre vie, comment vous en avez fait finalement une force aujourd'hui. Alors on va remonter un petit peu dans le temps, parler de votre enfance. Vous avez grandi à Domgermain et en fait c'est un handicap que vous avez développé au tout début de votre enfance quand vous étiez très jeune.
1: C'est ça, oui, c'est un handicap que j'ai commencé à développer à 5-6 ans, si mes souvenirs sont bons, et je le traîne jusqu'aujourd'hui, quoi. Sauf qu'aujourd'hui j'en ai fait une force, mais quand j'étais plus jeune, adolescent, c'était un vrai frein et ça m'a complexé toute mon enfance.
0: Et justement, quand vous étiez plus jeune, il était beaucoup plus prononcé ce bégaiement. Vous n'arriviez pas à aligner quelques mots, c'est ce que vous disiez dans un article de l'Est Républicain.
1: Ouais, c'est ça. Quand j'étais jeune, bon, je suis encore jeune, j'ai 33
0: ans
1: aujourd'hui.
0: Bien sûr.
1: Mais quand j'avais 8, 5, 6 ans, de mes 5 ans à mes 20 ans, mon bégaiement m'a énormément freiné. J'arrivais pas à sortir une phrase sans que je bloque, j'osais pas prendre la parole, toute ma scolarité, ça a été une catastrophe du fait de cet handicap, et j'ai pas réussi à rencontrer des gens qui m'ont aidé à l'accepter. Et comme j'ai pas fait d'orthophoniste lorsque j'étais jeune, ça fait que je l'ai jamais traité au meilleur âge, quoi.
0: Effectivement, plus ça se traite tôt, plus c'est plus facile, ouais, ensuite de parler. Comment il s'est développé au final? Est-ce que c'est l'environnement familial qui a fait que, ou est-ce que c'est pas de bol, c'est tombé sur vous?
1: Alors c'est tombé sur moi. Moi je suis le seul de ma famille à bégayer, et après on sait pas trop les causes. Il y a une petite part quand même, de génétique d'après les études scientifiques, mais alors après c'est multifactoriel.
0: Très bien. Et alors, comment ça s'est passé à l'école? Vous avez dit que du coup ça se passait pas très bien, mais vous avez quitté ensuite la scolarité, ou alors vous avez repris l'école quand même, vous avez eu votre bac, etc., ou vous avez arrêté bien avant?
1: Alors moi, l'école en maternelle, ça se passait bien, parce que là, bon, c'est plus baba cool, voilà, c'est pas vraiment toute ma scolarité en primaire, ça s'est très bien passé. C'est une fois que je suis rentré au collège que là c'est devenu une catastrophe, parce qu'on est lâche au beau milieu de tout le monde, et il n'y a plus comment je pourrais dire, de cas par cas, quoi, avec les professeurs. Il n'y a plus ce même contact qu'on peut avoir en primaire avec les professeurs. Et là, j'ai vraiment mal vécu. Et pour que je puisse continuer, je faisais le pitre à l'école, je me mettais au fond de la classe et je me transformais en clown, quoi, pour qu'on me laisse tranquille, pour ne pas qu'on m'interroge. Et j'ai tenu comme ça de la sixième à la quatrième, Donc là, bah ça a été, bah j'avais que des mauvaises notes, je travaillais pas, puis je faisais l'école buissonnière et les professeurs ne m'embêtaient pas puisque j'étais au fond, j'étais souvent exclu de cours, donc voilà. Mais je faisais tout ça à cause de mon handicap, hein, moi. C'est vrai que j'ai jamais accepté. Puis quand je me faisais pas suivre, et après, bah je suis entré entre troisième professionnel, on m'a orienté en troisième pro dans un lycée professionnel à l'issue de ma quatrième. Donc je suis rentré au lycée Joseph Cugnot à Toul et j'ai fait une troisième DP6 qui n'existe plus aujourd'hui, mais c'est une troisième professionnelle, quoi. Et j'ai fait ça. Et puis là, bon, c'était la même chose, hein, un peu, voilà, j'ai pas réussi à prendre ma place, je complexais encore avec mon handicap. Et après cette troisième, j'ai fait un apprentissage en plomberie. Et là, durant cet apprentissage en plomberie, ça a été le coup de grâce parce que quand on fait un apprentissage, c'est deux semaines en entreprise, si je me souviens bien, et une semaine au CFA. Et un jour au CFA, on était en cours de français et là, j'ai un professeur qui m'a obligé à lire devant toute la salle. Alors pourtant, je lui avais dit que moi je lis pas en public parce que j'aime pas m'exprimer et que j'avais pas travaillé sur moi et que ça allait être une catastrophe. Et le professeur m'a obligé à lire, ça m'a tétanisé et puis j'ai pas réussi à sortir un mot, quoi. Et tout le monde a ri ce jour-là et du coup j'ai quitté le CFA sur ça et j'ai abandonné mon apprentissage à cause de ce professeur. Et puis après, bon, mon bégaiement, c'est vrai que quand j'étais jeune, je l'ai pas traité parce que bon, j'avais une situation familiale assez compliquée quand même, parce que moi je suis né dans une famille monoparentale. J'avais une mère seule avec on était six avec mes frères, donc et ma mère, elle était souvent dépassée, hein, avec tout le monde, elle avait pas le temps de m'emmener chez l'orthophoniste. Et puis moi aussi, je voulais pas, voilà, quand j'étais jeune, je sais pas, je voulais pas me faire suivre. Donc c'est tout ça qui a fait que j'ai jamais traité mon handicap quand j'étais jeune, quoi.
0: Et est-ce que ce professeur, vous l'avez confronté plus tard? Enfin, vous l'avez revu?
1: Non. Je l'ai jamais revu, ce professeur. Mais ouais, pourquoi pas le revoir un jour, quoi. Pour lui dire que c'est pas cool ce qu'il avait fait.
0: Effectivement, s'il nous écoute, voilà. Il le saura. Vous avez cinq frères, ça fait que des garçons?
1: Ouais, c'est ça. Alors
0: oui,
1: moi, j'ai
0: un sacré boulot pour votre mère.
1: Ouais, j'ai cinq frères et j'ai une petite sœur aussi. Entre temps, ma mère avait refait sa vie ces dernières années. Enfin bon, ces dernières années, il y a 20 ans, et on a eu une petite sœur. Donc ouais, j'ai une petite sœur aussi. Mais alors à l'époque-là, elle n'existait pas encore. Dans toutes mes années de galère, elle n'était pas encore là.
0: Mmh. Vous avez parlé, oui, du coup, bah, avec ce professeur, que les autres ont rigolé. Est-ce que ces expériences-là, vous les avez quand même vécues aussi au collège, enfin, un peu du harcèlement, où ben, finalement les autres se moquaient de vous par rapport au bégaiement, ou parce que je sais que voilà, à l'âge du collège, on peut être des fois bête et méchant, quoi.
1: Bah, j'en ai eu quelques-uns, oui, qui se moquaient de moi à la récréation. C'était les caïds. Il y a toujours un peu de...
0: Oui.
1: Caïd dans les collèges. Et puis moi, il y en avait trois qui se moquaient de moi. Et un jour, bon, ça s'accumulait et les jours passaient. Et un jour, je suis arrivé, je lui ai mis un coup de tête. Et puis du jour au lendemain, il n'y a plus personne qui se moquait de moi. Et puis alors après, ils me respectaient, ils m'embêtaient plus, ils faisaient leur vie, ils embêtaient quelqu'un d'autre malheureusement. Voilà.
0: Oui, bah,
1: mais
0: c'est, comme ça,
1: mais c'est plus moi quoi.
0: La violence n'était pas une solution quand même.
1: Non,
0: mais,
1: bah non.
0: Mais effectivement, c'est, là, ça a bien réglé le cas.
1: C'est sûr. Voilà.
0: Ouais. Très bien. Et donc, eh bien, aujourd'hui, donc, vous avez choisi il y a quelques années donc d'entreprendre ce travail avec un orthophoniste. Comment ça s'est passé justement? Comment vous avez eu le déclic de dire bah tiens, je vais aller voir un orthophoniste?
1: Ouais, alors j'ai commencé de l'orthophoniste à 20 ans, entre 20 et 22 ans. J'ai pris la peine d'aller chez un orthophoniste parce que je me suis dit bon, il faut quand même que je fasse quelque chose de mon handicap. Enfin quelque chose avec mon handicap. Faut pas que je reste là me morfondre sur mon sort. Donc et puis j'avais vécu entre-temps une expérience traumatisante dans une rixe à 18 ans, j'avais reçu plusieurs coups de couteau dans le dos en portant assistance à un ami qui se faisait agresser, et je suis resté quelques temps hospitalisé entre la vie et la mort, etc. Et quand j'ai vu que mes agresseurs n'étaient pas renvoyés en cour d'assises, mais devant le tribunal correctionnel, ça m'a révolté, et je me suis dit, mais comment ça se fait qu'une tentative de meurtre est jugée devant un tribunal correctionnel. Mais je me suis rendu compte qu'aujourd'hui on correctionnalise tout, hein, les viols, hein, l'agression sexuelle, etc. Et je me suis dit, je veux faire du droit. Et là je me suis dit, mais j'ai pas le bac, donc comment que je peux faire? J'ai un handicap. Qu'est-ce que je vais faire avec ça? Et j'ai découvert qu'il existait la capacité en droit. Donc la capacité en droit, c'est un diplôme qui est peu connu, c'est une équivalence au baccalauréat. Et ça se fait en deux ans à la faculté de droit. Donc j'ai voulu faire ça, mais avant ça, je me suis dit, bon, il faut quand même que je me fasse suivre par une orthophoniste pour que je fasse un travail sur moi-même et que je prenne confiance en moi. Donc c'est là que j'ai contacté une orthophoniste spécialisée en bégaiement sur Nancy. Donc d'ailleurs je lui fais un coucou, elle s'appelle Catherine Daubier, et avec elle j'ai fait un travail de longue haleine sur plusieurs années, et elle m'a fait comprendre, parce qu'auparavant moi j'avais une philosophie, c'était soit bègue et tais-toi, et elle a transformé ma philosophie, et elle m'a dit soit bègue et exprime-toi. Voilà, donc on a fait un gros travail, elle m'a appris des techniques pour que je sois plus fluent. Donc là par exemple j'ai des blocages et j'ai des répétitions, mais auparavant, avant que je fasse ce gros travail orthophonique, c'était une catastrophe quoi. Je m'exprimais avec les doigts, tout ça quoi. Enfin, c'était une catastrophe. Et voilà, donc j'ai pu faire ce gros travail avec elle, et après je me suis inscrit à l'université.
0: Et puis là, vous êtes en train de terminer votre mémoire.
1: Voilà, bah là, je termine mon mémoire de Master 2, parce que je suis dans ma dernière année de Master, là. Donc, j'ai fait un gros travail. Donc, moi, j'avais commencé mes études du coup de mes 20 ans à mes 25 ans. J'ai fait cette rééducation orthophonique. Et après, j'ai fait un an de remise à niveau, au Greta. Donc ça, c'est un organisme de formation qui fait des remises à niveau et qui prépare à des concours. Donc j'ai fait cette remise à niveau, j'ai rencontré un professeur de français qui m'a pris sous son aile au Greta à Toul, très sympathique, qui m'a réconcilié avec la vie et puis avec les études. Alors, avant que je rencontre ce professeur, pour vous donner un exemple, j'écrivais maison, M-E-S-O-N. J'ai écrivé quoi, K-W-A, mais sincèrement, sans me rendre compte. Hein. Mmh. J'étais persuadé que c'était ça. Hein.
0: Oui, ça fait un peu écriture texto, mais
1: voilà,
0: c'est
1: ça. Mais j'étais tellement habitué à écrire comme ça que je savais même plus que je savais plus à leur écrire. Je faisais une faute sur chaque mot, et donc on a fait un gros travail ensemble. Et puis à la fin, c'est moi qui lui apprenais des exceptions en français. Donc on a fait un gros travail sur un an, ça s'est super bien passé, et après cette année, je me suis inscrit à la faculté de droit en capacité en droit. Donc j'ai fait les 2 ans de capacité en droit, ça m'a plu, ça s'est très bien passé, j'ai rencontré des professeurs formidables qui m'ont poussé à ce que je continue. Et puis mon handicap, il me freinait plus là. Là, il me freinait plus. J'avais déjà fait un gros travail sur moi-même, donc il me freinait plus. Et mes professeurs l'avaient accepté. Ils me disaient que c'était rien. Pour eux, c'était transparent. Ils m'ont dit continuez après. Ne vous arrêtez pas à la capacité en droit. Vous pouvez aller loin. Donc après la capacité en droit, j'ai fait les 3 ans de licence. Et puis là, et puis les deux ans de master, donc que je finis là, je finis mon master 2 cette semaine là, voilà.
0: Donc quelques jours. Voilà. Effectivement, c'est sur quoi votre mémoire ?
1: Alors moi, le mémoire, je fais un master 2 en droit public de la santé. Donc moi, le mémoire là, parce que je m'intéresse aux enjeux environnementaux, moi. Donc c'est sur, ça s'appelle Medivert, vers une régulation écologique du médicament. Parce que le médicament est un angle mort de la transition écologique, et il a un fort potentiel dans ce domaine, et j'exploite ça.
0: Oui, c'est vrai que des fois, quand on a des médicaments périmés chez soi, on sait pas quoi en faire. Faut surtout pas les jeter à la poubelle.
1: C'est ça. Il faut les rapporter à la pharmacie, ouais.
0: Voilà, tout à fait. On va un petit message prévention en même temps.
1: Voilà, c'est ça. Ouais.
0: et donc, bah là, quand vous aurez rendu votre mémoire, ça va être quoi après? Vous visez quoi ensuite?
1: Alors après une fois que j'aurai rendu mon mémoire, j'ai plusieurs pistes en tête. Alors j'aimerais bien faire soit l'école des hautes études en santé publique à Rennes. C'est l'école qui forme les directeurs d'hôpital, parce que j'avais fait un service civique à l'hôpital durant mes années de licence, et j'étais animateur dans une unité de soins longue durée. Je faisais des activités aux personnes hospitalisées, et le monde hospitalier, ça m'avait plu là, et je me suis dit tiens, moi pourquoi pas se spécialiser en droit de la santé par la suite. Donc là, bah, c'est pour ça que j'hésite entre directeur d'hôpital ou j'aimerais bien faire la magistrature après, être juge administratif.
0: Donc voilà, ouais. Vous visez haut encore, enfin plus haut encore.
1: Voilà, c'est ça. Ouais.
0: Très bien.
1: Mais le plus dur a été fait là-haut.
0: Oui, c'est ça, oui, vous avez, parce que ça fait quand même 7 ans d'études à peu
1: ouais,
0: près,
1: ouais, ça,
0: déjà,
1: ouais.
0: Donc effectivement, voilà. Le plus gros effet.
1: Donc je suis passé de limite à peut-être pas un illettrisme, mais voilà, c'est quand on écrit KWA, tout ça, on peut dire que quand on passe de ça à un master 2 en droit, ça fait un gros fossé quand même.
0: Il
1: faut savoir faire le grand écart là.
0: Effectivement, voilà. Bah, vous l'avez réussi en tout
1: voilà,
0: cas.
1: Voilà, j'ai réussi, ouais.
0: Parce que oui, voilà, vous êtes passé de quelqu'un qui a un handicap, que vous en avez vraiment fait une force, et puis un miraculé, puisque comme vous l'avez dit, vous avez reçu quand même des coups de couteau, vous avez les poumons perforés, même les médecins n'y croyaient pas trop.
1: C'est ça.
0: Donc voilà, vous êtes vraiment un miraculé, et finalement, voilà, vous avez fait tout cela une force pour inspirer aussi, pour montrer que voilà, on a un handicap, et ben c'est pas grave, on peut devenir magistrat aussi alors qu'on bégaye. Il n'y a aucun souci là-dessus, quoi.
1: Ouais, c'est ça, ouais. Moi, mon objectif, c'est de porter aujourd'hui un message d'espoir à toutes celles et ceux qui doutent d'eux, pour leur dire que, bah, quel que soit notre point de départ, on peut toujours faire quelque chose de sa vie. Alors moi, je vais pas partir dans un discours simpliste en disant cette phrase que j'aime pas trop. Quand on veut, on peut. Bon, c'est un peu facile ça. Tout le monde ne peut pas, même lorsqu'ils le veulent. Moi, si j'avais pas rencontré des personnes qui m'ont tendu la main, mon orthophoniste, le professeur de français au RETA, les professeurs que j'ai rencontrés à la faculté de droit lorsque j'ai fait mon équivalence au baccalauréat, ben j'aurais pas fait un master 2, je serais peut-être pas juge un jour ou directeur de hôpital, etc. Donc c'est plusieurs personnes qui m'ont tendu la main et qui m'ont aidé, parce que c'est sûr que les déterminismes sociaux et le handicap jouent, hein. Ça joue énormément dans la réussite, hein. Faut pas se leurrer, quand on est dans une famille où qu'il y a les deux parents ou qu'il n'y a pas de soucis d'argent, quand on n'a pas un handicap, c'est beaucoup plus simple la réussite que lorsqu'on en a un. Alors c'est sûr que mais voilà, moi je veux montrer aux gens que qu'il faut pas avoir peur de demander de l'aide. Donc il faut se faire aider pour et il faut se battre pour atteindre ses rêves. Tout est faisable et la vie est belle, il faut en profiter.
0: Vous avez bien raison. Et justement, vous témoignez aussi comme ça dans des écoles ou est-ce que vous témoignez de votre parcours?
1: Ah oui, ça m'arrive de témoigner. Par exemple, il y a 3 mois de ça, 3-4 mois, j'ai été intervenu à l'école de la deuxième chance. Alors, l'école de la deuxième chance, c'est un organisme peu connu qui s'occupe de jeunes âgés de 16 à 25 ans et 30 ans en cas de situation de RSA qui ont décroché scolairement et qui ne sont pas insérés dans la vie, qui ont des difficultés personnelles. Et cette école, en fait, elle les aide à mettre en place un cadre et à réfléchir sur leur projet professionnel. Donc elles leur font une remise à niveau général, elles les aident à atteindre leur objectif. En fonction de leurs ambitions professionnelles et si c'est réaliste, elles les aident dans leur démarche, etc. Et puis moi j'étais venu intervenir devant ces jeunes pour leur dire que moi au départ j'étais à leur place et que j'ai réussi à le faire, donc eux aussi ils le peuvent, parce que c'est vrai que ces jeunes là quand on leur dit pas qu'ils ont les capacités, eh ben ils y croient. Ils se mettent dans la tête après. Moi, quand j'étais jeune, on m'a jamais dit que j'avais les capacités pour que je fasse des études en droit, par exemple. On m'a toujours dit, tu veux pas aller en plomberie, tu veux pas aller à l'armée, tu veux pas, ne pas faire d'études, mais t'insérer vite sur le marché du travail, parce qu'on pensait que j'avais pas les capacité, et j'ai cru. Donc moi je suis venu dire le contraire à ces jeunes, que croyez-vous, parce que vous avez autant les capacités que les autres. Donc nous, et je leur ai dit, nous on n'aura pas un parcours académique brillant, mais on aura un parcours de résilience. Et moi je suis plus fier de mon parcours de résilience aujourd'hui.
0: Bah effectivement, vous pouvez, enfin même si vous avez aussi un très beau parcours académique, hein, finalement, parce que vous allez avoir, on vous le souhaite en tout cas, votre master 2. Donc, effectivement. Est-ce qu'il y a d'autres choses que vous vouliez dire?
1: Non, bah écoutez, oui. J'ai fait le tour, hein, c'est bien.
0: Et ben merci beaucoup en tout cas Cyril Mangin d'avoir témoigné sur notre antenne sur Radio Déclic pour nous parler du bégaiement. C'est un sujet qu'on n'avait pas encore abordé dans Handicap ou pas cap. Donc c'est bien de montrer voilà que vous avez réussi, que vous avez fait de votre handicap justement une force. C'est ce qu'on cherche à prouver dans cette émission, justement de montrer que le handicap, handicap ou pas cap, et ben si on est cap de le faire, vous êtes cap de reprendre les études à quel âge 25 ans. Vous avez repris l'orthophonie à 22 ans, vous avez commencé plutôt l'orthophonie à 22 ans, donc voilà, il y a pas d'âge pour apprendre, et surtout voilà, il y a pas d'âge pour maîtriser son handicap et en faire une force. Merci beaucoup de nous avoir parlé donc de tout cela sur l'antenne, et puis pour terminer on va écouter donc une chanson que vous avez choisie, c'est Sofiane Plamar, ouais, avec Noche. Pourquoi ce titre?
1: Pourquoi ce titre? Parce que c'est une chanson mélancolique, c'est profond, et c'est une musique qui met en œuvre un chemin parcouru. Donc j'ai trouvé que ça allait bien avec le thème, et c'est une instrumentale, donc il y a pas de paroles, et parfois l'absence de mots c'est plus fort que des mots.
0: Effectivement, c'est bien vrai. Eh bien merci beaucoup encore une fois Cyril Mangin. On va l'écouter tout de suite.

Et c'était donc Sofiane Pamart que l'on vient d'entendre sur Radio Déclic. Merci encore à notre invité Cyril Mangin d'avoir témoigné sur son parcours et sur son handicap, le bégaiement. C'est la fin de cette émission Handicap ou pas cap. Je vous souhaite à toutes et à tous une très bonne journée sur Radio Déclic. C'était Handicap ou pas cap. 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

0: Eh bien non. Non. Je ne vous parlerai pas d'une certaine fille que vous connaissez tous très bien. Je ne vous dirai pas non plus. Vous voyez qui je veux dire. Simplement, encore une fois ce soir, pour vous, elle est là.
1: Mélocotone.

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0: Et bonsoir à toutes et à tous et bienvenue sur Antenne de Radio Déclic en compagnie de Cédric et de Daniel pour Adrénaline, votre émission préférée du jeudi soir. Bonsoir Daniel.
1: Salut Cédric, bonsoir à toutes et bonsoir à tous.
0: Comment vas-tu Daniel?
1: Écoute, pour vous les vacances approchent.
0: Bon, écoutez, elles approchent tout doucement, mais surtout ce qui approche à grand rythme, c'est deux heures de bon son, de pop rock, de rock, de folk, de oldies, de indépendant, de choses un petit peu mystiques.
1: Oui, c'est sera... tout bizarre, je t'avoue.
0: Non, mais moi aussi, j'ai t'en préparé des choses un peu bizarres. Et tout ça, ben, sur trois fréquences, mon cher Daniel.
1: 87.7, 101.3 et 89.6.
0: Et bien sûr, le www.radiodéclic.fr pour nous écouter en direct. Et j'ai même testé depuis un smartphone, ça marche hyper bien. Dès que tu vas sur radiodéclic.fr, et ben tu as le petit icône, le petit triangle, le player, et tu peux nous écouter. Alors, avec quelques secondes de différence, mais c'est quasiment du direct. Donc, c'est merveilleux partout.
1: C'est quand même bien le progrès, quand même.
0: N'est-ce pas? N'est-ce pas? Radio Déclic à la pointe du progrès. Ça devrait être un nouveau slogan. Bon, en tout cas.
1: T'es sponsorisé par Bic?
0: Non, même pas.
1: La pointe du progrès.
0: Ouais, mais non, mais j'avais compris, mais je voulais pas que tu le dises, en fait. Alors, mais c'est pas grave, tu l'as quand même dit, et voilà. Donc, tu as fait une sélection un petit peu étrange, dirons-nous. Et notamment pour commencer avec du français. Qu'est-ce qui t'arrive, Daniel?
1: Ben, dans la continuité d'avoir reçu un groupe français, je dis pourquoi pas, il y a peut-être autre chose dans le panorama français, ils passent pas à la radio ces gens-là.
0: Évidemment qu'il y en a.
1: Et ben, comme par hasard, je sais pas si c'est, ça fait bien les choses, il y a des groupes français qui sortent des nouvelles chansons, des groupes que je ne connaissais pas et que je trouve ça vraiment pas mal du tout.
0: Eh ben écoute, c'est très très bien, c'est une bonne promo, et de toute façon les radios associatives servent à ça, voilà, justement, à faire découvrir des artistes à la fois locaux, français, et qui n'ont pas encore une grande diffusion, hein, histoire que ça marche pour eux.
1: Bon, il y a comme des groupes qui tiennent depuis longtemps.
0: Hein. Ben oui, donc en tout cas, tu as dans un premier temps choisi April March, ça fait très anglais quand même comme nom. Hein.
1: Américain, californien.
0: Ok. Bon, très bien.
1: Bah, tu connais. En fin de compte, elle est revenue au devant de la scène parce que le morceau date de 95 quand même. Et elle est complètement fondue de culture française. Elle parle aussi bien français qu'anglais, alors qu'elle est américaine pure souche. Hein.
0: Ok.
1: Et elle a quand même déjà fait 10 albums depuis 95.
0: Ouais, ok, ouais, c'est une jeune débutante.
1: Complètement inconnue en France, évidemment. Mais oui. Et son premier album, c'était des reprises de chansons de Gainsbourg.
0: Ah, d'accord. Bon, bah écoute, en tout cas, ça s'appelle Chic Habit.
1: Et bah, tu vas reconnaître la chanson transposée donc, de français en anglais.
0: D'accord. Habit chic.
1: Non, non. Laisse tomber les filles, laisse. C'est France Gall qui chantait ça.
0: Ok.
1: Et donc, c'est ce titre-là, parce qu'il fait partie de la BO d'un film de flûte, le café Kill Bill.
0: Ah, de Quentin Tarantino.
1: Voilà, Tarantino.
0: Ouais.
1: Un de ses films, ça fait partie de la BO.
0: D'accord. Mais écoute, on va l'écouter
1: donc,
0: avec plaisir.
1: C'est vrai que ça, c'est particulier, hein, mais j'ai trouvé ça amusant. J'ai dit, tiens, je vais le mettre, ça fait français. Français qui font des bonnes choses. Le deuxième titre, c'est un groupe de Belfort, Césaria.
0: Ah bah écoute, en plus, c'est presque du local, c'est du Grand Est.
1: Voilà, donc ils ont déjà 4 LP et 2 EP à leur catalogue actif, depuis 2020.
0: Ok, ouais, c'est ce qui est pas mal. Hein.
1: Et là, c'est du rock français, bon, je trouve que c'est aérien, c'est vraiment pop hein, comme truc. Hein. Et le troisième, c'est Tahiti 80. Alors eux, ils sont beaucoup plus... Alors, c'est du rock indé. Hein.
0: Mais oui, bon, après, moi j'aime bien quand même le titre.
1: Donc, ils ont déjà 10 LP et 4...
0: Oh, la vache.
1: 14 EP depuis 96 et 10 LP. Alors, catalogue, hein. Donc, un groupe qui est déjà bien rodé. Hein.
0: Bah, écoute, moi, ça me va très très
1: et
0: bien.
1: Et là, c'est du rock indé, donc ça pulse. Hein.
0: Ça pulse. Bon, bah, très bien. Et après, je te ferai un petit instant découverte et je vais te mettre à contribution parce qu'on va en profiter pour faire un concours. Non, un coucou.
1: Un concours. Bon, bah, alors, oui. Un concours. Bon. Mais première question, la couleur.
0: Non, tout va bien, Daniel, calme-toi. Tout va bien. Voilà, c'est pas grave. Écoute, je te propose tout de suite d'écouter April March, Chica Beat, suivi de Césaria et Tahiti 80. Et on se retrouve juste après cette excellente musique. Et vous écoutez bien la jolie radio, Radio Déclic. Et tu sais quoi, on va faire même un petit jingle de lancement histoire de faire très pro. T'es prêt?
1: Oui.
0: C'est parti.
1: Soyons fous.

0: c'est hyper sympa, c'est Tahiti 80. Ben franchement, j'aime beaucoup, beaucoup, beaucoup, beaucoup.
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0: Et de retour à l'antenne, toujours en compagnie de Cédric et de Daniel pour Adrénaline et les Tahiti 80 à l'instant. Et franchement, c'est extra.
2: Bah, ils vont sortir leur nouvel album en septembre 2026, donc je pense que je vais y mettre un.
0: Ouais. Écoute, je vais même m'intéresser à ce qu'ils ont fait parce que je trouve ça hyper bien construit. Et bon, ils chantent en anglais, hein, mais franchement, c'est, bon,
2: je pense que t'as le choix,
0: qualitatif. Hein,
2: 14 EP et 10 LP, t'as le choix.
0: Ah bah ouais. Non, mais alors eux, ils sont originaires d'où? Tu sais pas, Tahiti 80?
2: Rouen.
0: Rouen, d'accord. Bah écoute, j'aime bien. Alors, en plus, j'aime bien, enfin, je suis un peu ridicule parce que ça tombe, ils ont déjà toute une fan base qui les connaît. Du coup, tu connais pas Tahiti 80?
2: Mais ben, oui. Pour l'anecdote, leur premier EP, ils l'ont enregistré sur un truc à cassette.
0: Une cassette, ouais. D'accord.
2: Et ils en ont sorti 536 exemplaires.
0: C'est précis, merci Daniel.
2: Bah, peut-être un jour sera collector, vu que c'est tellement petit.
0: D'accord. Bah écoute, en tout cas, c'était vachement sympa. Bon, alors, comme je te disais, hors antenne, en ce moment, il se passe un festival assez mystérieux. Ça se déroule du côté de Clermont-Ferrand. Bah oui, alors, qu'est-ce qu'il peut y avoir comme festival du côté de Clermont-Ferrand? C'est une bonne question.
2: Non. Il y a un truc qui me vient à l'esprit. Non,
0: ouais. Bon, on va éviter. Alors, certes, il y a beaucoup de vaches, il y a des volcans,
2: des
0: quoi?
2: Des pneus,
0: non mais c'est des pneus. Mais oui, non mais ça se passe pas comme ça Daniel. Donc écoute, ce que je vais te proposer Daniel, c'est que je vais te faire écouter une artiste qui s'appelle Mumi. Alors je ne connaissais pas, ça tombe, les deux amis qui nous écoutent en ce moment en direct à partir de leur smartphone, je pense, s'ils ont du réseau d'ailleurs, parce qu'à côté des volcans c'est pas gagné. Donc il s'agit de Cécile et Samuel, à qui on fait un grand coucou, hein, c'est des Lorrains qui sont partis se balader là-bas. Donc je sais qu'ils ont bien mangé, déjà j'ai vu les photos, donc heureusement Samuel est sauvé, il va pouvoir survivre, il va pas se faire croquer un bras ou un truc comme ça dans la nuit. Ouais, non, l'autre titanosaure, là, il faut le nourrir. Hein,
2: quand même. Ah ouais.
0: Bon, en tout cas, on va revenir côté musical. Tu aimes bien Metallica, moi aussi.
2: Oui,
0: tu aimes bien Nothing Else Matters.
2: Oui.
0: Voilà, très bien. Et je vais te proposer donc une reprise par Mumi avec l'instrument dont est l'objet le festival, en l'occurrence, du côté de Clermont-Ferrand.
2: C'est pas la cornemuse quand même.
0: C'est pas de la cornemuse, mais c'est assez psychédélique, on va dire. Donc tu vas écouter ça. Ensuite, je reprendrai l'antenne et puis on passera à l'original, évidemment. Mais comme eux affectionnent particulièrement cet instrument, eh ben c'est aussi pour leur montrer qu'on peut jouer des morceaux de rock très célèbres et puis ça passe très très bien. Oui, n'en fais pas ton regard noir, Daniel. Tu vois,
2: non, mais
0: ça va bien se passer. Au début, ça pique un peu, mais ça se passe toujours bien. Tout de suite, Mimi sur l'antenne, le déclic. Et Samuel, Cécile, écoutez, quand même, c'est pas mal. Hein.

0: Alors, mon très cher Daniel, est-ce que tu as reconnu l'instrument?
1: Alors, j'hésite entre deux trucs. Le xylophone?
0: Non, perdu.
1: Ou bien, alors, c'est une espèce de tambour rond avec des petits machins un peu exotiques.
0: Ça s'appelle un hanpan. Ouais, ça ressemble un peu à une secoupe volante avec différentes protubérances et qui représente les notes
1: C'est très utilisé pour les Antilles.
0: Ouais. Ah ouais, d'accord. Ah bah tiens, je savais pas. Bah
1: tu vois. T'as beaucoup de musique d'antillaise, voire brésilienne, que j'ai ding ding ding ding ding ding, ce genre de son.
0: Ben voilà. Donc ça demande un certain toucher. Et quand j'ai entendu cette reprise, j'ai dit, ah ouais, non seulement elle assure. Et puis ça rendait plutôt pas mal. Moi je trouve que ça.
1: C'est bien.
0: Ouais. Bon après cette musique se prête particulièrement à l'exercice aussi bien des orchestres symphoniques. Enfin, moi j'ai en mémoire une version symphonique avec Metallica.
1: Ben, qui bon, Il est
0: lancinant,
1: universel, quasiment.
0: Donc en tout cas, il est juste énorme.
1: Plus de support.
0: Donc voilà, vu que c'est un festival de handpan qui dure jusqu'à lundi. Donc
1: que de ça ?
0: Eh oui, que de ça.
1: Bon, voilà. Alors, j'ai rien contre, mais.
0: Ah mais oui, mais alors ce qu'il y a d'étonnant, c'est que cet instrument sert un petit peu comme la guitare. Tu peux avoir du folk, mais tu peux avoir aussi de la guitare électrique. Et donc au final, ils associent cet instrument à différentes type de musique, différents mouvements, et t'as aussi bien des choses. Alors moi j'appelle ça un petit peu une secte parce que c'est un petit peu aérien, si tu veux. C'est moi je trouve ça plutôt relaxant. Ben oui, mais par contre à côté de ça, t'as aussi une association avec de la techno, avec du rock en l'occurrence. Ouais, elle est capable de chanter. Je pense qu'avec un instrument derrière, ça devrait être pas mal. Mais j'ai pas eu le temps, tu vois, de trouver une association avec une guitare électrique. Mais bon, moi je m'étais dit que c'était pas mal. Maintenant, je te propose d'écouter le vrai Metallica. Ben ouais.

0: Et voilà notre excellent groupe à peine connu, Metallica, avec Nothing Else Matters. Plus rien d'autre de compte. On peut le traduire comme ça. Voilà. En tout cas, tu vois, la reprise en handpan, un instrument étrange d'apparence, mais fort sympathique à écouter.
1: Et je dis, moi, dans ma culture musicale que j'ai, c'est une musique qui s'apparente aux musiques des Antilles.
0: D'accord. Bah, tu vois, je savais même pas que c'était. Voilà. En même temps, je suis sûr que soit Samuel ou Cécile pourraient nous raconter plein de choses là-dessus sur cet instrument. Je sais que ça prend très longtemps à fabriquer, qu'il en existe autant de différents qu'il doit exister de guitares différentes. Et d'ailleurs, là où j'ai vu des handpans, on va faire, c'est pas de la pub, mais juste annoncer la manifestation, c'est qu'il y a le Broken'Roll qui va se dérouler à Maron le week-end, enfin dimanche prochain, le 14 juin. Et je sais que là, j'avais croisé un constructeur, quoi, un faiseur de handpans, mais qui avait différents modèles en plus en exposition et en vente. Voilà. Mais souvent, un handpan, c'est plutôt personnel, parce qu'il faut choisir ses notes et à quels endroits elles vont être positionnées. Bref, c'est un boulot de dingue, hein. Et puis ça coûte cher comme instrument aussi.
1: Ah bah dès que c'est fait maison, c'est plus le même prix, hein.
0: Ben ouais, voilà. Donc en tout cas, je pense que dimanche j'irai faire un petit tour au Broken'Roll, et je t'enverrai un message pour te rappeler qu'il y a aussi la brocante Rock'n'Roll avec quelques groupes qui jouent et puis un peu de musique.
1: Qu'est-ce que t'as
0: t'as à quoi poney?
1: Tant que j'ai Génico.
0: Voilà.
1: Non, mais il n'y a pas de souci. C'est peut-être possible.
0: Bah ouais, mais écoute, ma foi.
1: Parce qu'en fin de compte, à la limite, si tout se passe bien demain et après-demain, moi je te lance un petit message, on peut se rejoindre à un endroit.
0: Bah ouais, bien sûr.
1: Histoire de boire un coup,
0: Bah ouais, non, mais il y a de quoi se désaltérer.
1: Je vais tomber sur une Gibson Les Paul Sunburst de 1959 à 200 balles.
0: Par contre, tu vas voir, moi j'avais rencontré des vendeurs de guitares ou autres qui sont des joueurs, qui avaient plein d'instruments sur lesquels ils avaient joué, d'autres qu'ils avaient bricolé. Il y a des trucs incroyables. Il y avait aussi c'est pas un ébéniste, quelqu'un qui fait des instruments,
1: un luthier,
0: voilà, très sympathique, et qui nous avait présenté une guitare, et le prix était raisonnable, mais après une guitare de luthier, c'est quand même particulier. Voilà, souvent ça vient d'une commande,
1: et après il faudra le faire suivre par ce luthier, parce que lui, si tu le remets dans le circuit pour quelqu'un d'autre qui va travailler dessus, il va peut-être perdu.
0: Ouais, donc en tout cas, elle était équipée de humbucker Fender. Elle était dans un bois super. Voilà, le toucher était pas mal. Lucie l'avait fait, oh, je la veux. Et je lui dis, ouais, mon portefeuille, non.
1: Oui, c'est pas ça.
0: Voilà, mais bon, sait-on jamais si elle est encore là. Peut-être que là, cette fois-ci, elle repartira avec nous.
1: Pourquoi?
0: Allez, franchement, c'est joli en même temps quand c'est fait main en plus.
1: Après, tu peux faire des commandes aussi.
0: Bon, en tout cas, voilà, on ferme la parenthèse handpan et on salue bien bas. Profitez, les amis, de ce joli moment et de ce festival. Bon, en tout cas, Metallica, ça c'est fait. À suivre, toi tu as choisi Battle of Evermore. Mais que t'arrive-t-il, Daniel?
1: Ben, en fin de compte, là c'est un morceau d'original, c'est Led Zepp.
0: Ben oui.
1: Led Zepp 4, quatrième plage du disque.
0: D'accord.
1: Et en fin de compte, c'est pour faire découvrir la palette de Led Zepp. C'est vrai que bon, Led Zepp, c'est mon groupe. Je ne tanne pas trop la peau avec ça, mais c'était le groupe.
0: Non, on ne va pas le critiquer, ne t'inquiète pas.
1: Et ça fait partie de ces palettes, je dirais pas, presque bizarres, parce qu'en fin de compte, l'instrument qui accompagne ce morceau, c'est de la mandoline. Ne cherchez pas de guitare électrique, il n'y en a pas.
0: Mais si on revient un petit peu plus dans le futur, à partir de ce morceau, il faut savoir quand même que, on va dire, un des principaux membres de Led Zepp maintenant fait de la country. Et que la mandoline fait aussi partie un petit peu de cet univers.
1: Et là, j'ai choisi donc une version live d'un groupe qui a très souvent repris Led Zepp, le groupe Art.
0: Ouais.
1: Qui a la voix qui va avec, donc
0: j'aime bien.
1: En plus, c'est les. Dans la chanson originale, c'est Robert Plant qui chante avec une dame. Et là, comme sont deux sœurs, ben elles chantent ensemble, une fois là, une fois l'autre. Je trouve que c'est très, très bien fait.
0: Je crois qu'il y en a une qui s'appelle Stacy, il me semble.
1: C'est Anne Wilson et. Oh punaise, je ne sais plus. Le nom est.
0: déjà deux. C'est pas grave, ça nous reviendra.
1: Donc, en tout cas, bon, voilà. c'est un peu, je dirais que c'est quasi limite folklorique, mais bon, ça fait partie des palettes de Les Zepp, qui c'est extrêmement large. Et j'aime bien ce morceau. Ensuite, on va attaquer un truc. Alors, c'est classé dans le metalcore.
0: Le metalcore, ouais.
1: Ils veulent toujours classer quelque chose.
0: Ouais. En même temps, quand tu t'appelles Electric Callboy, tu devines que ça va pas être de la flûte à bec. Hein.
1: Oui, alors c'est un groupe de metalcore allemand.
0: Ok, ok.
1: Ils chantent en anglais. Hein. Ouais. Et ils ont fait un duo avec Offspring. Mais ça fait quelque temps que j'écoute ces musiques de Electric Boy, mais à part. Moi j'aime bien. Alors c'est un mélange de choses que très musicales que tu retiens très facilement. Et de temps en temps dans le morceau, il cale des petites plages de morceaux, mais ça tabasse. Mais alors, bim, bim, bim, bim, bim, bim, c'est, et après il repartit. C'est assez. Moi j'aime bien.
0: C'est dommage qu'il n'y ait pas la webcam, Daniel.
1: Bah tu verras. Bon, moi j'aime bien. Et puis avec Offspring, c'est un peu l'impression des morceaux que tu aimais bien. Tu sais, les musiques californiennes avec des groupes Blink 182.
0: Du pop punk, quoi.
1: Voilà. Ça ressemble à ça. Et donc je dis, ça devrait te plaire. D'accord. Après, donc on aura Laurent 3ème, le dernier, Muse.
0: Ouais.
1: Qui est hyper pop. T'as l'impression d'être sur un dance floor, quoi.
0: Ouais, bon, écoute,
1: c'est bien.
0: Ouais, il se renouvelle aussi, c'est sympa. Mm. Voilà. Mais écoute, je lance tout de suite la machine. Battle of Evermore avec le groupe Heart. C'est tout de suite et en direct sur l'antenne de Déclic, les amis.

0: 8h, un instant sur l'antenne de Déclic avec Wednesday. Et de retour à l'antenne, toujours en compagnie de Cédric et de Daniel. Et oui, c'était une petite surprise du moment, le petit morceau dévoilé par Weezer il y a très très peu de temps.
1: Oui, mais si vous entendez l'album.
0: Oui, exactement, ça arrive. D'ailleurs, il fallait que je t'en parle parce que, évidemment, sauf si tu voulais en parler toi, mais moi je vais pas en parler.
1: Non, moi je... Qu'est-ce qui m'arrive ? C'est Toto.
0: Bon, bah, en tout cas, Weezer qui prépare son retour avec The Gold Album. Et c'est attendu cet été quand même. Donc le groupe américain a dévoilé également le premier extrait qu'on vient d'entendre, We Might As Well Be Stranger. Il a été enregistré avec Carly Hartzman, la chanteuse du groupe Wednesday. Donc ils sont de retour pour ce nouvel album, c'est au mois d'août, et le groupe qui est mené par Rivers Cuono donc, a annoncé la sortie de son prochain disque, déjà surnommé The Gold Album par les fans, hein, parce qu'il s'appelle pas comme ça pour l'instant, on sait pas comment il va s'appeler. Donc c'est le Gold Album parce que le visuel est plutôt doré, semble-t-il. Je t'avouerai que j'ai pas pu le regarder. Hein.
1: Et donc j'ai pas vu le visuel du tout, j'ai juste vu le clip.
0: Bon, en tout cas c'est prévu pour le 21 août et il marquera le 16e album studio quand même de la formation californienne et le 20e projet de sa discographie.
1: Et ça commence à faire.
0: Mais ça commence. Hein. Donc pour accompagner en tout cas cette annonce, Weezer a donc dévoilé ce single, une chanson qui est un petit peu mélancolique et portée par ce duo inédit entre Rivers Cuono et Carly Hartzman, qui est donc la chanteuse d'un groupe indie rock Wednesday. J'ai écouté un petit peu. C'est bon. Ouais, non, c'est vraiment indépendant. Quoi. Enfin, voilà, c'est indie rock. Ouais, il faut adhérer tout de suite ou pas, et moi en l'occurrence j'ai pas adhéré. Donc en tout cas
1: un peu comme PJ Harvey, soit tu accroches, soit tu accroches pas.
0: Ouais c'est pour ça. Je dis mince, c'est bizarre parce que moi je l'aime bien dedans, mais leur univers propre à eux, bof, c'était bof. Et puis sinon Metallica dont je t'avais parlé un petit peu en hors antenne, qui ont établi un nouveau record d'affluence historique. Hein. Donc c'est le concert qu'ils viennent de donner a fait venir 94 000 personnes. Soit un peu plus de 4000 spectateurs supplémentaires par rapport au concert de U2 donné dans la même ville en 2009. C'était à Berlin. Donc ce record tombé s'explique sans doute par l'immense popularité du groupe, mais pas seulement. Hein. La réflexion qui s'opère depuis longtemps en amont sur la configuration scénique est également pour beaucoup apparemment. Metallica choisit désormais des scènes circulaires et centrales, ce qui semble permettre un afflux supplémentaire de spectateurs. Soit plutôt que d'avoir une grosse patate devant, ils sont au centre.
1: Si tu te rappelles, il y a les dates de quelques années, ils avaient fait un concert aux arènes de Nîmes.
0: Ouais.
1: Et c'était une scène circulaire.
0: Eh ben voilà. Donc je pense qu'ils ont bien aimé.
1: Le concept ne date pas d'hier. Mais c'est vrai qu'en fait, quand tu es circulaire, tu as du monde tout autour.
0: Ouais.
1: Après, t'as les écrans, et puis après, ils tournent sur la scène. Enfin, à un moment donné, tu finis par les voir, quoi.
0: Ouais, ça, c'est cool. Ouais.
1: Je crois que Céline Dion, elle utilise aussi ce système de scène de ronde.
0: Ouais. Mais non, mais c'est. Mais après tout, même Goldman l'avait fait ça. Bon, lui, c'était encore pire à se soulever sa scène, en plus, lui.
1: Oui, c'est... Mais comme ça, il était sûr que tout le monde l'envoyait.
0: Bah oui.
1: Pour un mec qui n'aime pas le show business, enfin, qui n'aime pas se faire montrer.
0: Bon, ce qu'il faut savoir, c'est que Metallica, pour remercier ses fans allemands, ils avaient préparé une jolie et redoutable surprise. Ils ont joué Sonne de Rammstein. Donc, ils ont dit, bon, tu vois, ils sont capables de jouer de Rammstein.
1: Quel morceau ?
0: C'est Sonne.
1: Ah, jaune.
0: Ouais. Oui, mais voilà, je l'ai prononcé comme
1: mais
0: il était écrit.
1: C'est souvent quand ils reprennent un morceau d'un groupe connu dans les pays où ils vont.
0: Ah, bah oui, bah en même temps, Rammstein, il faut dire. Bon, je pense que ceux qui aiment bien Rammstein doivent aimer Metallica aussi.
1: Oui, même combat. Ouais,
0: l'inverse n'est pas forcément vrai. Moi, j'aime pas tout de Rammstein. Voilà, il y a quelques morceaux, oui, mais voilà.
1: Ah, bah tout n'est pas buvable. Hein. Il y a des morceaux.
0: Ouais, et puis en plus, des fois, c'est plus la rythmique parce que quand même, les paroles ou les visuels sont un petit peu violents. Quand même.
1: Bon, c'est très souvent. Bah, il y a une chanson.
0: Oui, non.
1: Qui s'appelle Mouteur.
0: Ouais.
1: Maman.
0: Ouais.
1: Et tu dis, bon, et ça commence, ding, ding, ding, ding, ça joue un arpège, quoi. Puis après, il chante, puis alors là, le refrain,
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1: Ça fait un bon comme ça, quoi.
0: Voilà, c'est des violents. Donc, en tout cas, ouais, j'ai trouvé ça plutôt sympathique. Et puis surtout, bah, Metallica, là, qui cartonne toujours autant, hein, lors des concerts. Et oh, évidemment.
1: C'est établi, hein, ça restera. Hein.
0: Ben oui, ils le prouvent à chaque représentation. Bon, en tout cas, à suivre. Toi, tu nous as sorti un autre poids lourd du rock.
1: Ben, en fin de compte, là, je vais faire un peu de oldies avec des valeurs plus qu'établies. Hein. Donc je t'ai sorti un vieux Jimi Hendrix.
0: Red House, la maison rouge.
1: Qui date de 67.
0: Ah ouais, quand même. J'étais même pas une molécule de tomate à l'époque.
1: Oh, j'avais 8 ans. Ouais. Je connaissais pas Jimi Hendrix. Donc c'est juste pour te prouver ce qu'on peut faire avec une Stratocaster saturée en distorsion. Et en jouant du blues. C'est un blues pur, mais de chez pur, 12 mesures, là, c'est clic, clic, clic, c'est carré, comme chez. Mais bon, quand tu vois ce qu'il en fait, lui.
0: Ouais, oui, c'est pas vrai, c'était Jimi Hendrix, hein, tout simplement.
1: Et donc, ça. Ensuite, j'ai pris un morceau des Stones, que je crois que c'est le dernier album que j'ai acheté d'eux, c'est où il y a It's on in Rock and Roll. Parce qu'après, j'ai lâché, ça ne m'intéressait plus. Et parce que j'ai écouté les derniers morceaux des Stones qu'ils ont sortis là sur la nouvelle. J'accroche plus.
0: Ouais. Non, mais le problème c'est qu'ils sont. Ils sont toujours. C'est toujours du Stones. Mais le problème c'est qu'il manque ce petit supplément, ce petit grain.
1: C'est un peu comme un
0: ACDC. Ouais.
1: C'est de la CDC, mais j'accroche plus.
0: Ouais. Non, mais parce que ça s'est pas renouvelé. Il faut qu'ils se renouvellent, de toute façon.
1: Et là, bon,
0: c'est pour ça que j'admire les artistes, si tu veux, qui prennent des risques, qui essayent des trucs. Pour se renouveler un petit peu, parce qu'ils savent très bien qu'ils vont lasser et puis ils vont se perdre dans ce qu'ils savent faire.
1: Et le troisième, bon, c'est aussi un jeune groupe qui vient de sortir, la ZZ Top.
0: Déjà, ouais, non, léger.
1: Et Balenies, c'était un morceau de 75, un morceau que nous avions repris avec notre groupe de l'époque. Donc on jouait ce morceau sur scène.
0: Tout va bien, Daniel.
1: Ça me rappelle mes jeunes années, quoi. Donc voilà, les trois prochains. Et après, il ne restera plus que deux morceaux.
0: Bon, mais écoute, moi je te propose tout de suite de partir avec Jimi Hendrix Experience, Red House et l'année 67.
1: C'est du blues pur.
0: Sur l'antenne de Déclic, vous allez aimer le blues, les amis, c'est obligé.
1: Il est pas chaud, hein.

0: Top un instant sur l'antenne de Déclic. Et à une année près, t'étais pas mal. Le morceau date de 1975. Une année près, t'étais bien, Daniel.
1: Ah oui, mais j'avais déjà 6 ans. 26, donc je.
0: Ah bah ouais.
1: Non. J'étais très jeune.
0: Mais oui, t'étais très jeune quand même.
1: 16 ans.
0: Mais oui. Oui, mais moi j'étais pas.
1: Comment ça se fait qu'on arrive à s'entendre avec une telle différence d'âge?
0: Je ne sais pas. C'est les mystères de la musique, surtout.
1: Parce que là, c'est quand même des générations différentes.
0: Hein. Ouais, mais c'est parce que t'es un peu plus jeune et moi, j'ai juste mon âge. Mais toi, t'es un peu plus jeune, c'est pour ça.
1: Faillou.
0: N'est-ce pas? c'est ce qu'ils me disent tous. Bon, en tout cas, c'était fort sympathique, les ZZ Top. On a eu également les Rolling Stones, Jimi Hendrix. Et imagine un peu, là, dans la même émission, du ZZ Top, Rolling Stones, Jimi Hendrix, Weezer, Muse. On a eu du Metallica. C'est quand même une sacrée émission, moi je dis. Et on a même eu du Hanpan. Eh, faut le faire, hein.
1: De la mandoline.
0: Ouais, aussi. Ouais. Dis donc, non, mais comme quoi c'est universel, hein. Le rock c'est la vie, mon ami.
1: La musique surtout. Tout à fait.
0: Bon, et puis écoute, j'avais quand même une petite info, hein, parce que j'ai un gentil, on va dire, promoteur de musique, hein, j'allais pas dire promoteur immobilier, voilà, qui m'a contacté pour me dire qu'il avait un artiste qui a sorti un album il y a pas très longtemps, et ça s'appelle, il s'appelle HK, qui reprend les routes et qui présente son 11e album quand même. C'est un artiste vraiment local, lorrain. Voilà, le Cœur au vent, c'est sorti le 15 mai. Alors, c'est vraiment de la musique française, c'est des textes hyper travaillés. Alors, c'est clairement pas notre domaine, mais j'ai écouté, mais écoute, les textes, c'est impressionnant, quoi. Ouais, vraiment, il y a encore des artistes qui arrivent à raconter des histoires, et puis les trucs, des fois, pas jojo, quoi, hein, un peu déprimant, mais très sympathique, c'est un petit peu rythmé, et en tout cas, il passe le samedi 20 juin à Longwy pour la fête de la musique, notamment. Donc, avec des musiques comme On lâche rien, Citoyen du monde, Rallumeur d'étoiles, Dansez encore, Indignez-vous. C'est des chansons un petit peu engagées, mais au final, les textes, sympas. Donc, je pense que même pour une fête de la musique, ça peut être sympa, même d'être à Longwy, tu vois, pour découvrir cet artiste.
1: Le problème, c'est que ce département, il est hyper haut, enfin, il est hyper long.
0: Mais oui.
1: Tu vas d'un côté à l'autre, il te faut 2 heures, quoi.
0: Ah, tu parles à quelqu'un qui fait des fois des compétitions de voler à l'autre bout du département, t'as l'impression d'aller à l'autre bout de la planète, hein. Laisse-moi te dire que, ouais, c'est la frontière. Ouais, la frontière quoi.
1: C'est sûr que tu vas à Longwy ou Briller, ouf. Je sais, cité minière.
0: Là, tu passes de Gris-Port à Longwy. Eh ben, comme ça, t'as tout fait.
1: Surtout quand ça arrive avec l'autoroute, ça part en sillon.
0: Ouais. Mais bon, de toute façon, il y aura bien des choses intéressantes aussi côté fête de la musique du côté de Nancy. Hein. Et fête de la musique, une date importante, hein, le 21 juin, n'est-ce pas,
1: hein. Et je sais pas quel jour c'est.
0: Moi non plus.
1: Non, parce que si c'est un jour.
0: Alors, écoute, tu vas entendre des clics-clics d'ailleurs. Le 21 juin, ça va être un dimanche.
1: Ah, c'est nickel.
0: Eh, tu vois, c'est dans un peu plus d'une semaine en plus.
1: Nickel.
0: Voilà. Si jamais j'entends quelque chose de sympa, je te le dirai. Voilà. Surtout que le lendemain, après, t'es reparti pour un tour, toi.
1: Vous avez des chances.
0: Parce que tu tiens vraiment à te transformer en luciole dans la nuit, quoi. Tu vas briller. Bon, très bien. À suivre, Like a Prayer. Je dis, mais qu'est-ce que c'est, un morceau de Madonna fait là?
1: Je suis tombé sur un truc qui s'appelle The Mark Ryder Project. Donc j'écoute. Il reprenait des chansons connues, mais en version métal.
0: D'accord.
1: Ou bien musclé.
0: Ouais, avec de la rythmique.
1: Voilà, donc j'écoute Like a Prayer. Poche, c'est vraiment pas mal. Quoi. Et là, j'étais gratté. En fin de compte, c'est quelqu'un qui refait des covers de morceaux, qui est sur YouTube et qui propose des morceaux à l'achat.
0: Bah, un petit peu comme la reprise que je t'avais passée là de Sultan of Swing.
1: Oui, mais ouais. Là, lui, il propose des albums à la vente.
0: Ah, yes.
1: En passant par YouTube.
0: D'accord.
1: Donc, et tu verras, c'est, franchement, ça tient la route. Bon, c'est hyper produit. Hein. Attention, c'est léché, il n'y a rien qui passe à travers. Enfin, c'est un peu comme Europe. C'est vachement carré. C'est
0: bossé en studio, quoi.
1: Voilà, et vraiment, il y a un gros travail. Et donc, moi, je trouve ça pas mal. Donc, je dis, je vais le passer. Puis, j'aime bien le morceau en plus. Et après, j'ai choisi Toto, Live, Live for Today, qui date de 81, quatrième album. Parce qu'il avait. Il joue avec une guitare spécifique. Tu sais, ma petite rubrique guitare.
0: Ouais.
1: Donc, quand il est sorti ce morceau avec le clip, ben, les gens se sont rendus compte qu'il jouait avec une Stratocaster avec un manche rouge.
0: Ouais, qu'il ne doit pas y en avoir des masses en plus.
1: Donc, les gens ont pensé que c'était un prototype d'une marque de guitare. Parce que c'était pas Fender. Hein. Et ça ressemblait étrangement à une Stratocaster, mais elle était rouge avec un pit guard, c'est la protection plastique dorée. Donc les mecs, ils disent d'où ils ont cherché d'où est sortie cette strat.
0: Elle
1: n'existe pas. Et en fin de compte, il s'avère que cette guitare a été créée par un luthier japonais. Donc l'abréviation de la société, c'est PGM, qui fait la guitare, et la société, c'est Moon, qu'il l'a commercialisé.
0: Mais PGM, moi, ça me dit quelque chose.
1: Hein. PGM, on en trouve encore. Donc, ce sont des gens qui faisaient des copies de guitares, à l'époque, à les années 80.
0: Ouais.
1: Ils copiaient des guitares, mais avec une qualité supérieure à l'original.
0: Ouais, à la production industrielle.
1: C'est très limité, mais c'était... Personne n'en voulait, ces guitares. Et un jour, Toto était très connu, a toujours bien marché au Japon. La boîte lui a offert cette guitare, cette Strat, manche rouge, pit guard doré. Et il l'a gardée et il l'a joué avec. Et ça a boosté les ventes. Toto étant à peine connu, les gens voulaient absolument acheter la même guitare.
0: Ben
1: donc
0: voilà.
1: Il a monté sa gamme. Et puis maintenant, ils ne la font plus. Elle existe encore, la société. Et c'est quasi introuvable hein, comme guitare. Vous comptez entre 4 et 5 000 euros si tu arrives à en trouver une.
0: Ah oui, oui, oui, bon, il faut.
1: Mais la qualité, elle est supérieure à la Strat US. Fait en aux USA, ouais, avec les matériaux, tout. Mais là, cette particularité, donc c'est une guitare Strat rouge, mais rouge, bien rouge, hein, et le manche rouge.
0: Mais d'ailleurs, tu vois, vu que tu parles des strates, et notamment aux US, j'ai regardé à tout hasard comme ça un petit peu les tarifs pratiqués dans les magasins aux États-Unis. Et bien en fait, c'est pas intéressant. C'est
1: alors,
0: pas.
1: Ouais. Non, je te dirais ça en off parce que ouais. Si jamais elle écoute, c'est ce qu'il faut pas faire.
0: Ouais. Non, mais si tu vois, en regardant comme ça dans les magasins hein, qui ont pignon sur rue, et notamment dans une ville comme San Francisco, quand j'ai regardé, ben, les tarifs des guitares qui sont proposées, y compris des occasions, eh ben, en fait, c'est des tarifs même supérieurs à la France. Voilà.
1: Ils mettent des taxes partout, alors l'inflation elle est montée, ça part avec.
0: Hein. Ah ouais, non, mais c'est impressionnant. Après, j'ai vu quelques guitares, il y en a une notamment, je crois, j'ai vu à 160 000 dollars. Donc je pense que c'est un modèle un peu spécial. Mais ouais, je dis, oh tiens, bon, food. Et pour les mêmes modèles hein, que tu peux trouver en Europe et que tu trouves là-bas, elles sont plus chères aux USA. Voilà, la même guitare, le même modèle neuf, voilà, entre l'Europe et les États-Unis, c'est plus cher. Voilà.
1: C'est un peu moins cher. Enfin bref. Et donc pour finir avec Toto, il a arrêté de jouer avec cette guitare, il l'a gardée. Parce que maintenant il joue sur Music Man. Tu sais la Music Man Stingray là-bas, ce que je t'ai parlé.
0: Ouais.
1: Music Man, Fender. Il a des guitares signature depuis presque 20 ans. Maintenant, il joue qu'avec des Music Man.
0: Bon, bah écoutez, histoire de.
1: Bon, il sait très bien s'en servir.
0: Oui, et puis il a rentabilisé à la fois, on va dire, la production de musique et bah, les instruments, parce qu'il perçoit quelque chose, hein, quand même, je pense, hein, quand il est sur les guitares signatures. Bah,
1: ah, bah déjà, ça lui coûte pas un radis.
0: Ben, voilà.
1: Elles sont faites pour lui, et c'est vrai, après, il fait de la publicité. Bon, je suppose qu'il a un contrat. Un contrat, quand il joue, bah, il touche. Hein.
0: Ouais. Bon, mais bah, très bien. Bah, écoute, moi je te propose Mark Ryder Project et Toto. Et surtout, bah, j'ai réécouté un morceau il n'y a pas très longtemps de Kaleo avec la fameuse chanson Way Down We Go
1: Yes.
0: que j'aime beaucoup. J'y tiens, ça fait longtemps qu'on ne l'a pas écouté.
1: Oui, c'est, on croirait un groupe de gospel des années 30-40.
0: Way Down We Go.
1: C'est
0: donc, je n'ai pas regardé leur actualité, tu vois, mais juste, je suis retombé sur ce morceau. Ça va me faire plaisir de le réécouter. Donc tout de suite Kaleo et suivi de Mark Ryder Project et de Toto sur l'antenne de Déclic, les amis.
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0: La version de 1997 de Go Your Own Way de Fleetwood Mac. C'est toujours aussi bon, hein, mon très cher Daniel. Et puis moi, j'ai toujours les images des lives qu'ils ont pu donner, notamment du live à Boston. Et tu sais que ça fait partie des DVD, je pense, qui doit être usé à la maison. Mon père regardait ça, je vais pas dire toutes les semaines, mais quasiment.
1: Oh, c'est un fan, alors.
0: Oh, tu crois?
1: Je sais pas.
0: Bah, bien sûr, on avait même été les voir à Paris quand ils sont passés. Voilà, ça date d'il y a quelques années maintenant. Mais oui, évidemment. Moi, j'étais bercé, j'étais à l'arrière d'une Renault 5. En l'occurrence, c'était pas une Super 5, hein. C'était vraiment une Renault 5, et il y avait Fleetwood Mac qui était en train de passer. C'était dans les années, j'avais pas 10 ans, hein,
2: non,
0: dans les années
2: 84.
0: Ah bah ouais, c'était ça. Hein,
2: et
0: c'était...
2: quand la cassette, la bande se mettait dedans, là, oh punaise, frère.
0: Ah ouais, là c'était moche, parce que là en général elle a été bousillée, ou alors ça faisait quand ça repassait. Hein. Donc en tout cas, nos amis Fleetwood Mac, avec évidemment à la guitare Lindsey Buckingham, et puis au chant Stevie Nicks et
2: Christine McVie.
0: Christine McVie, voilà, exactement. On a eu également Toto et Mark Ryder Project. Et à suivre, eh ben, résultat, pourquoi je t'ai montré un petit Weezer? Eh ben, parce que Weezer, de toute façon, je les aime bien. Et puis, on a écouté, ils vont sortir quelque chose. Et surtout, ils avaient sorti un album il y a quelques années qui était un petit peu un hommage. Ça s'appelait Van Weezer, le nom de l'album.
2: Weezer.
0: Voilà, Van Weezer. Et dès qu'on écoute les morceaux, forcément, tu vois que, parce qu'ils étaient, enfin, ils sont fans de Van Halen. Et donc, évidemment, ils ont orienté tout un album comme ça. Et ce qui est pas mal, hein, c'est choisir un thème et s'y tenir.
2: C'est pas mal parce qu'en fin de compte, à l'époque où on avait notre goal, j'avais un groupe, on était tous fans de Led Zeppelin. Et quand on a commencé à composer, impossible de composer quelque chose qui ressemblait à Led Zeppelin. On était deux compositeurs, donc il y avait guitariste et un pop, on n'y arrivait pas. Impossible. Et pourtant, on avait quand même une culture musicale sur Led Zeppelin, on les connaissait quasiment par cœur, mais c'était... Rien à voir.
0: Mais parce que sinon, vu que vous étiez vraiment fan, le problème s'en inspirer, c'est quelque chose. Mais quand tu es vraiment fan, je pense que tu es tenté de reproduire carrément. Ben, et donc c'est pas ce que vous vouliez faire.
2: Ouais, non, justement, on voyait pas quoi inventer de neuf par rapport à ce qu'ils avaient fait.
0: Ben oui, et puis c'est pas le but, quoi. Bon, ben mais bon, dans tout ce que vous faisiez, il y avait quand même une base de Led Zepp qui traînait derrière, vu que vous étiez fan de toute façon.
2: Complètement. Ouais. Et alors, bizarrement, on faisait beaucoup de rock, hard rock, tout ce que tu veux. Mais composer de ces genres de musique, c'est hyper. C'est plus facile de composer une musique douce qu'une musique qui accroche.
0: Ah ben oui, pour pas que ça ressemble à du bruit, évidemment.
2: Oh,
0: quoi.
2: C'était pénible, ça.
0: C'est un peu normal. Bon, en tout cas, tu vois, on s'approche tout doucement de la fin de l'émission. Ne sachant pas si dans les semaines à venir, ouais, toi, tu vas faire une petite pause bien méritée, hein, on va dire, pour te requinquer.
2: J'ai pas trop le choix.
0: Voilà. Donc, en tout cas, même, tu vois, au pire, même si tu loupes deux émissions, tu vois, ça te fait un mois, et c'est à peu près la durée où tu vas être absent et en mode cybernétique, donc
2: c'est programmé pour l'instant comme ça.
0: Voilà, donc bah écoute, donc ça fait pas beaucoup, et puis au pire tu vas quand même regarder si tu veux faire des petites playlists, parce que l'émission va continuer quand même un petit peu avant les vacances, parce qu'après ça va faire long sinon jusqu'au mois d'août pour reprendre.
2: Oh, les playlists c'est pas un problème, hein, ça c'est
0: voilà,
2: donc moi j'ai le temps.
0: Bah écoute, tu pourras regarder, et puis à la rigueur ça sera utile, peut-être qu'on va embaucher pour venir parler et présenter les morceaux qui passeront.
2: Mes playlists à moi, pour te dire, parce qu'elle aime pas moi. Je pense pas que son monde à elle ne ressemble pas vraiment au mien.
0: Non, mais bon, si
2: on
0: tu veux.
2: On est des lustres de.
0: Non, mais n'hésite pas, tu verras bien, tu pourras proposer quelques morceaux. Et puis, je pense que Lucille aussi nous proposera, elle, ce qu'elle a envie d'écouter, de nous faire découvrir. Et elle a son univers déjà, hein, très orienté Radiohead, voilà, même les Strokes. Et d'ailleurs, les Strokes. Et qui nous reviennent, et donc c'est bien pour ça. Les Strokes ont dévoilé il y a quelques semaines de ça un titre, un single par rapport au nouvel album qui va sortir là d'ici quelques jours, dans très très bientôt. Et ils ont fait du Strokes toujours libre et toujours à travailler un peu la voix, mais par contre il y a de l'autotune là-dedans. J'ai été choqué, et Lucille a fait comme si on lui arrachait un poil du nez. Elle a fait c'est quoi?
2: Tu dis, bon, je sais, j'ai jamais vu Lucille.
0: Non, mais c'est sais, c'est un peu comme le truc qui pique là. Mmh. Et c'est un petit peu ça. Je dis ouais. Alors je l'ai réécouté une autre fois. Je dis bon, ça va parce que je les reconnais un petit peu au niveau de la rythmique. Mais quand même, il a abusé. Putain, et il s'est fait incendier par les fans, hein, apparemment.
2: Mais tu m'étonnes. Alors pour Radiohead, j'ai vu un article il y a quelques jours. J'ai hésité, peut-être que je l'enverrai. Donc c'est un des guitaristes qui, enfin un guitariste qui parle, qui la tournée se passe bien, tout, parce qu'ils font une tournée. Donc ils ont dit, alors c'est un nouvel album qui va sortir. Il dit, il y a des fois, ça m'étonnerait, quand il dit, le dernier album qu'ils ont fait en 2021, si je dis pas de bêtises,
0: ouais.
2: Ça s'est tellement mal passé en studio
0: qu'ils ont pas envie de réitérer.
2: Surtout pas reproduire ça, donc ils en ont, enfin, il n'y en a aucun qui a envie de retourner en studio, tellement ça s'est mal passé de l'époque. Bon, il n'a pas donné tous les détails, mais bon.
0: Ouais. Donc, c'est,
2: donc il me dit les tournées c'est très bien, on fait nos chansons, mais bon, retourner en studio c'est pas du tout dans l'air du temps.
0: Donc c'est Thom Yorke, le leader de Radiohead, et je l'ai

0: un petit Strokes et donc ce morceau qui est sorti il y a quelques semaines, qui annonce ce nouvel album. Et puis histoire de terminer en beauté avec Wither, The End of the Game, qui envoie du steak et je l'aime bien celui-là. Il passe très bien dans la voiture, tu sais, quand t'es comme ça tout seul dans la voiture.
1: Et si tu veux faire bosser Lucie, je vais lui passer un morceau de Robert Johnson de 1936, ça va pleurer.
0: Toi, tu vas faire déprimer les gens. Bon, en tout cas, Daniel, je te dis à tout vite, évidemment, hors antenne, à très bientôt aussi à l'antenne.
1: Yes.
0: Voilà. Et puis en musique, d'ailleurs, ça peut être l'occasion. Hein. Bon, ça va être rapide. Tu vas pas passer beaucoup de temps là-bas, mais bon, sinon, faut prendre de la musique. Hein. Ça va très bien. Hein.
1: Ah, mais j'ai ce qu'il faut. Vu comment ça se passe, t'arrives, tu vas direct de là, tu fais, tu t'en vas. Tu n'as pas d'attente.
0: Eh ben, ok. Ben, écoute, sinon, tu leur apportes un peu de rock, là, histoire de leur mettre du peps, là.
1: Le 21 juin, fête de la musique.
0: Bon, en tout cas, mes amitiés à madame. Je te tiens au courant aussi pour la brocante, le broc'n'roll de Marron. Ouais, sait-on jamais. Je pense qu'avec Lucille, on ira certainement faire un petit tour. Surtout s'il fait beau, en plus. Il va faire beau.
1: Et normalement, il fait beau.
0: Eh ouais, il va faire beau.
1: Parce que sur Bitley, c'est un tournoi de pétanque, c'est pas mon truc.
0: Ah, bah ouais, ouais. Madame non plus.
1: Non plus.
0: Bon, et madame, elle viendrait à brocante? Non.
1: Non, non.
0: Bon, bah, très bien, mais écoute, à voir tout de suite.
1: C'est pas son style de musique. Du fils, c'est musique française des années 60, 80.
0: Non, mais il y a tout. Il y a des gens gentils aussi. Et puis,
1: je pense pas.
0: À suivre. En tout cas, la musique sur Radio Déclic, The Strokes, Wither. Et ensuite, vous retrouverez un petit peu de jazz et des bonnes choses sur Antenne de Déclic. À tout bientôt, les amis. Soyez prudents si vous êtes sur la route. Et n'oubliez pas le www.radiodéclic.fr pour nous écouter. À bientôt.
1: Ciao. Attends, allez, je te laisse la place, Lucie. À toi.

Direction la Grande-Bretagne pour cette 226e émission de Jungle Fever et une bonne giclée de riffs d'outre-Manche et parfois d'outre-tombe. La patrie des Beatles, des Rolling Stones, des Sex Pistols, Clash, Oasis et compagnie ne me déçoit que rarement, tant le vivier est riche, de quoi se régaler les oreilles à l'infini. On va commencer ce nouveau tour britannique par quelques raretés punk d'époque. Ces Automatics, par exemple, que peu connaissent ou ont connu, à ne pas confondre avec The Automatics de Portland, que l'on écoutera dans une prochaine émission, ni avec les Coventry Automatics, futurs specials, ceux dont je vous parle n'ont sorti qu'un EP de leur vivant, avant que leur leader ne s'éloigne jusqu'en Californie. Cependant, on trouve plusieurs albums à titre posthume. Ils ont tourné avec les Vibrators, Johnny Saunders, ont joué au Marquis aux côtés des Sex Pistols et Dant. Parmi les autres membres, l'un s'est retrouvé dans Sham 69, un autre dans Whirlwind et Holly and the Italians, ce que l'on appelle un bon pédigré. Voici pour débuter cette émission, The Automatics dans Moth Into the Flame.

autre tranche ultra rare de punk pur avec le groupe londonien The Red Lights, un bijou pour tous les vrais amateurs de punk rock'n'roll du sud de Londres de 1977-78. On écoute The Red Lights dans Nothing Else to Do.

Et encore une rareté avec Squad, le premier groupe de Terry Hall, qui s'est illustré ensuite avec The Specials, puis dans Fun Boy 3. Squad a sorti deux EP en 78 et 79. Voici un extrait avec Red Alert.

pour The Ignorance, groupe dans lequel on remarque un ancien Curved Air, un groupe de musique prog. Il n'y a qu'un EP d'eux durant leur existence, c'est-à-dire circa 1977. Néanmoins, un album est paru 20 ans plus tard. Il venait de la scène punk du Kent. On les écoute dans I Want There.

Si vous aimez ça, le punk rock old school, vous ne serez pas déçu par The Partisans, un groupe du Pays de Galles formé en 1978, passé sous les radars avec deux albums absolument indispensables sortis en 83 et 84, plus un troisième tout aussi vital en 2004 après une reformation. The Partisans, des oubliés du rock, on va les écouter dans deux titres assez courts, dans No U-Turns, suivi de Reality TV.

Et voilà maintenant quelqu'un de plus connu, George Jackson. Dès ses débuts en 1978, il s'est inspiré des sons du punk, de la new wave et du ska en vogue à l'époque. Il a mixé tout cela pour en faire son premier album, Look Sharp, puis a remis cela la même année, c'est-à-dire 1979, avec I'm the Man. Il s'agit de belles chansons créatives. Il intégrera ensuite d'autres styles tout au long de sa carrière, des rythmes latino, du jazz, du classique, mais il n'oubliera jamais ses racines pop. On écoute George Jackson dans I'm the Man.

0: phénoménal de Jackson à ses débuts. Gigs Bikers on Acid se sont formés en 1984 à Leicester. Ils étaient considérés comme faisant partie du mouvement Grebo, dont les groupes se distinguaient par leur apparence décoiffée et grasse. Musicalement, la plupart des groupes Grebo avaient tendance à mélanger différents styles de rock avec des samples et des boucles. Gigs Bikers on Acid a commencé avec un mélange désordonné de punk et de rock psyché avant de s'orienter vers plus d'électronique et finalement de se séparer en 90 après 4 albums. Mais c'est sans compter une reformation dans les années 2020 qui a mené un nouvel album en 2025. De leur première période, je retiendrai l'album sans faute Steward to the Gills, d'où est tiré ce Air of the Dog.
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0: The Stupids, dit Switch, en Angleterre, se sont formés aussi en 1984. Leur punk trash hardcore est influencé par celui des États-Unis et caractérisé par une vitesse fulgurante. Là où d'autres groupes du genre avaient surtout des paroles politiques, les Stupids étaient dans le registre comique. 5 ou 6 albums jusqu'en 1988 et un nouveau en 2009. On les écoute dans 2 titres de suite, You'll Never Win, suivi de Stupid Monday.
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Pour cette anecdote, je vais vous raconter les racines du blues. À partir du XVIIe siècle, des millions d'Africains ont été arrachés de leurs terres et de leur culture pour les envoyer en tant qu'esclaves sur le nouveau continent, dans les plantations. En Amérique du Sud, ils ont été convertis au catholicisme. Ils retrouvaient ainsi des liens entre le culte des saints et leur animisme, qui se sont manifestés notamment dans des fusions musicales comme la samba ou la salsa. En revanche, en Amérique du Nord, la religion protestante des conquérants européens les a contraints à se couper de toute représentation divine et de tout attachement à une force vitale spirituelle. Ils ont été beaucoup plus des victimes d'une acculturation traumatisante que leurs semblables arrivés au sud. Les descendants sud-américains ont gardé le contact avec leur continent d'origine, les Afro-Cubains, les Brésiliens par exemple, tandis que l'africanité de ceux du nord, convertis au protestantisme, a été éradiqué en quelques générations. Devant suivre rigoureusement les préceptes de la Sainte Écriture seule, source de toute foi, les Afro-Américains n'avaient plus que les chorals, genre musical liturgique créé dans le cadre de la réforme initiée par Luther au XVIe siècle. En ajoutant des éléments rythmiques africains à l'harmonie vocale des chorals, ils ont inventé le Negro Spiritual. Une multitude d'églises protestantes émaillaient le territoire américain, mais aucune autorité suprême ne régissait toutes ces communautés. Souvent au nid de ces lieux de culte, les Afro-Américains devaient pratiquer dans les champs. Ils s'en servaient pour communiquer entre eux. Ce n'est qu'à partir du milieu du XIXe siècle qu'ils furent acceptés et eurent l'autorisation d'avoir leurs propres églises en dur. Le gospel, de God spell, en deux mots, la parole de Dieu, est né de cette catharsis collective où les fidèles qui avaient perdu leurs racines africaines ont trouvé un espoir dans la rédemption, concept théologique appartenant aux trois religions monothéistes, c'est-à-dire christianisme, judaïsme et islam. Les Afro-Américains ont retrouvé une part des cultes africains dans les injonctions des prêtres baptistes et les call and response, ces phrases musicales imitant un dialogue et éléments de base de la musique dans de nombreuses traditions. Cependant, ils restaient détachés de leurs racines africaines. Au cours du XIXe siècle, les Séminoles, peuple résiduel d'Indiens d'autres États, se sont réfugiés en Floride, Géorgie et Caroline du Sud. Ils ont accepté d'accueillir des esclaves noirs fuyards. Ils les ont initiés à leur religion animiste similaire, car fondée sur les esprits de la nature, mais aussi à leurs chants et leurs danses. Ainsi, ils ont formé petit à petit une communauté métissée, dans laquelle les Afro-Américains ont associé leur chant désespéré aux complaintes indiennes qu'ils clamaient pour manifester leur opposition à l'assujettissement aux Blancs. Voilà, la suite de cette anecdote sur les racines du blues vous sera racontée dans la prochaine émission. Et on continue avec notre émission 226 qui porte sur du punk rock made in Great Britain avec Quincy and the Sastones de Liverpool qui ont sorti 4 EP entre 2016 et 2018 avant de sortir un unique album sous le seul nom de Quincy en 2019. Depuis, plus rien, c'est bien dommage. Ce groupe mixte, cuir, punk et déjanté, qui se présentait tout en blanc sur scène, était porte-parole du mouvement LGBTQI et s'est sabordé sans explication en pleine montée de notoriété. Attention, c'est du lourd. Voici Quincy and the Sastones dans Victim Age.

The Charlotte aurait pu faire partie de l'émission 214 sur les groupes à prénom ou de la 219e sur le rock mixte. Eh bien non, les voici seulement maintenant avec la voix fluette de la chanteuse Petra Rodis et les guitares parfois limpides, parfois rageuses de David Fletcher sur leur splendide album Love Happy, précurseur du shoegaze datant de 1989 et qui sera suivi d'un second en 91. Allez écouter le best-of sorti en 2006 intitulé Layard si vous voulez en savoir plus sur ce si mi-fil que l'on écoute, The Charlotte.

Crazy Head est un groupe d'alternative rock de Leicester, fondé en 1986. Influencé par les groupes comme les Ramones ou les Stooges, ils ont réalisé 6 albums entre 1988 et 99. On écoute Crazy Head dans What Gives You the Idea You're So Amazing Baby.

Grunge est un duo mixte indie rock garage de Londres. De leur avis, c'est du art punk, encore une belle étiquette, mais qui leur va bien. Un punk pointu et conçu qui introduit des éléments de musique folklorique, techno et industrielle dans un cocktail plus familier d'influence noise rock et Riot Girl. Ils ont fait bouillir leurs idées dans deux albums en 2023 et 2025, Sugar Daddy et Almost Like You Could. J'adhère. Une belle découverte, un titre de chaque album. Voici Scrooge dans Badoum, suivi de Higher.

Et pour terminer, Is Lordship est un furieux duo londonien en quatuor sur scène du rock'n'roll high energy qui défonce tout sur son passage, notamment au Cosmic Trip de Bourges en 2026. Ils ont deux albums sortis en 2024 et 2025 à écouter de toute urgence. À noter que l'un d'entre eux est passé par l'école Pretenders, une belle référence pour construire un avenir. C'est le coup de cœur de l'émission. Voici Is Lordship dans Bored Animal, suivi de Wild One with Real Wild Child.

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1: Voilà, les fantastiques Is Lordship venaient terminer cette 226e de Jungle Fever consacrée à du garage rock et punk rock made in Great Britain. La prochaine, sera consacrée à la West Coast des États-Unis, d'ailleurs pour deux émissions de suite. En attendant, vous pouvez réécouter toutes mes émissions sur mon site cinedtoneta.com et à très bientôt pour la prochaine émission Jungle Fever.

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0: Go on.
1: Egon, go on, nous dit le colonel. Salut à tous et bienvenue dans le super son des 60s, le meilleur de la plus belle des décennies, vachement en vinyle et presque en direct avec au programme ce jour The Truth. Là, c'est un petit duo de mods britanniques, les Galaxy 4. Là, on verra, on sera à mi-chemin entre l'Angleterre et les États-Unis. Bruno Less, que l'on ira chercher dans l'underground français, les Aphrodite's Child, oh bah oui, absolument magique avec des Miss Roussos. Et on va ouvrir avec notre groupe de garagistes filles, mais oui, j'ai nommé The Ponderos. Nous sommes aux États-Unis, bien entendu, en 1964, sur un label fondé en 46 qui s'appelle le label Imperial. Et trois filles, sont à l'intérieur de ce groupe. Pinky Kinner à la voix et à la guitare, Kathy Kinsella voix et guitare elle aussi, et puis Sally Levy à la batterie et qui chante, copine de collège, copine de lycée ensuite, et musicienne aussi. Premier concert en 1964, en octobre, Nantasket Beach au Massachusetts, voilà, dans un petit club qui s'appelait The Surf, et suivront comme ça une dizaine de concerts dans des petites salles, notamment des universités qui sont très nombreuses dans la région. Un ensemble de chansons qui sont essentiellement des reprises, une première partie de Screamin' Jay Hawkins qu'elles vont faire dans l'auditorium du MIT, et puis on les retrouvera aussi du côté de Boston dans les mêmes salles où jouaient les Remains. Elles étaient mineures pour deux d'entre elles à l'époque, et assez étonnant, ben voilà, y a eu quand même le soutien moral des parents, et qui les accompagnaient aussi chaque week-end pour leurs concerts et le morceau Hey Ha.

Et pour la petite histoire, le morceau a été écrit et composé par Jerry Ragovoy, l'auteur de Time is on my side. Allez, direction l'Angleterre avec ce duo The Truth. C'était la mode des duos. Nous sommes au cœur de Londres. Frank Aiello et Steve Gold. Une quinzaine de singles pour ce petit duo entre 65 et 69. Si ça vous intéresse, toutes leurs activités ont été compilées en 2015 et ils étaient signés à l'époque chez Pyro Records, un label qui faisait quand même beaucoup de débit. Et j'ai retrouvé leurs traces sur un site qui s'appelle Anorak Thing, pourquoi pas, et qui raconte ce petit coup de malchance. En 1966, ils entendent parler du morceau Walk Away Rennie, écrit par les Left Bank. Ils décident de l'enregistrer, ils font un flop. Et 6 mois plus tard, les Four Tops, groupe américain, reprennent le morceau, font un carton aux États-Unis et 4e dans les charts britanniques. Ça se joue parfois à pas grand chose. Ils n'étaient pas mauvais chanteurs, un peu moins bons que les Twice as Much qui restent mes chouchous. Bon, on va pouvoir se rendre compte quand même sur ce morceau qui s'appelle Busker Bill.

Non, n'est-ce pas que c'est mignon? Allez, je vais aller faire mon petit tour dans les années 50. Nous sommes en 57 pour retrouver une dame, Little Esther, et ce morceau, It's New to You, un petit morceau de rhythm and blues qui sera ausculté, on peut s'en douter, par toute la scène mods britannique des années 60. Little Esther, c'est Esther Phillips, dont Aretha Franklin dira qu'elle fut pour elle une source d'influence. Elle commence en 1950, enregistra 16 albums, mais ouais, elle est à l'aise dans tous les styles, soul, blues, jazz, rhythm and blues, et elle avait commencé toute jeune, puisqu'elle remporte un concours à l'âge de 14 ans sous les yeux de Johnny Otis, qui est extrêmement impressionné, qui va la pousser en studio, la faire partir en tournée. Ça va lui coûter un peu sa santé à cette femme qui tombera dans les abus de drogue et mourra de manière tragique à 48 ans d'overdose. Il nous reste heureusement sa musique.

Ah, la classe, comme c'est la classe aussi le groupe que l'on va écouter là, Limey and the Yanks. Nous sommes en 66, ils sont très très beaux, très très bien habillés, ces cinq garçons BG qui venaient de Garden Grove en Californie, oui, issus de bonnes familles quand même, et puis qui ont l'immense privilège d'avoir un jeune immigré anglais à leur tête. Mais oui, c'est le chanteur, il s'appelle Steve Cook, surnommé Limey, donc coupe Brian Jones, cheveux blonds, on se dit que le succès est presque assuré. Ils commencent pas mal, eux aussi, tiens, ont gagné un concours, une battle, et du coup, ils vont enregistrer leur premier single. Un autre suivra, pas mauvais d'ailleurs, dans le goût des Bob Brummels, avant que tout ce petit monde ne commence des études et ne devienne sérieux. Il nous reste la musique Out of Sight, Out of Mind.

rester dans les groupes avec les Walker Brothers. Au départ, trois copains de lycée qui décident de prendre comme nom de famille un nom, voilà, comme ça, pour faire croire qu'ils sont frangins. Ils se rencontrent en 1964 et décident de partir, quittant Los Angeles pour l'Angleterre, histoire de concurrencer les Anglais chez eux. C'est assez gonflé quand même, et ça marche. Make it easy on yourself, my ship is coming. 15 titres classés dans le top 10 britannique, qui était quand même déjà pas mal encombré, et le tout porté par la voix magnifique de Scott Walker, qui aura d'ailleurs une très très belle carrière solo par la suite, même si le groupe continuera de se réunir régulièrement. After the Light Go Out, pressé ici en 1969.

Ça aussi, c'est la classe. On va rester dans les groupes de garçons avec les Galaxy 4 et ce petit instrumental écrit par le groupe, tiens, qui s'appelle Piccadilly Circus. Nous sommes donc au cœur de Londres, même si le groupe est américain. Il vient de Trenton, dans le New Jersey, et nous sommes en 1967, petit morceau de garage avec un B3. Ils ont fait pas mal de concerts, hein. Ces garçons, ils existent depuis longtemps, 1962, et pour élever leur niveau de jeu, ils s'entraînent, ils font énormément de reprises, dont un morceau des Stones avec lequel ils ont pas mal tourné, 2120 South Michigan Avenue, sorti en 1964 et qui était l'adresse du label de Chess Records.

Puisque nous étions au cœur de Londres, on va y rester avec The SW4, un groupe extrait d'une compilation de rareté britannique enregistrée en 1964. La compile s'appelle Halcyon Days. Le morceau Shame, Shame, Shame, probablement l'existence éphémère de ce groupe qui a été composé de plusieurs garçons. J'en ai retrouvé deux. Paul Brett, guitariste qui a participé à pas mal de groupes de seconde zone de cette époque, Tintern Abbey et Fire, qu'on a déjà diffusé ici. Et puis un autre musicien, Ralph Denier, qui était guitariste lui aussi, et qu'on retrouvera, alors ça c'est beaucoup plus étonnant, du côté de Paco de Lucía, mais oui, en 1975.

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Allez, nous arrivons à la mi-temps de cette émission et c'est le moment de retrouver notre rubrique 60s 2020 et c'est au tour des garçons avec un français, Léonard de Sarthe et ce morceau Grating But Lush, littéralement râpeux mais luxuriant, bien plus que ça, un petit instrumental de 2 minutes 41 de ce compositeur français, extrait d'un album absolument génial, je vous le conseille, Imaginary Soundtrack from the 60s, littéralement une bande-son imaginaire de films des années 60, enregistrée et sortie donc en 2020 sur le label Montmorency Records. Alors là, voilà, on va être quelque part entre les tontons de Michel Magne, Henri Mancini et Lalo Schifrin. C'est pour vous dire le niveau où l'on se trouve.

Voilà, il s'appelle Léonard de Sarthe et le morceau Grating but Louche. On va rester en France, direction l'Underground avec Bruno Less, qui n'aura sorti qu'un single en 69. Une seule copie en vente, j'en ai retrouvé qu'une seule. Oui, c'est introuvable à 3 200 €. Si vous voulez vous laisser tenter, heureusement, Born Bad Records a réédité le single en 2020. Bruno Less est un étudiant en médecine au départ. Un jour qu'il sort de la fac avec un copain, il chantonne. Le copain lui dit, dis donc, t'as plutôt une bonne voix. Il se trouve que moi, j'ai des copains de mon côté qui ont monté un groupe et ils cherchent un chanteur. Il est auditionné, il ne passera pas la sélection, mais il sympathise avec Emmanuel Perrault, qui est un des musiciens et compositeur, et qui a des musiques déjà, plein de choses en stock, et qui lui dit, bah, on ne pourrait pas écrire des textes là-dessus. Et puis les voilà partis, tous les deux, en train de prospecter. Il rencontre Nicole Croisille, qui l'épouse du côté de Norbert Saada, le producteur de musique, qui autorisera donc ce groupe à enregistrer 4 titres, dont celui ici, Je suis un voyou, dont le texte a été fait par Bruno Less et la musique donc par Emmanuel Perrault.

Oui, avec un texte donc de l'époque et une histoire de vengeance, bon, avec les vipères quand même. Allez, traversons la Manche et nous voilà avec un groupe britannique délicieux de pop qui aura enregistré deux albums en 68. Il s'appelle The Herd, un nom voilà qui ferait peur, la Horde, mais non, c'est quand même beaucoup plus gentil que ça, et qui aura dans ses rangs un jeune chanteur de 16 ans et qui restera juste quelques mois. Il s'appelait Peter Frampton. Il rejoindra ensuite Humble Pie pour une autre aventure et une carrière solo. Ils arriveront quand même, hein, ce petit groupe, à placer quelques titres dans le top 10 britannique malgré la concurrence. À noter que le bassiste Louis Senama rejoindra lui l'aventure Colosseum et que Andrew Bourne partira du côté de Status Quo. Nous voilà partis avec une pop rigolote d'1 minute 54, Beauty Queen.

Et on va avoir un pied à Paris et un autre à Athènes avec ce trio magique, les Aphrodite Child, trois barbus grecs qui émigrent en France et veulent passer en Angleterre pour faire carrière. Pas de bol, nous sommes en mai 68 et ils vont rester à quai, ils ne pourront pas monter dans le bateau. Les voilà refoulés et du coup, bah, la carrière va se dérouler en France. À la voix, on trouve l'exceptionnel Demis Roussos, superbe voix, puis un accent à rouler les airs qu'on dirait Laurence Olivier. On retrouve au clavier Vangelis, de son vrai nom Evangelos Papathanasiou, ben oui, future star des claviers en solo et oscarisé pour la musique des Chariots de Feu, et puis le batteur Lucas Sideras, trois albums ensemble et quelques morceaux d'anthologie, dont celui-ci It's Five O'Clock, qui disent leur époque.

Ouais, c'est quand même le slow de la mort. On va réussir à franchir la Manche et on va descendre de deux années. Nous voilà en 67 avec un groupe au nom optimiste, Happy Magazine, et un titre non moins optimiste, Beautiful Land, et joli, joli pays. Cinq garçons pour un morceau qu'on prendrait un peu pour une comptine. Ils avaient comme manager Alan Price, s'il vous plaît, mais oui, des Animals. Et le groupe est comme toujours à chercher la gloire en changeant de nom et de personnel. Il fera une cinquantaine de concerts entre 67 et 69 avant de se séparer. C'est le titre triste destin de pas mal de groupes diffusés dans cette émission.

taper directement à la porte des maîtres, j'ai nommé les Beach Boys. Ici, nous sommes presque a cappella. On entend juste un petit orgue, harmonie vocale magique pour ce morceau With Me Tonight, sorti de l'album Smile et Smiles de 1967. Écoutons ça, c'est la classe.

Il reste plus qu'à faire la même chose. Le super son, c'est presque fini. Et donc, on va partir complètement en live avec ce morceau enregistré à l'Olympia en 1962. What I Say de Ray Charles. Nous sommes en mai 62. Il revient après une série de concerts qui avait eu lieu en octobre 61. Au meilleur de sa forme, 17 musiciens, les Raelettes, sous la direction de celle qui est sa compagne à l'époque, Margie Hendrix, et un concert mémorable. Allez, en attendant de nous retrouver, portez-vous bien et surtout faites gaffe au rock'n'roll.

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